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4: Bonjour chers auditeurs. Aujourd'hui, une interview zen avec Madeleine, une professeure de yoga. Bonjour Madeleine.
5: Bonjour Capucine.
4: D'où es-tu originaire ?
5: Alors, je suis originaire de Grenoble, en Isère. Et ça fait à peu près une dizaine d'années, à peu près, que je suis en Ardèche.
4: Depuis quand pratiques-tu le yoga ?
5: Alors, le yoga, ça fait à peu près un peu plus de 15 ans que je pratique le yoga. Voilà.
4: D'où te vient l'idée d'être prof de yoga ?
5: Alors, c'est suite à l'annonce d'une maladie où je me suis dit qu'il fallait que je prenne soin de moi avant de faire ce métier. J'étais éducatrice avec des enfants en foyer. Et voilà, ça a été un petit peu un tournant d'apprendre cette maladie pour prendre soin de moi, prendre plus de temps pour écouter, pour m'écouter. Et donc voilà, j'ai choisi de changer ma vie et de devenir prof de yoga.
4: Quelles études as-tu suivies ?
5: Pour devenir prof de yoga, c'est ça ?
4: Oui.
5: Eh bien, j'ai fait une formation en 4 ans, où j'allais donc 4 week-ends dans l'année et 2 semaines complètes dans ce centre de formation. En France, en Ardèche, donc au centre de yoga Jyoti.
4: Où as-tu fait tes premiers cours de yoga ?
5: À Lyon, dans un petit appartement. Je me souviens de ce premier cours avec une pratique de Hatha Yoga, puisqu'il y a différents types de yoga, on pourra en parler après. Voilà, c'était. J'ai eu une très bonne expérience et j'ai eu envie de continuer.
4: Depuis quand es-tu professeur ?
5: Alors, ça fait maintenant peut-être 6 ou 7 ans que je donne des cours de yoga.
4: En quoi consiste la pratique du yoga ?
5: À la base, donc elle est pratiquée en Inde. Et en Inde, c'est un art de vivre, plus qu'une pratique corporelle, comme on peut le voir aujourd'hui, où on imagine le yoga seulement comme des postures qu'on enchaîne. Mais c'est bien plus que ça. Il y a aussi une dimension spirituelle dans la pratique du yoga. Il y a aussi la respiration qui est très importante, la pratique, ce qu'on appelle des pranayama, le souffle. La pratique de la méditation, c'est un peu le but du yoga. Le but du yoga, c'est d'arriver à cet état de méditation qui est un état de calme et où on arrive à faire le vide de nos pensées.
4: Quels sont les bienfaits du yoga ?
5: Ça peut apporter beaucoup de calme, de sérénité. Parfois, ça peut aussi mettre en mouvement pas mal de tensions qu'on peut avoir au niveau psychologique, mais c'est pour mieux les quitter, d'une certaine manière. En fait, la pratique du yoga, c'est être à l'écoute de soi, être à l'écoute de nos sensations, être à l'écoute de nos émotions, pour mieux les accepter.
4: Comment se déroulent tes cours ?
5: Alors, dans ma pratique, j'aime bien proposer d'abord une relaxation. Donc on démarre allongé pour se détendre, se poser après une journée de travail ou une journée d'école. Et ensuite, on pratique des postures et qu'on appelle des asanas. Ensuite, il y a toujours un temps aussi de pranayama, donc le souffle, des respirations. Et on termine par un temps de méditation, puisque c'est ce qu'on recherche dans le yoga, atteindre cet état de méditation, voire même de ce qu'on appelle d'illumination. C'est un état de pleine conscience où on est dans un état, je dirais, de bien-être total.
4: Quand et où se passent tes cours ?
5: Alors, j'ai plusieurs cours. Le lundi à 17h et 18h30 à Saint-Didier-sous-Aubenas. Le mardi matin aussi à 9h15 à Saint-Didier-sous-Aubenas. Et j'ai un cours au Moulin d'Ozon à Saint-Étienne-de-Fombellon. Et je donne aussi des cours de yoga prénatal et yoga postnatal avec les bébés.
4: Est-ce que les cours du lundi et du mardi sont les mêmes ?
5: Oui, il y a pas de, je propose pas de cours différents et je ne propose pas de niveau. Il n'y a pas de niveau dans le yoga. C'est une pratique personnelle où chacun va faire avec ce qu'il est et avec ses capacités. Mais dans le Hatha Yoga que je propose, il n'y a pas de niveau.
4: Combien de temps dure une séance de yoga avec toi ?
5: Ça dure 1 heure et quart.
4: Combien de personnes participent à tes cours ?
5: À Saint-Didier-sous-Aubenas, j'ai environ 8 personnes par cours. Et au Moulin d'Ozon, qui est une salle plus grande, je peux accueillir jusqu'à 12-15 personnes. Mais je privilégie les petits groupes pour avoir le temps d'accompagner chaque personne s'il y a besoin.
4: À partir de quel âge peut-on pratiquer le yoga ?
5: Eh bien, ça peut être dès la naissance. Donc moi, j'accompagne les femmes enceintes et après les femmes avec leur bébé. Donc c'est du yoga adapté, on fait faire des petits mouvements aux bébés, accompagnés de leur maman. Et ensuite, il y a aussi du yoga pour les tout-petits, dès 3 ans. Mais moi, dans mes cours, j'accueille les enfants à partir de 10 ans.
4: À qui s'adresse le yoga ?
5: À tout le monde. Vraiment, de la naissance jusqu'aux personnes âgées, puisqu'on peut aussi pratiquer le yoga sur chaise pour faire des mouvements doux et des respirations et de la méditation, même quand on est très âgé.
4: Et toi, tu as quelle tranche d'âge ?
5: Eh bien, j'ai un peu de tout, voilà, de la naissance et jusqu'à des personnes voilà, retraitées. Je ne sais pas, je crois que la personne la plus âgée de mes cours doit avoir 75 ans. Et il y a aussi des familles, des femmes et des hommes aussi. Il y a aussi des hommes au yoga, pas que des femmes.
4: Faut-il être initié au yoga pour prendre des cours avec toi ?
5: Non, pas du tout. C'est vraiment une pratique accessible à tous.
4: Est-ce qu'il existe plusieurs sortes de yoga et quelles sont les différences ?
5: Alors oui, il y a énormément de sortes de yoga différents aujourd'hui et il y en a plein qui se créent aussi. Donc, il y a le Hatha Yoga. Moi, je propose du Hatha Yoga, yoga de l'énergie. Il y a de l'Ashtanga Yoga, du Vinyasa Yoga. Aujourd'hui, il y a même du yoga chèvre, du yoga bière. On invente un peu tout et n'importe quoi aussi dans la pratique du yoga. Mais on va dire que ce qu'on a plus l'habitude de voir, c'est Hatha Yoga, Vinyasa, Ashtanga Yoga. Et la différence, c'est que dans, par exemple, le Hatha Yoga, on va vivre les postures en statique. On reste longtemps dans la posture. Et l'Ashtanga, Vinyasa, on va enchaîner les postures et on va faire souvent les mêmes postures. Donc il y a des yogas qui sont plus sportifs et des yogas qui sont plus méditatifs.
4: Tu proposes aussi des massages. Peux-tu nous en dire plus ?
5: Alors oui, je propose des massages. J'ai appris le massage en Thaïlande. C'est un peu le pays parfait pour apprendre le massage parce que ça fait partie de leur culture. Donc j'ai appris le massage thaïlandais traditionnel et je me suis aussi formée au massage aux huiles. Et là, je me suis aussi formée il y a quelques années au massage pour les femmes enceintes. Voilà, c'est une pratique pour moi qui se complète bien avec le yoga, qui est une pratique corporelle et aussi une pratique de l'esprit. Et le massage vient dénouer les tensions du corps et parfois aussi les tensions de l'esprit.
4: Qui sont tes clients ?
5: Eh bien là aussi, ça va de la femme enceinte jusqu'à la personne âgée. Des hommes, des femmes, des enfants. Je peux masser des enfants généralement à partir de 6 ans. Je peux commencer à masser les enfants. Sinon, j'aime bien que ce soit avant cet âge-là, les parents qui massent leurs enfants.
4: Est-ce qu'il y a des personnes qui font et du yoga et des massages avec toi ?
5: Oui, oui, souvent il y a. Enfin, les personnes viennent se faire masser, viennent aussi à mes cours de yoga.
4: Qui sont les plus jeunes personnes à qui tu proposes des massages ?
5: Je ne propose pas de massage bébé, c'est pas dans ma pratique. Eh bien, la plus jeune que j'ai massée, elle avait 6 ans. Voilà.
4: Ton activité concerne aussi les accouchements. Pourrais-tu nous en parler ?
5: Oui, alors en proposant le yoga prénatal, j'accompagne aussi dans tout ce qui est autour de la périnatalité, donc dans le massage et ce qu'on appelle aussi le soin rebozo. C'est un soin qui se vit après l'accouchement et c'est un soin qui vient du Mexique. Et donc on va masser la femme qui vient d'accoucher, on va aussi la baigner dans un bain avec des plantes. Et on termine par enserrer la femme avec des écharpes de la tête jusqu'aux pieds pour refermer ce temps de la grossesse. Voilà, donc c'est vrai que j'ai développé quelques pratiques autour de ce moment sacré de la vie d'une femme.
4: Est-ce que c'est une demande de l'extérieur ou ça a été ton idée ?
5: Alors, ben, ayant vécu des accouchements, je me suis beaucoup intéressée au sujet de la périnatalité, des massages, du yoga. Donc, je l'ai d'abord vécu et ça m'a donné... j'ai eu envie de le partager, du coup. Et voilà, c'est plus dans ce sens-là que c'est venu à moi. De l'avoir vécu et d'avoir tellement senti les bienfaits de la pratique du yoga et du massage et du soin Rebozo, voilà, j'ai eu envie de le partager.
0: Vous n'avez pas pu le garder que pour vous.
5: Exactement, j'ai pas pu le garder que pour moi.
4: Est-ce que tu fais autre chose ?
5: Oui, je propose aussi un accompagnement autour de l'hypnose, donc de l'hypnothérapie. Donc parfois, j'accompagne aussi des personnes que je suis au cours de yoga ou massage pour dénouer des problématiques psychiques. Ça peut être du stress. Pour les plus jeunes, ça peut être le trac d'un examen ou des problèmes un peu plus précis comme une femme qui a peur d'accoucher et travailler sur ce thème-là pour qu'elle puisse être détendue le jour de son accouchement.
4: Est-ce que tout le monde est réactif à l'hypnose ?
5: Alors, non, il y a vraiment des personnes pour qui ça ne fonctionne pas. Mais je dirais qu'en fait, le plus important, c'est déjà d'avoir envie. Une personne qui n'a pas envie d'être en état d'hypnose, elle ne sera pas en état d'hypnose. Et parfois, c'est un travail pour réussir à vraiment se détendre et entrer dans cet état hypnotique. Mais voilà, il y a différents types d'hypnose aussi. Il y a l'hypnose directive, c'est un petit peu ce qu'on voit à la télé ou en spectacle, où on casse des briques sur les gens. Et ça, c'est des personnes très suggestibles. Donc, elles sont choisies dans le public parce que on leur fait faire des tests avant. Et on voit qu'elles sont très réceptives parce qu'elles vont réagir très fort aux questions qu'on leur pose. Voilà. Et donc, sinon, moi, l'hypnose que je propose, c'est une pratique où on va plus comme raconter une histoire, proposer un voyage à la personne pour qu'elle puisse se détendre et accéder à son inconscient.
4: Quel conseil donnerais-tu à un jeune qui aimerait faire de son métier professeur de yoga ?
5: Alors, les formations aujourd'hui pour devenir prof de yoga sont assez coûteuses. Donc, il faut aussi avoir mis un petit peu d'argent de côté pour pouvoir se former. 4 ans de formation, ça a un coût. Mais surtout, ce que je donnerais comme conseil, c'est de faire ces 4 ans de formation. Parce qu'aujourd'hui, on voit énormément de formations qui durent une semaine sur Internet ou un mois. Et c'est... c'est pas du tout suffisant pour accompagner des personnes dans cette pratique. Ça demande du temps et c'est tout un processus pour pouvoir ensuite accompagner des personnes dans cette pratique. Donc patience, persévérance et faire un peu d'économie pour pouvoir se payer une formation.
4: As-tu quelque chose à ajouter ?
5: Eh bien non, je n'ai rien d'autre à rajouter.
4: Passons à une coutume avec cette question. Que penses-tu d'InfoRC, notre radio en milieu scolaire ?
5: Eh bien, je trouve ça génial. Je crois que j'aurais adoré avoir ça à mon époque. Donc, je trouve que c'est une très belle initiative pour vous les jeunes d'explorer le monde de la radio et puis aux auditeurs de découvrir les questions de collégiens.
4: InfoRC a fêté ses 40 ans en octobre. Quel est ton avis à ce sujet ?
5: Je trouve ça aussi vraiment, vraiment très intéressant. Et je me dis 40 ans, donc en fait, j'aurais pu vivre ça moi aussi au collège. Donc voilà, je trouve que c'est très beau de voir que ça perdure depuis aussi longtemps.
4: C'était Capucine, élève au collège Roca sur Radio InfoRC. Aujourd'hui, je recevais Madeleine Vaudet, une professeure de yoga. Merci et à bientôt.
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2: Bonjour à toutes et tous, et soyez les bienvenus dans ce nouvel épisode de Sur la route. Aujourd'hui, on vous propose une rencontre avec...
3: Je m'appelle Étienne Guillermaz, je vais avoir 40 ans cette année, et je suis philosophe. Un mot un peu valise aujourd'hui, mais auquel j'essaye de redonner un sens premier à travers une émission radiophonique sur Déclic Radio qui s'appelle De la philo à la philosophie.
2: Aujourd'hui, il sera question, comme de par hasard, d'éducation populaire, de vulgarisation de savoir et de fascination pour le monde de l'image, de bourgeoisie, de monstre et de la figure du héros, d'avoir de la morale ou de faire du capital, du mythe du playboy philanthrope et celui de l'entrepreneur, de Belphégor, de Germinal, de romans feuilletons et puis de séries, de Michel Foucault, de Patrick Lelay, de philosophie et d'industrie. Et surtout, de repeupler notre imaginaire, et puis de panique morale. Un entretien enregistré en mars sur Tournon-sur-Rhône. Bonne écoute.
3: Alors, mon parcours, il est déjà très particulier, parce que la philosophie, en fait, on y arrive un peu par accident. En fait, moi, j'ai commencé mes études universitaires en anthropologie. Et mon sujet de licence que je voulais travailler, c'était l'influence des rituels païens moyen-orientaux sur l'architecture et les sciences occultes médiévales. Autant te dire que j'ai eu énormément pas de succès auprès de mes enseignants. J'ai quand même réussi à porter le truc. Après, on m'a conseillé d'aller me faire voir ailleurs, donc j'ai quitté le campus de Grenoble. J'ai changé de discipline. Je suis allé en littérature médiévale, en master. Et là, j'ai travaillé sur l'influence des poèmes des chevaliers de la première croisade sur l'amour courtois. Et là aussi, j'ai pas rencontré un franc succès. C'était quelque chose d'assez inhabituel. Et quand j'ai eu terminé mon master, à nouveau, on m'a demandé d'aller me faire cuire un œuf ailleurs. J'ai fait une longue pause dans mes études, parce que j'étais un peu fatigué. Et quelques années plus tard, je suis retourné au charbon, à Paris cette fois-ci, et en philosophie. Et alors, il y a un truc qui est très bizarre, c'est que quand on commence une année universitaire, il y a toujours le doyen de la fac qui vient faire un petit laïus, etc. Et là, le doyen nous explique que en philosophie, c'est toujours la même chose. Il y a 99% de gens raisonnables qui vont devenir des professeurs de philosophie, qui vont écrire de la philosophie. Puis il y a 1% d'illuminés qui vont vouloir être philosophes. Bon, le pourcent d'illuminés, c'était moi sur cette promotion. Et à l'époque, j'avais encore une idée très naïve de ce que c'était que la philosophie. Donc là, j'ai travaillé à l'époque sur les questions du transhumanisme, donc l'évolution auto-contrôlée de l'humanité. Donc pareil, j'ai explosé en vol. Là, j'ai fait un burn-out, j'ai tout plaqué. Et le moment où je suis devenu philosophe, ça a été juste après ça. J'étais tellement épuisé que j'ai fait une tentative de suicide. Et en fait, au moment où je m'étais dit, là voilà, il me reste un livre de philosophie à lire que j'avais pas encore lu, c'était un bouquin de Sénèque, Les lettres à Lucilius, alors que justement je travaille dans mon émission à Déclic. Et c'est là où je suis devenu philosophe. C'est à ce moment-là, parce que j'avais le choix entre la corde et ce que préconisait Sénèque dans cet ouvrage. Et les lettres à Lucilius, c'est comment on part d'un citoyen lambda pour en faire un philosophe. C'est tout le parcours initiatique. Et c'est ça qui a fait que c'est le moment où j'ai choisi de devenir philosophe. Et de vivre, d'ailleurs. Sinon, je ne serais pas là pour en causer. Et en fait, quand on regarde l'histoire de la philosophie antique, c'est que ça. Le philosophe, il choisit de devenir philosophe, c'est ça ou la mort. Le monde est tellement absurde, tellement violent, aliénant, que le seul moyen de s'en prémunir, c'est d'avoir tout perdu, de se retrouver au fond du trou. Et soit on se laisse, on finit de se laisser couler, soit on tape du pied là pour remonter, c'est ça la philosophie, réellement. Alors avant d'être à Déclic, j'ai fait une formation de conférencier gesticulant. C'est là aussi où ça a commencé un peu à mijoter, parce que... Donc j'étais un pur produit de l'université, avec un discours de jargon imbitable, sauf pour des doctorants, avec plein de bonnes idées, hein, mais incompréhensible. Et cette formation d'éducation populaire, elle m'a permis ça, de vulgariser mon savoir. Et à force de faire ma conférence gesticulée un peu à droite à gauche, j'ai été repéré donc par la personne avec qui je co-anime De la philo à la philosophie, Anne-Catherine Barthelon, qui m'a dit « mais il faut que tu viennes parler de tout ça, c'est important ». Et ça fait 3 saisons maintenant, on est en cours de tournage de la 3e. Et je me rends compte que petit à petit, ça, oui, ça porte ses fruits. Il y a des gens qui découvrent la philosophie, loin de ce qu'on peut voir sur les plateaux télé et autres, où on n'a que de vieux hommes blancs qui viennent défendre la classe dominante. Ça aussi, hein, la philosophie est révolutionnaire par nature. Quelqu'un qui se prétendrait philosophe, mais qui défendrait l'ordre établi, n'est pas philosophe, jamais.

De la philo à la philosophie. Ça, c'est devenu ma trademark, pour reprendre un mot de la perfide Albion. Mais c'est très important parce que ça, c'est quelque chose qui m'a toujours un peu troublé. C'est quand, voilà, quand on va en cours, on va en philo. Mais philo quoi ? Philosophie, philologie, on va en géo, oui, géographie, géobiologie, et ainsi de suite. On va en maths, oui, d'accord, mais les mathématiques, il y a des mots complets. Et si on garde que la première syllabe, ça ne veut plus forcément dire la même chose. Pour moi, c'était important de remettre aussi au cœur la philosophie, le mot en entier. C'est ce que ça veut dire. Le but de cette émission, de la philo à la philosophie, c'est de reprendre en fait ce que fait Sénèque. C'est-à-dire, on part d'un citoyen lambda qui va écouter l'émission, et on va en faire un philosophe, on va lui donner les clés. Et alors c'est ce que je dis dans l'épisode, on va dire prologue, l'épisode zéro, c'est que c'est pas le chemin à suivre, c'est un chemin. En philosophie, des chemins, il y en a plein. C'est une multitude de possibilités qui s'ouvrent. Là, ce que je donne aux personnes qui écoutent l'émission, c'est le chemin proposé par Sénèque. Mais après, il y a des tas de solutions. Ça peut être Épicure, ça peut être Platon, ça peut être Aristote, ça peut être Diogène le Cynique. On a des tas de modèles. Il y a des ouvrages que je cite régulièrement dans l'émission, comme l'ouvrage contemporain de Pierre Hadot, qui était un professeur de philosophie exceptionnel, qui s'intitule « Qu'est-ce que la philosophie antique ?», qui est un ouvrage très très accessible sur les grandes écoles de philosophie de l'Antiquité. Et ça, alors je peux l'assurer, il y a un avant et un après la lecture de ce livre. C'est formateur. Et ça donne un angle de vue sur les choses, et sur la philosophie, hein, vraiment radical. Et même, je recommande surtout la lecture de ce livre aux gens qui n'ont pas aimé la philo au lycée. Et qui ont trouvé que c'était incompréhensible, inaccessible, parce que c'est le cas. Le programme de philosophie au lycée, c'est 11 thèmes sur 3000 ans d'histoire humaine qu'on fait en 8 mois. Quand on va en faculté de philosophie, on le fait en 3 ans de licence. Et déjà, c'est trop court. Enfin, on peut pas. À mon sens, si je pouvais refaire tout le programme de l'éducation nationale, on ne ferait que la République de Platon, mais pendant 8 mois, on le poncerait à fond. Je préfère qu'on ne maîtrise que cet ouvrage qui est quand même une pierre angulaire de la philosophie, et encore, en grattant la surface en 8 mois, mais correctement pour l'appliquer après dans la citoyenneté.

0: Vous êtes bien à l'écoute de Sur la route, on est en compagnie d'Étienne et on parlait juste à l'instant de son émission de radio De la philo à la philosophie. Il va maintenant aborder un de ses premiers, si ce n'est le premier, choc cinématographique. En l'occurrence, De la Belle et la Bête de Jean Cocteau. Retour à l'entretien.
1: La première fois que j'ai vu, ça devait être en 93 ou 94, donc on était encore en pleine hype de La Belle et la Bête de Disney. Et en regardant le programme télé, je vois en deuxième partie de soirée sur France 3, enfin La Belle et la Bête. Et pour moi, j'étais convaincu que c'était le dessin animé. Et donc, je demande à ma mère de me l'enregistrer. Elle me dit, mais t'es sûr? Je lui dis, bah oui, je vais voir La Belle et la Bête. Elle me dit, bah très bien, ok. Et moi, je savais juste que c'était le truc du moment, parce que j'avais pas vu de bande-annonce. Et donc, je me retrouve devant ce film en noir et blanc. Je me dis, tiens, c'est bizarre, mais bon, pourquoi pas? Et pour moi, c'était La Belle et la Bête. Et quand j'en discutais avec mes copains et mes copines à l'école, clairement, on n'avait pas vu la même chose. Mais ah bon, bah, tu sais, avec la certitude que peuvent avoir les enfants, tu vois, on peut tordre de l'acier hein, sur la certitude d'un enfant. Hein, c'est... Donc non, c'était ça. Bon, des années plus tard, j'ai vu le dessin animé, mais en pensant que c'était une espèce de copie coréenne au rabais. Et donc, ouais, La Belle et la Bête, c'est un truc qui m'a marqué. Parce que déjà, c'est un film donc, qui a été tourné en 44 sous l'occupation, enfin un peu en cachette. Les effets spéciaux de l'époque, le costume de la bête est juste impressionnant. Puis cet aspect aussi très surréaliste avec le mobilier donc, qui est vivant, où ce sont donc, des bras de techniciens. C'est flippant quand même, hein, cette version de La Belle et la Bête. mais c'est tout aussi un aspect qui, je trouve, n'y a pas dans le conte original ni dans la version donc, de Disney, c'est l'aspect de l'avarice. Du fils donc du marchand qui avec son meilleur ami dilapide la fortune du père au jeu d'argent et donc se retrouve à vouloir non pas tuer la bête pour sauver Belle, hein, ça c'est complètement secondaire, mais c'est de piller le trésor de la bête pour rembourser leur dette de jeu. Et au final, bon bah ça, ils vont louper leur coup, hein, puisque la salle au trésor est piégée. Mais ça c'est quelque chose qui, je trouve, intéressant. Alors après, j'ai pas lu l'adaptation littéraire, le texte, pardon, d'origine de cette version du conte. Alors est-ce que c'est aussi dedans? Ça, je sais pas. Mais ce qui est marrant, c'est que quand ils entrent dans la salle au trésor qui est piégée, donc c'est le meilleur ami qui rentre en premier, le piège se déclenche, et au moment où la bête redevient humaine, lui se transforme en bête. Et qu'au final, la soif de l'or fait de nous peut-être voilà, des monstres solitaires vivant dans des demeures, certes gigantesques, mais seuls, qu'il faut réapprendre notre humanité loin de tout ce qui est pécunier.
2: Matériel, pécunier, ouais.
1: Oui, mais ça, après, c'est quelque chose qui traverse toutes les histoires, tous les contes. Hein, on peut citer Midas, hein, bien évidemment. Il y a une autre mythologie grecque. Alors là, dont le nom du personnage m'échappe, mais pareil, c'est un roi du Nil qui est obsédé par la richesse, et il est maudit par la déesse Artémis, je crois, parce qu'il coupe un bois sacré, et il est condamné à une faim insatiable. Donc il dévore tout ce qu'il trouve, et il finit par se dévorer lui-même. Et cette autophagie, c'est ce qui se passe aujourd'hui dans notre monde, hein, où on détruit ce qu'on appelle les limites planétaires, hein, il y en a 8, on a détruit la 6e il n'y a pas longtemps, on ne pourra jamais le réparer. Mais on continue à dévorer. À se dévorer nous-mêmes aussi. Hein. C'est ce que je disais tantôt là, sur les questions d'exploitation de la classe populaire par la classe dominante. On est corvéable, hein, on est des ressources. Là, les fringues que je porte, c'est du kiabi, c'est fait à l'autre bout du monde, certainement par des enfants. Voilà, donc j'ai du sang de partout, mais je ne le vois pas, donc ça va. Puis il y a ce discours aussi du mérite. Hein. Nous, on a gagné, donc on mérite. Eux, ils ont perdu, donc ils méritent. Sauf que la vie n'est pas une partie de Monopoly. On peut reparler vite fait de l'histoire du Monopoly, hein, qui était quand même un jeu créé par une femme, à la base, pour démontrer les méfaits du capital, enfin de la propriété privée, ça s'appelait Landlords à l'époque, et c'est racheté par les frères Parker pour une bouchée de pain, ils l'ont jamais cité, ils l'ont jamais payé ses droits d'auteur, parce que c'était une femme. Lundi prochain, hein, je suis en conférence là au bar associatif Le Point Commun pour parler des femmes oubliées de la philosophie antique. Et pourquoi on les a oubliées? Et c'est pareil, que la gente féminine nous adresse encore la parole à nous les hommes, depuis ce qu'on leur fait, ils sont quand même bien sympas. Je suis pas sûr que j'aurai autant de clémence à leur place.

0: Nous sommes en compagnie d'Étienne, on parle cinéma et donc d'image. Eh ben, on va approfondir. Vous êtes bien à l'écoute de Sur la route. Retour à l'entretien.
1: J'ai toujours eu une fascination pour le monde des images. Ce qu'on peut montrer au travers d'une image, des fois même sans dialogue, hein, j'aime beaucoup le cinéma muet aussi, c'est l'impact que ça a. Et ça, c'est un entraînement à l'expérience.
0: C'est-à-dire ?
1: C'est-à-dire que le personnage va vivre une situation, le protagoniste ou le personnage secondaire, et après c'est comment nous, ça, on l'associe à notre vie, parce que l'artiste de toute façon se sert du réel pour créer son histoire. Même quand on fait un film historique, on tord l'histoire avec un grand H pour écrire une histoire avec un petit H, mais il y a toujours quelque chose dedans, en fait, tout est politique. Que ce soit du gros blockbuster d'action qui tâche ou un film d'auteur comme La Belle et la Bête, il y a un propos. La Belle et la Bête, ça parle aussi d'émancipation féminine. L'homme barbare, brutal, qui va être aussi ramené à la civilisation. Alors, bon, c'est toujours la femme qui se coltine de ramener l'homme barbare, voilà, hein, à bien ranger ses godasses et à arrêter de vivre tout nu dans la nature. On pourrait voir aussi une forme de sexisme, hein, aussi, là-dedans. Parce que les femmes sont cantonnées à ça, aux personnages raisonnables là-dessus. Mais néanmoins, ce sont des expériences comme ça qui aujourd'hui façonnent aussi ma vision politique des choses. Comme autre grand choc de cinéma, mais là qui est vraiment partagé, je pense, par beaucoup de gens de ma génération, c'est Jurassic Park. Et Jurassic Park a un angle politique très fort sur l'émancipation de la gente féminine. Parce que quand on regarde bien l'histoire, les dinosaures du parc, ce sont que des femelles qui s'émancipent en procréant, puisqu'on leur refuse le droit de cette liberté-là, en retournant au final inconsciemment, mais la manipulation génétique des savants qui sont tous des hommes. Il n'y a pas une femme dans l'équipe de savants de Jurassic Park, en se révoltant contre les hommes. Et c'est ce que dit le personnage d'Elise Sattler, l'un des deux seuls personnages féminins du film, quand elle fait sa tirade, en complétant celle du professeur Malcolm, que oui, voilà, après que l'homme a recréé les dinosaures mangent l'homme et la femme hérite de la terre. C'est plus ou moins le propos des films Jurassic Park, parce que ce sont toujours les hommes qui y passent. Quand on regarde bien les victimes des dinosaures, ce sont que des hommes. Sauf dans Jurassic World, mais ça, après, ça, c'est un autre dossier. Aujourd'hui, ben, en fait, on est toujours dans le roman feuilleton. Ça s'appelle les séries, maintenant. On en est abreuvé, que ce soit donc, de la série française, américaine, asiatique. C'est une obésité de contenu artistique, au point qu'on passe plus de temps à essayer de trouver un programme sur les plateformes qu'à en regarder. Pour moi, on est à nouveau dans ce côté roman feuilleton. Et donc oui, je voulais remettre un peu sur le devant de la scène des personnages français du roman feuilleton fantastique. Alors, c'est ce qu'on disait, il y a une série Belphégor là, qui est sortie sur une plateforme, alors que je n'ai pas encore vu, mais auquel j'ai jeté un œil. Il y a tout ce côté, ce que disait Michel Foucault sur France Inter, alors il y a 50 ans de ça, dans une émission qui s'appelle Radioscopie, enfin qui s'appelait Radioscopie, mais qu'on peut trouver sur YouTube, où il parle de son ouvrage Surveiller et punir, donc sur comment la société n'est pas émancipatrice, hein, n'est que bâton en permanence. Et où il parle donc, justement des personnages de romans feuilleton, en l'occurrence donc Belphégor, Fantomas, qui sont des méchants. On met le méchant dans le rôle du héros, du protagoniste. Et Foucault explique que ça, c'est une vision complètement bourgeoise de la littérature et que ce n'est fait que pour satisfaire la bourgeoisie. Mais par exemple, aujourd'hui, les séries qui sont un succès, sur la plateforme Netflix, par exemple, c'est la série Monstre qui fait des portraits de serial killers américains, qui les met dans le rôle du protagoniste, qui les rend même attachants, alors que ce sont des personnages odieux. Et autant je trouve qu'il y a une très bonne réale, les acteurs jouent très bien, c'est pas la question, mais il y a 8 épisodes, et je pense que sur un film d'1h45, on disait le propos. Hein. Et c'est exactement le truc qu'on peut dire à propos des romans feuilletons, hein. C'est chiant. Comme à l'époque, hein, les journaux demandaient un certain nombre de lignes, les auteurs en fait décrivaient pour conserver l'action. C'est pour ça que des romans naturalistes, comme Germinal ou autres, il y a des descriptions à rallonge, parce qu'il faut gonfler l'intrigue. Et là, il y a 8 épisodes, qu'est-ce que vous avez à dire en fait ? À part le voir, voir Ed Gein boire des ice cream soda au diner, on s'en fout. Condensé. Mais c'est comme la mode qu'il y a eu aussi de faire des films fleuves de 3h30 où il se passe pas grand chose. Alors j'aime bien la contemplation, hein, ça me dérange pas, mais au bout d'un moment c'est la barbe, quoi. Ça me manque un bon vieux film d'horreur d'1h20, efficace, net. Alors on y revient dans le cinéma de genre maintenant, mais c'est pareil pour les séries.

0: L'émission touche à sa fin. On a tout juste le temps de retrouver une dernière fois Étienne, où on parlera pêle-mêle de Superman, de punk rock et de Patrice Lelay. Vous êtes bien à l'écoute de Sur la route. Retour à l'entretien.
1: On l'a oublié, hein, mais le cinéma, pendant très longtemps, ça a dépendu du ministère de l'Industrie. C'est passé à la culture que depuis peu de temps. Et l'industrie sait produire le même produit en masse. C'est voilà, avoir au supermarché 43 marques de yaourts différentes, mais qui ont tous le même parfum et qui sont fabriqués dans la même usine. Et c'est vrai que le cinéma, c'est ça. Les plateformes, ce qu'elles proposent, c'est de l'industrie. Et au final, oui, c'est consommer, c'est faire ce que disait Patrick Lelay, donc l'ancien patron de TF1, c'est vendre du temps de cerveau disponible à Coca-Cola. Je sais, maintenant, il y a des pubs sur les plateformes. Je considère que si je paye un abonnement, je n'ai pas à avoir de pub. Ça, ce serait bien, voilà, si jamais on a des députés européens qui écoutent sur la route, que l'Europe fasse passer une motion pour dire si on paye un abonnement, il n'y a pas de pub. Ça doit être clair et net. À nouveau, ce n'est que pour engraisser l'actionnaire. Et ça aussi, on en revient donc à la figure du monstre qui devient un héros, d'un personnage qui n'a pas de morale, qui devient sympathique, et qui fait passer un personnage, on va dire, bon, avec de la morale, qui pourrait être vu comme lisse, ou un père la morale, qui est chiant comme tout, et autres. Mais les classes populaires ont de la morale. C'est la bourgeoisie qui en a pas. Hein. La bourgeoisie, ça l'emmerde, la morale. Ça empêche de faire du capital. Pour aller sur du cinéma populaire, le dernier film Superman de James Gunn, à un moment, Clark Kent a un échange avec Lois Lane, et Clark Kent dit « Mais en fait, moi, je suis punk. » Et Lois Lane lui dit « Bah non, t'es l'antithèse du punk. Non, je suis désolé. » Il lui dit « Si, parce qu'aujourd'hui, être gentil, être sympa, ça, c'est être punk. C'est être dans la contre-culture. » Et ce film Superman, il a été très, très mal reçu. Parce que justement, Superman, c'est pas même un héros qu'on trouve chiant, parce que c'est un père la morale, c'est un boy scout. Alors là aussi, si vous trouvez que Superman, c'est un personnage boy scout, essayez de relire les premières BD du Golden Age. Parce que Superman, là, c'est un anticapitaliste qui va massacrer du patron. C'est pas la même. Hein. C'est donc, on en revient à ça. C'est-à-dire que la bourgeoisie regarde de haut des histoires où il y a une morale, où c'est le bien, entre guillemets, qui l'emporte. Elle préfère voir des personnages sans morale violer la loi pour peupler les imaginaires. Hein, on parle, c'est ça qui est important dans les arts, hein, on peuple les imaginaires. Et là, pareil, je vous renvoie, auditrices et auditeurs, à une conférence de Gilles Deleuze qui s'appelle « Qu'est-ce que l'acte de création ?» qui se trouve sur YouTube aussi, où Gilles Deleuze

0: dans Absolute, Batman, c'est un prolo. Qui a pas d'argent, qui a pas de manoir, qui a pas d'Alfred, qui se débrouille tout seul. Superman Absolute, il tombe pas au Kansas, il tombe au Kenya. Et ça devient un défenseur du Sud global face aux prédations de l'Occident. Et dans le but justement de repeupler les imaginaires avec des anti-héros, on va dire, parce qu'ils ont un peu moins de morale qu'avant, mais de montrer les prédations de l'Occident envers elle-même avec Batman Absolute ou dans le Sud global avec Superman Absolute. Et c'est ça aussi qui est en train de changer. La bourgeoisie est en train de perdre son ascendant sur la création. D'où aussi les terreurs du wokisme, du complot LGBTQI+, les paniques morales que l'extrême droite crée très régulièrement. Il y a un très bon film d'ailleurs français justement de genre qui s'appelle Le Pacte des loups de Christophe Gans qui ne parle que de ça. Le Pacte des loups, c'est sur la bête du Gévaudan. Alors, le film a 20 ans, donc je me permets de révéler un peu le film, mais à la fin, ce n'est qu'un complot des nobles qui n'en peuvent plus de voir les philosophes des Lumières imposer des idées nouvelles, de trucs plus égalitaires, etc., où ils perdent leur pouvoir. Essayer de déclencher une panique morale pour forcer le roi à devenir plus réac. Il y a toujours une frange de réactionnaires, influents, puissants, de vieilles familles, qui n'ont que leur intérêt propre à cœur. Quitte à massacrer, voilà, dans le pacte des loups, des femmes et des enfants. Et le monde d'aujourd'hui, malheureusement, il est comme ça. Mais on peut changer les choses. Ce n'est pas inéluctable, contrairement à ce qu'on voudrait nous faire croire.
1: Et voilà, c'est fini pour aujourd'hui. Merci à Étienne pour la conversation et l'inspiration. À un entretien mené par Sébastien Roblin de l'association Résonance. Mixage et musique par Indy Grand. 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

0: Aujourd'hui, je vous emmène à Grignan, dans la Drôme, pour retraverser le XVIIe siècle grâce aux 400 ans de Madame de Sévigné. Pour cette année événement, Madame Sévigné 2026, le château réouvre le deuxième étage pour un musée qui transporte les visiteurs avec 500 mètres carrés qui sont réinventés avec une nouvelle scénographie, de nouvelles salles historiques. Venez traverser le temps quand l'art, le mobilier, les lettres ne font qu'un pour sublimer la culture du XVIIe siècle au sein du château de Grignan et aussi dans le centre-ville de Grignan avec le parcours d'art contemporain, avec ses peintures, ses sculptures à découvrir. Je pense sans cesse à Grignan, à vous tous, à vos terrasses, à votre belle et triomphante vue. C'est la lettre du 9 octobre 1689 que Madame Sévigné écrivait à sa fille, la comtesse de Grignan.
1: Arnaud-Vincent Genot, je suis le directeur des châteaux de la Drôme et donc du château de Grignan.
2: Oh, cette année, c'est une année assez exceptionnelle, une année événement. Il y a plein de choses à découvrir et en même temps, il y a des partenariats assez exceptionnels qui se mettent en place parce que justement, on fait un focus. C'est un moment très particulier, 400 ans quand même, c'est à noter. Et donc, il y a des partenariats qui ont été mis en place pour développer les collections qui sont déjà sur place dans le musée, des collections de tableaux, de mobilier, et aussi, du coup, des choses qui vont être prêtées à cette occasion. Est-ce que tu peux nous en parler un peu plus ?
1: Oui, ça fait plusieurs années qu'on est sur le sujet, mais là, on le sort dans le cadre de cette année Sévigné, c'est le réaménagement de tout le deuxième étage. Ce qu'il faut savoir, c'est que le château de Grignan a été complètement détruit à la Révolution. Et donc tout le château qu'on découvre aujourd'hui, c'est une reconstruction du début XXe, qui a été faite par une femme extraordinaire qui s'appelle Marie Fontaine, qui a passé toute sa fortune pour tout reconstruire.
2: Et merci à elle, parce qu'on en profite encore aujourd'hui.
1: Exactement. Et elle a principalement aménagé le premier étage. Elle y vivait, mais elle a recréé des décors. Et le deuxième, pas forcément, parce que ça s'y prêtait pas forcément. Elle n'avait pas d'enfants. Elle a légué à un neveu et une nièce qui ont vendu au département de la Drôme ce château donc vide, enfin en partie vide puisqu'ils ont acheté quelques pièces de mobilier. Mais le deuxième étage n'a jamais été ouvert au public parce que ça n'a jamais été un espace ni historique, même si on a quand même une certaine rapport à l'historique ici pour un château qui a moins d'un siècle. Donc ça a été au départ les bureaux, l'administration des personnes qui s'occupaient du château.
2: Il faut bien l'intendance, donc il faut bien les mettre à un endroit.
1: Exactement, et donc c'était des superbes bureaux.
2: Mais pas encore ouverts au public du coup.
1: Mais pas ouverts au public. Et donc, le projet qui a été porté par mon prédécesseur et que moi je vais tenir là, exactement, c'est de réaménager tout le deuxième étage avec un parcours sur le 17e. Parce qu'aujourd'hui, le château, il y a plein d'époques qui sont présentées à l'intérieur, mais le grand siècle, le grand Grignan, c'est le grand siècle. Et donc, on voulait ce parcours sur le 17e siècle. Et donc, on a ce réaménagement qui est en cours. On ne recrée pas de décor parce que, comme on ne sait pas ce à quoi ça ressemblait avant, on ne va pas faire du faux imaginaire, donc on est parti avec un scénographe qui est designer, donc avec une approche un petit peu différente de la chose.
2: Plus contemporaine aussi. Plus contemporaine. Plus accessible peut-être les lettres pour pouvoir les lire d'une autre manière.
1: En fait, ce qu'on a voulu, c'est rentrer dans un récit. C'est qu'on soit embarqué. Donc on va suivre Françoise de Sévigné, qui arrive, qui découvre la Provence, qui rencontre son mari et en plus il tombe amoureux, chose assez rare pour l'époque. Ils ont les mêmes vues, ils ont les mêmes projets, ils ont les mêmes ambitions. Donc c'est un couple qui est très riche, qui est très fertile, pas que au sens de la natalité, mais au sens des projets. Ils ont réaménagé tout le château, ils avaient des projets pour la Provence, pour la vie mondaine. Grignan était éblouissant à l'époque
2: flamboyant
1: de théâtre, de concerts, et donc on a toute une partie justement autour de cette vie spectaculaire de Grignan avec on va dresser une table, on va avoir un maître à danser qui va apprendre à danser, et ensuite on aura une partie un peu plus intime pour rencontrer Madame de Sévigné qui est quand même une, même si elle n'est pas née à Grignan, elle, ça n'a jamais, elle est parisienne de naissance, elle est bretonne de mariage, elle est bourguignonne d'ancêtre, mais elle est provençale de cœur. Et donc, on a cet endroit pour vraiment la rencontrer, pour le comprendre qui elle est. On va passer dans sa chambre.
2: De son caractère.
1: Exactement. Parce que Madame de Grignan, Madame de Sévigné, pardon, elle est très large. On peut parfois la bloquer au rang de belle-mère insupportable ou de mère.
2: En fait, ou très présente.
1: Et voilà. Et en fait, non, elle est très très. Enfin, c'est une personnalité qui est entière. Donc elle
2: multifacette.
1: Et voilà. Et donc on va avoir plusieurs espaces. En fait, historiques, c'est pas le mot, mais en tout cas qui ont été recréés. À l'époque, donc sa chambre, son cabinet, la chambre et l'antichambre du comte qui ont été de temps en temps ouverts au public, mais là qui feront partie du parcours. Et donc, à l'occasion de l'ouverture de ce parcours, s'est posée la question des collections, puisque nous avons des collections, mais qui n'étaient pas suffisantes. Exactement. Nos collections n'étaient pas suffisantes. Et puis, c'est aussi l'occasion de on a des partenariats avec de grandes institutions. Et donc, on leur a demandé, on leur a proposé de nous proposer en dépôt des pièces pour venir renforcer chez nous le propos, des pièces qui n'étaient pas exposées chez eux et qui, du coup,
2: qui
1: trouvaient leur place. Parce
2: qui...
1: que tous ces éléments de collection, il y a deux vocations. Il y a celui d'être conservé pour être transmis à la génération suivante, mais surtout que sur notre génération, ça serve, ça puisse permettre de partager, d'expliquer. Et ce n'est pas en restant dans des réserves qu'on explique. Et donc là, c'était l'occasion pour certains musées de pouvoir exposer chez nous des pièces dans un nouveau parcours de visite. Puis on a une réciprocité puisqu'on a aussi quelques pièces qui sont en dépôt, notamment au Louvre. On a des collections ici qui sont très particulières.
2: Quelles sont leurs spécificités justement pour que du coup il y ait un attrait particulier pour les exposer au musée du Louvre ?
1: Alors, je vais être un peu provoque, on a une collection qui n'est pas une collection. En fait, tout est interprétation ici, mais ça fait partie de l'histoire du lieu. Grignan au XVIIe siècle, c'était l'interprétation de Versailles par le comte de Grignan, qui voulait faire que Grignan rayonne comme Versailles. Voilà. Le château a été complètement détruit à la Révolution. Il a été racheté au 19e par un monsieur qui a voulu en faire une sorte de site touristique. C'est l'invention du tourisme. Vous voyez, les Anglais qui font le tour d'Europe, avant d'aller en Italie, il s'est dit, mais moi, il faudrait que je les attrape à Grignan. C'est la ruine romantique extraordinaire, c'est Madame de Sévigné, c'est les paysages de Provence. Et ça a fonctionné, mais la ruine était bien, mais il fallait présenter quelque chose. Et donc, il a restauré le bâtiment là dans lequel nous sommes, qui est le Châtelet, dans lequel il a fait un petit musée. Et donc, il a acheté différentes pièces, soit parce qu'il y avait des inventaires qui disaient que dans telle chambre, il y avait une tapisserie sur tel sujet, et donc il a acheté, soit des pièces de vente aux enchères qui n'avaient pas de lien avec le château, mais qu'il trouvait intéressant d'être présentées.
2: Donc, soit avec l'époque, soit avec...
1: Ou pas forcément de l'époque. Ouais. Et donc, il a collecté... Le premier noyau de notre collection, si vous voulez, le premier fond, qui est le fond Fort Cabrol, puisqu'il s'appelle Léopold Fort. Et donc, ce premier fond, c'est déjà une interprétation du château par ce monsieur au 19e. Le château est en ruine et il imagine comment ça aurait pu être à l'époque et donc achète quelques pièces de mobilier. Ensuite, Marie Fontaine rachète le château sans acheter ses collections. Ses collections sont données à la mairie. Marie Fontaine, elle restaure le château, elle y vit et elle achète du mobilier. Elle a un goût certain pour l'architecture. En revanche, on ne peut pas dire qu'elle est l'âme d'une collectionneuse, c'est-à-dire qu'elle achète du meublant, du très beau meublant, mais du meuble. Enfin voilà, il n'y a pas cet esprit extraordinaire qu'on peut retrouver chez certains collectionneurs où on comprend la complémentarité de chaque pièce. Là, il n'y a pas ça. Ses collections à elle sont transmises donc à ses neveux et nièces qui en vendent une partie aux enchères, en gardent une partie et revendent une troisième partie au département en même temps que le château. Voilà. Donc déjà on a et la commune de ce fait donne en dépôt, enfin confie en dépôt les collections Cabrol au département. Donc déjà les meubles qui meublent le château, c'est déjà deux interprétations différentes du château. Et on est un château, on est un musée, mais on est on est davantage un château qu'un musée. C'est-à-dire qu'on ne va pas décider de casser un mur parce qu'il faudrait plus de perspective pour voir une œuvre. On n'a pas de Joconde. On n'a pas de pièce extraordinaire qui mériterait qu'on cloisonne tout.
3: Et pour autant, le Louvre.
1: Et pour autant, on a quelques très belles pièces dedans.
3: On va accueillir des tableaux.
1: Alors, ils ont eu une chapelle d'orfèvrerie du XVIIe. Superbe, qu'ils ont eu en dépôt pendant très longtemps. Alors là, on la récupère dans le cadre du deuxième étage, mais voilà.
3: On a de venir pour la découvrir.
1: Exactement. On a quelques très belles pièces, mais on n'a pas de Joconde, et surtout, on n'a que des pièces qui ont été achetées pour servir le propos du château, pour interpréter le château, pour le comprendre. Et après, toute la démarche du département, ça a été d'acheter de nouveau des pièces pour raconter, non pas pour meubler, mais pour raconter le château, pour les mettre en scène. On a ce cabinet d'ébène extraordinaire que vous avez vu, là, qui en plus est ouvert pour le 400e anniversaire, qui est une pièce...
3: C'est une prouesse technique, hein, vraiment, hein, que ce soit par rapport au travail du bois...
1: Déjà, quand on sait la complexité de travailler l'ébène, alors que là, tout est sculpté, le moindre panneau, voilà, et puis on ouvre à l'intérieur cette marqueterie avec ces jeux de miroirs, cette perspective. Enfin, c'est fabuleux, ça.
3: C'est vrai que c'est assez bluffant de voir ça ici.
1: Ouais, c'est un vrai meuble d'apparat comme il y avait au XVIIe. Et donc, ce cabinet d'ébène n'a jamais été dans le château avant d'être acquis par le département pour être installé ici. Mais voilà, on est toujours dans cette idée d'interprétation du château. Et c'est à la limite, c'est ça le fil conducteur des collections. De pièce à pièce, il n'y a pas forcément de lien, mais le fil conducteur, il est celui d'essayer d'interpréter le château, de raconter quelque chose sur le château. Et de même que Madame de Sévigné a cette personnalité extraordinaire, le château a aussi ce côté extraordinaire, parce que il y a un château médiéval qui est réaménagé à la Renaissance, enfin reconstruit à la Renaissance, réaménagé au XVIIe avec les grands appartements du comte de Grignan. Ses frères qui construisent les deux ailes, mais il y en a une qui n'est pas terminée parce qu'il n'avait plus les finances. Puis à la Révolution, tout est rasé, puis tout est reconstruit, presque tout, puisque Marie-Fontaine n'avait pas les moyens et le temps de finir les reconstruire. Et en fait, c'est un château qui a eu des vies, des chamboulements partout, qui raconte à la fois... Enfin,
2: c'est l'histoire, c'est la petite histoire et la grande histoire qui se raconte là sur cet événement des 400 ans, où à ce moment-là, ça marque une nouvelle transition, une nouvelle étape de cette évolution du château pour montrer au mieux, dans le souvenir, où quand on lit les lettres... Ben peut-être qu'on peut imaginer, transposer quelque chose et puis finalement venir et découvrir si notre transposition serait proche de ce qui est proposé ici.
1: C'est ça. Et c'est pour ça que la programmation de cette année, on n'a pas voulu faire quelque chose d'institutionnel. De la même manière, on s'est dit, en fait, il faut qu'on, non pas qu'on interprète la marquise de Sévigné, mais qu'on fasse ce petit pas de côté dans la présentation pour laisser plus libre cours au sensoriel. Et donc, à la découverte... En fait, on n'avait pas envie d'expliquer Madame de Sévigné, on avait envie de la faire vivre. Et donc, c'est pour ça que ça commence là avec un concours des vins. Vous allez me dire quel est le rapport entre un concours des vins et Madame de Sévigné. Mais Madame de Sévigné a décrit la gastronomie, elle a décrit les vins du pays. Bah, quel meilleur hommage que les vignerons de l'appellation Grignan-les-Adhémar qui travaillent chaque année leur terre et qui se disent, cette année, on va sortir notre plus belle bouteille pour qu'elle soit le plus bel hommage, la cuvée de Madame de Sévigné. Mais en fait, par le fait de proposer cette dégustation et ce jury, en fait, ça permet aussi de montrer cet aspect de la gastronomie de Madame de Sévigné, et puis du lien hyper fort entre la gastronomie, le terroir, le territoire et le château.

0: Mathilde, tu es l'œnologue qui participe à la concrétisation de la cuvée 2026 de Madame Sévigné. C'est un partenariat qui est avec le château de Grignan et l'université du vin de Suze-la-Russe.
1: Et l'appellation Grignan et ça démarre.
0: Vous avez décidé de faire honneur à Madame de Sévigné. Comment s'est construit le projet pour inventer une cuvée pour justement mettre en valeur un symbole culturel?
2: C'était une volonté hein, déjà du château de Grignan de marquer cette année Sévigné, hein, cette année 2026, et de mettre en avant les vins de Grignan, les Ademars, évidemment. Donc c'est vrai qu'avec l'Université du vin, ils se sont dit, si on montait un concours de dégustation, alors c'est pas vraiment un concours, c'est une sélection, donc on va sélectionner plusieurs cuvées, c'est pas une seule cuvée, et l'idée c'est que ces cuvées en plus, elles vont être ensuite proposées tout l'été à la petite restauration du château. Nous, on s'est porté volontaire pour les accompagner là-dedans. Hein, ce n'était pas notre idée. On trouvait ça quand même assez ambitieux parce qu'organiser une sélection comme ça, faire venir des gens, les faire déguster, remplir des documents de dégustation pour élire la cuvée.
0: À des amateurs, mais pas professionnels?
2: À des non-professionnels. Alors déjà, les professionnels, c'est quand même toute une organisation, mais alors des amateurs. Donc déjà, on a travaillé sur la fiche de dégustation. Hein, simplifier la fiche de dégustation pour qu'elle soit tout à fait fonctionnelle et puis
0: Abordable.
2: abordable et pédagogique. C'est-à-dire quand même expliquer aux gens un petit peu qu'est-ce qu'ils vont retrouver dans les vins et qu'est-ce qu'on leur demande un petit peu d'analyser. Puis à la fin,
0: On revoit les trois sens principaux, du coup, avec la vue, le nez et le goût, évidemment, pour
2: Voilà.
0: participer à la sélection.
2: Tout à fait. Donc, et puis, nous, on a toujours cette méthode hein, qu'on enseigne à l'Université du vin de dégustation. Donc, effectivement, il procède de façon méthodique. Donc, la vue, le nez, l'odorat, la fin de bouche. Et enfin, et c'est le plus important, hein, c'est la conclusion. Il est comment ce vin, une fois que j'ai analysé. Et puis là, comme c'est une dégustation hédonique, hein, c'est-à-dire le but, c'est qu'est-ce que vous avez préféré comme vin. Donc, j'aime pas vraiment. Là, on a tout à fait le droit d'être dans la subjectivité.
0: C'est ce qu'était Madame de Sévigné.
2: Voilà, on se rejoint. Et donc, à la fin, comment il était ce vin? D'une façon globale pour ce qu'il est, donc est-ce que c'est un vin harmonieux, homogène, cohérent? Déjà, est-ce que vous l'avez vous trouvé agréable? Et donc, ils mettent à la fin une note sur 20 et on fera la moyenne de toutes ces notes. Et ça donnera la sélection. Donc à chaque fois, il y a 5 vins pour chaque sélection. Et il y en a un qui va ressortir effectivement en blanc et en rouge. Donc à la fin, je crois qu'il y aura deux blancs et deux rouges qui seront sélectionnés.
0: Et pour vous, est-ce que vous avez pu retracer un petit peu au niveau de l'histoire du vin dans la consommation à l'époque au XVIIe? Est-ce qu'il y avait des correspondances? Est-ce qu'il y avait des cépages qui pouvaient être identiques ou des choses comme ça, qui pourraient faire des liens de passerelles à travers les siècles finalement sur un même territoire?
2: Non, non, mais les cépages sont cultivés depuis des siècles, effectivement. Ils ont été sélectionnés par l'homme au fil des siècles. À chaque fois, en fait, on a bouturé les meilleures vignes. Donc, quand il y a un pied de vigne qui donnait un beau résultat, on en coupait des morceaux de sarment qu'on remettait dans la terre et ça faisait un nouvel individu, donc qui est exactement identique à l'autre. C'est le principe du bouturage. Et ça, l'homme, il a fait ça pendant plus de 2000 ans et c'est comme ça qu'on a tous ces cépages aujourd'hui. Et c'est vrai que dans la vallée du Rhône, on est particulièrement riche puisqu'on a 34 cépages, ne serait-ce que dans les appellations. Et donc, c'est des assemblages de cépages qu'on réalise sur les cuvées Grignan les Ademars en blanc et en rouge.
0: En fait, elle, en son temps, elle a glorifié sa période de vie en parlant de ses repas, de ses relations, de ses trajets, de son quotidien finalement, mais qui est devenu un point d'histoire culturelle. Et en fait, nous aussi, aujourd'hui, on ne s'en rend pas compte, c'est des choses qui sont peut-être banales, mais qui vont devenir aussi un point culturel pour les prochaines.
2: C'est ce qui était très beau dans ces. Moi, j'ai trouvé, hein, au niveau des jurés qu'on a eu aujourd'hui, c'était totalement intergénérationnel. Il y a des familles qui sont venues avec le fils, le père, le grand-père, la fille, la mère, la grand-mère d'ailleurs. C'était vraiment très varié et il y avait vraiment des gens de toutes les générations. Et moi, ça me touche toujours beaucoup de voir des jeunes qui viennent. Et la plupart, effectivement, quand ils étaient vraiment les plus jeunes, étaient accompagnés par leurs parents, leurs grands-parents.
3: La gastronomie, c'est aussi l'image de ses possessions, de sa puissance. Et donc, on imagine la table du comte, c'était quelque chose d'extraordinaire. Enfin, quand on connaît les richesses gastronomiques qu'il y a aujourd'hui dans la Drôme, on
0: On
3: imagine les
0: imagine
3: tables
0: les
3: à
0: banquets.
3: l'époque, fabuleux.
0: On imagine les banquets de la Drôme ici sur Grignan. Et on imagine aussi, parce que finalement, un pied de vigne, souvent, il va très loin dans la terre, dans le terroir, pour reprendre ses ressources, pour après donner le plus beau de ses fruits dans la grappe. Et c'est un petit peu ça aussi, c'est essayer de mettre en valeur ce territoire que vous proposez pour soumettre cette année événement.
3: C'est ça.

0: Florent Quillier, professeur d'histoire moderne à l'Université d'Angers.
1: Tu viens à l'occasion des 400 ans et ta spécificité, c'est de faire le lien justement entre la littérature, donc toutes ces lettres qui ont été faites dans la correspondance entre la mère et la fille, et pas que, avec le fils aussi, et également des tableaux ou des choses qui sont plus de la période pour faire des croisements, pour mieux comprendre cette histoire. Est-ce que tu peux nous dire comment tu construis ces relations entre le littéraire, le culturel et finalement l'immatériel relationnel qui existe entre les différents personnages historiques de cette période ?
0: Donc l'idée était de présenter la gastronomie au XVIIe, et il me semblait plus intéressant de partir des lettres de Madame de Sévigné, et ces lettres, de les croiser à des tableaux pour voir un peu à quoi ressemblent les aliments qui peuvent être cités par la marquise, afin de croiser en quelque sorte les regards et essayer de reconstituer un univers qui est cet univers de l'aristocratie française au XVIIe, et d'essayer d'apprécier l'originalité ou pas de la manière dont Madame de Sévigné présente l'alimentation, d'où l'obligation de voir d'autres documents que uniquement la correspondance, quand bien même on a trois volumes Pléiade présentant cette très très riche correspondance avec Madame de Grignon.
1: Et alors ce qui est intéressant, c'est que tu as vraiment repris, vraiment, mais dans toutes les lettres, ce qui relevait plutôt du coup du roux, tu vas nous dire un petit peu ce que c'est, ce qui est plutôt du maigre, et ça nous permet de rentrer vraiment dans le détail comme si on était presque invité à la table pour comprendre leurs us et coutumes alimentaires. Comment t'es venu du coup tout ce travail de préparation à cette grande conférence que tu nous as proposée ?
0: C'est le travail classique de l'historien, de lire les sources, et donc j'ai tout simplement recherché les occurrences autour de l'alimentation dans la correspondance de Madame de Sévigné. Donc ça peut être les boissons, ça peut être des séquences du repas. Le rôt, c'est la viande rôtie. C'est le passage le plus important d'un repas aristocratique. Et donc il était intéressant de savoir quelles étaient les viandes citées. Et ensuite, d'essayer d'expliquer pourquoi. Par exemple, la perdrix et le perdreau sont les viandes les plus présentes, ce qui renvoie bien au goût du XVIIe, à cette idée que

0: le thé, le café, le chocolat, et essayer ainsi de reconstituer vraiment un univers quasiment gustatif, en fait, hein, d'essayer de comprendre pourquoi elle cite tel mets, pourquoi elle ne cite pas tel autre mets, et également de replacer ses habitudes alimentaires dans le calendrier religieux, qui est un élément essentiel au XVIIe siècle.
1: Qui
0: rythme totalement la vie quotidienne de toute la population. On est dans un siècle qui est marqué par le catholicisme et l'Église catholique impose des jours où on n'a pas le droit de consommer de la viande. Ces jours s'appellent des jours maigres, ce qui représente quand même 150 jours dans l'année. Et la correspondance de Madame de Sévigné permet sans difficulté d'apprécier le gras et le maigre. Et on s'aperçoit qu'elle a même un plaisir gourmand les jours de pénitence alimentaire, notamment par une surconsommation de beurre, et ça permet ainsi d'apprécier vraiment ce rapport des élites catholiques à ces interdits alimentaires et à ce qu'on peut appeler le maigre gastronomique, à savoir le respect à la lettre de l'interdit de viande, mais absolument pas de l'esprit de pénitence, puisque Madame de Sévigné, comme tous les aristocrates du XVIIe, peut faire pénitence en carême, en savourant des sols, des vives, en consommant des sucreries et du vin de Saint-Laurent, pour quand même penser à Grignan et à sa chère fille.
1: Et aussi à ses origines bretonnes, parce que tu fais aussi le clin d'œil du beurre et de la châtaigne par rapport à la Bretagne, et donc toutes ces relations qui vont être faites par correspondance entre la Bretagne, Paris-Versailles et ici le territoire de Grignan, toutes ces choses vont permettre de retracer l'histoire de cette période et également de comprendre aussi pourquoi nous en France on a cette culture gastronomique, ce patrimoine immatériel de l'UNESCO qui fait que c'est ancré dans nos traditions depuis toujours.
0: Alors depuis toujours, peut-être pas, hein, mais en tout cas depuis le XVIIe siècle. Hein, et Madame Sévigné, l'intérêt de Madame Sévigné par rapport à la gastronomie, c'est qu'elle connaît les premiers temps de la cuisine française réputée. On le voit bien avec son entourage. Elle a la chance d'être invitée aux meilleures tables du temps, notamment celle de Gourville. Elle a des relations avec la maréchale d'Uxelles, l'épouse du maréchal d'Uxelles, et donc de la personne qui a employé l'auteur du Cuisinier François, qui est le premier témoignage imprimé de la nouvelle cuisine française. Et elle a également cette culture des salons de l'hôtel de Rambouillet, qui fait qu'elle est capable de parler aussi d'alimentation, qu'elle est capable de parler des manières de table, de la bonne chère, et donc à la fois de ce que l'on mange, de ce que l'on boit, de la conversation.
1: Et l'art de la conversation, c'était vraiment un art à l'époque.
0: Totalement, hein, qui est un art féminin. Et c'est pour ça que c'est très très présent chez Madame de Sévigné. Et d'ailleurs, elle se plaint des repas où il y a trop de musique et où elle ne peut pas converser avec ses convives. Donc pour elle, il y a évidemment ce que l'on peut avoir dans les plats, mais aussi, et peut-être surtout, la conversation avec une compagnie choisie. Et derrière, vraiment une définition de ce qu'on entend par la bonne chère au XVIIe siècle, à savoir à la fois le repas, mais également un bon visage, et donc l'échange entre les convives. Et c'est vraiment au cœur de cette culture de table qui est à l'origine de la grande cuisine française, hein, cette cuisine réputée, d'un rapport aux produits de terroir, un rapport à l'art de la conversation que Madame de Sévigné nous présente et nous introduit. Et c'est un élément qui est vraiment particulièrement sensible, notamment dans sa géographie gourmande, puisqu'elle voyage entre Paris, les Rochers du côté donc, de la Bretagne, Grignan en descendant vers le sud de la France, et dans sa géographie gourmande, on retrouve les perdrix d'Auvergne, on retrouve les poulards de Dorène, on retrouve évidemment le beurre de la Prévalais. Il y a le côté breton qui joue avec une forme de Madeleine gourmande. Madeleine gourmande qu'elle partage avec Madame de Grignan et avec son fils, Charles de Sévigné. Et là, on voit bien qu'il y a cet héritage et cette communion de table autour notamment du beurre. Mais elle évoque aussi les fruits très sucrés qu'elle peut consommer à Grignan et qu'elle ne pourrait pas avoir à Paris pour des raisons techniques et de climat.
1: Totalement. La production et oui. La consommation.
0: Et on voit bien qu'il y a cette idée des produits de terroir pour montrer la richesse de la France et que cela s'inscrit totalement dans le modèle culturel qui se met en place sous les Bourbons et qui va remplacer le modèle culturel italien et le modèle culturel castillan avec la table qui joue un rôle essentiel pour montrer la,

0: la diversité et la richesse du royaume. Et pour les aristocrates, il y a aussi la volonté de montrer leur possession, de montrer leur domaine. Si Madame de Sévigné cite très souvent le vin de Saint-Laurent, c'est que ce vin de Saint-Laurent vient du domaine du comte de Grignan. Et donc pour elle, c'est une façon aussi...
1: De valoriser et de parler du territoire de son beau-fils et de sa fille.
0: Et du statut social de sa fille, qui est comtesse. Elle n'est que marquise, donc il y a une promotion sociale. Son gendre est quand même représentant du roi en Provence, c'est pas rien dans la société du XVIIe. Et manger des produits de son domaine, c'est bien une façon de montrer son rang social. Et ça, c'est un élément qu'on voit très très bien dans les lettres de Madame de Sévigné. L'idée que pour tenir son rang, faut tenir table. Tenir son rang pour tenir table, c'est un élément qui est vraiment essentiel, en maigre comme en gras. Et Madame de Sévigné fait très attention aux dépenses. Elle est totalement aussi dans l'idéal du bon ménager, qui est un idéal qui se diffuse en France à partir du règne d'Henri IV, hein, dans le cadre de la reconstruction du royaume après les guerres de religion. Et on voit bien qu'il y a toujours cette tension dans les lettres de Madame de Sévigné entre on a un statut, on représente les apparences, c'est un élément qui est essentiel, et en même temps, il ne faut pas trop dépenser, mais il y a des moments où on est obligé, parce qu'il y a un rang à tenir, et puis derrière, il y a des places à obtenir, il y a des pensions à obtenir, etc. Et donc ça apparaît aussi bien en Provence qu'au Rocher ou à Rennes, au moment de la tenue des États de Bretagne, où elle comprend bien que pour son statut de noble venant de Bretagne, avec des biens aussi en Bretagne, et pour la carrière de Charles de Sévigné, bah, il faut offrir des collations, il faut offrir des fricassés.
2: Et il faut l'immortaliser dans des tableaux.
0: Totalement.
2: Pour qu'aussi on puisse avoir la marque, entre guillemets, puisque la photographie n'existait pas à cette période-là, et qu'on puisse avoir le souvenir, qu'on puisse exposer qu'en effet ces fruits sont cultivés à tel endroit, qu'à tel moment on a pu faire ce grand festin, et donc de le transposer autant dans l'écriture par la littérature que le transposer dans les arts, les beaux-arts, la peinture, ça lui permettait d'avoir justement de continuer à être dans les apparats et de présenter le rang dans lequel elle est progressée, elle et ses enfants.
0: Et qui est aussi une façon de s'inscrire dans la culture matérielle de son époque. Et donc c'est vrai que si vous prenez les natures mortes, les natures mortes renvoient aussi à au service du fruit, au principe des collations et à une culture avec la recherche de cette alimentation qui indique vraiment sa position sociale. Dans les natures mortes, ça renvoie à la fois à des fruits frais, des fruits dont on va maintenir la maturité de consommation d'un point de vue éternel. On arrive à figer en quelque sorte des fruits bien mûrs, ce qui renvoie à la mode des confitures. À la mode des confitures qui indique là encore une prouesse technique dans une société où la disette existe toujours, où il y a des risques d'augmentation du prix des céréales, où vous avez également des famines. La famine de 1693-1694, c'est à mettre dans le contexte de ces lettres aussi. C'est-à-dire que ce jeu avec des produits frais, des produits qui ne sont pas de garde, s'inscrit dans une société qui est marquée par la culture de la faim. Et donc, il y a bien ce jeu aussi par rapport au plus grand nombre, par rapport aux masses paysannes et populaires, pour bien montrer qu'on est dans un autre monde, qu'on appartient à l'aristocratie, et que l'aristocratie, ça veut dire qu'on est meilleur, et que cette excellence sociale, on l'indique par sa culture matérielle. Alors dans les lettres, on a l'alimentation, mais on a aussi les coiffures, on a aussi les vêtements, on a aussi les parfums, et tout ça participe du paraître, qui est un élément essentiel dans une société où les apparences doivent indiquer votre être, et votre être tient à votre rang social.

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0: De retour dans Expo Musée Vous, on est avec Noémie.
1: Tu es responsable du public et dans le cadre de cette année exceptionnelle, événement 2026, c'est Madame Sévigné. Il y a plein de nouvelles propositions, plein de nouvelles choses à proposer, à découvrir au château de Grignan. Est-ce que tu peux nous en parler?
2: Oui, absolument. C'est vraiment une année événement pour nous et en particulier pour le service puisqu'on traite de Madame de Sévigné, du comte et de la comtesse de Grignan vraiment tous les jours. Mais là, c'est l'occasion vraiment de la mettre beaucoup plus en valeur à travers effectivement des nouvelles propositions, comme par exemple des visites théâtralisées où Madame de Sévigné prend vie accompagnée de son gendre et de sa fille, donc une visite à trois voies où les visiteurs eh bien, plongent dans l'ambiance du château au XVIIe siècle et notamment à l'arrivée eh bien, de Madame de Sévigné. On va avoir aussi un grand bal costumé au mois de septembre où pareil, c'est vraiment...
3: On s'immerge du coup dans cette période du XVIIe.
2: Complètement, donc dans un château illuminé avec des musiciens baroques, des danseurs baroques, donc l'occasion aussi d'apprendre cette danse hein, qui est un peu éloignée de ce qu'on connaît aujourd'hui et de mieux comprendre les festivités du XVIIe parce qu'on sait que le comte et la comtesse hein, devaient tenir leur rang de représentants du roi en Provence. Donc, ils faisaient des grandes et belles fêtes. Donc, c'est l'occasion vraiment de se rendre compte de tout ça. Il va y avoir aussi un week-end de reconstitution historique avec de l'escrime, avec des chevaux aussi pour montrer vraiment la haute école française, des échoppes aussi pour expliquer bah, comment on écrivait au XVIIe siècle, qu'est-ce qu'on mangeait au XVIIe siècle, les questions aussi des petites poupées de mode que Madame de Sévigné envoyait à sa fille pour la tenir au courant des dernières modes de Paris. Donc il va y avoir vraiment tout ça aussi sur ce...
3: Tout le volet culturel finalement pour savoir ben, au XVIIe siècle il se passait quoi et comment.
2: Exactement.
3: Et on fait une parenthèse, on vient au château de Grignan et on le découvre.
2: C'est ça. C'est vraiment une immersion qu'on propose effectivement à nos visiteurs dans le grand siècle, dans le XVIIe siècle, et de le découvrir par ses sens en fait, hein, parce qu'on va danser, du coup on va pouvoir aussi combattre, on va voilà, voir du théâtre, on peut manger, goûter des choses.
1: Vivre à l'époque.
2: Exactement.
1: Parce qu'en fait la culture, pour qu'elle continue à être vivante, il faut la transmettre. Vous, c'est votre manière oui. de le faire, mais de le transmettre de manière vivante. C'est-à-dire que chacun prend le costume, chacun... assiste à une représentation ou à une conférence ou découvre les nouvelles expositions, les nouvelles manières de mettre en valeur le château. Tu peux nous en parler aussi?
2: Oui, absolument. Donc c'est vraiment ce que tu disais, c'est vraiment l'idée d'un château vivant. C'est vraiment de se dire, on arrive dans un château qui est aussi un musée, hein, qui abrite des collections, mais de ne pas être intimidé par ça, de vraiment se dire, mais en fait, on est chez des gens, il y a des gens qui ont vécu ici et comment ça se passait, et donc d'être vraiment aussi dans le quotidien. Et en ce sens, grâce à Madame de Sévigné, on en sait beaucoup hein, par ses lettres sur justement ce qu'on mangeait, comment on s'habillait, comment se passer la toilette, hein, la toilette sèche. On va avoir aussi des choses autour des parfums, puisque les odeurs sont aussi très différentes hein, entre le 17e et ce qu'on connaît aujourd'hui. Donc c'est vraiment effectivement un apprentissage du quotidien et un château qui bouge, un château vivant, où on parle à tous les publics, le très jeune public, les familles, les couples, le public plus âgé. On essaie vraiment de parler à tout le monde, de ne pas être élitiste, vraiment d'être populaire dans le
3: dans
2: vraiment
3: bon
2: le
3: sens
2: voilà,
3: terme.
2: Exactement.
1: Et justement, comme tu dis, c'est un musée. Qu'est-ce qu'on peut découvrir dans ce musée? Qu'est-ce qui, pour toi, vraiment, quand tu arrives ici, c'est emblématique? Tu vois ça nulle part ailleurs. Tu sais, les petites anecdotes comme ça, de choses que quand tu regardes, tu te dis, waouh, quand même, ça, c'est à Grignan et il faut venir le voir.
2: Oui, il y a pas mal de choses hein, ici. Bon, il y a bien sûr la vue hein, qui, à chaque fois, quand même, scotche les visiteurs et nous, toujours, même quand on travaille ici depuis quelques temps. Il y a la grande galerie boisée aussi, où on s'imagine très facilement de la musique, évoluer, fêter des mariages, par exemple. Et puis, cette année aussi, il va y avoir la réouverture du deuxième étage qui va permettre justement de redécouvrir notamment la chambre de Madame de Sévigné, la chambre du comte qui est moi mon espace préféré. Hein, je trouve qu'il a très bien choisi son lieu, donc le public pourra redécouvrir ça. Et puis aussi toute l'autre partie en fait de l'aile du château qui n'avait jamais été ouverte puisqu'auparavant c'était des bureaux.
3: Ah, c'est une exclusivité.
2: C'est une exclusivité, voilà, ouais. À peu près au mois de juin. Hein, et donc tout un étage consacré au XVIIe siècle, à la vie de ce couple de Grignan qui a tant marqué le château. Et bien sûr à Madame de Sévigné.
1: Avec des pièces du coup historiques que vous remontrez, que vous réaménagez différemment avec une scénographie, avec une manière de déambuler différemment aussi.
2: Oui, absolument. Il va y avoir vraiment tout un nouveau parcours du visiteur. Ils vont monter par un escalier qu'on ne connaissait pas jusqu'à présent. Ensuite, il va y avoir effectivement des nouveaux éléments de collection, des prêts aussi hein, que nous donne par exemple le Louvre, Versailles.
1: Alors, oui, du coup, alors tu disais qu'il y a des prêts exceptionnels qui viennent de Versailles, qui viennent du Louvre. C'est quoi ces pièces qui ont été prêtées ici pour venir en Provence à Grignan.
2: Oui, alors ça va pas être effectivement des costumes, on est plutôt sur des objets, ça peut être des tableaux, ça peut être des petites figurines par exemple de Corneille, de Molière, qui sont voilà, des contemporains de Madame de Sévigné. On va avoir aussi des prêts de la Monnaie de Paris, donc des pièces à l'effigie voilà, de villes, notamment Marseille, qui ont marqué le comte, l'ordre aussi du Saint-Esprit, puisqu'il était officier de cet ordre. Enfin voilà, plein de... ce sont de petits prêts, mais qui en fait ajoutent quelque chose de nouveau. Exactement,
3: en fait, de
2: ce siècle, exactement.
1: Et de ce siècle, dans les tableaux, on a pu voir dans les propositions de conférences où justement les tableaux, peut-être des fois de nature morte ou de paysages, peut-être qui nous semblent plus classiques, en fait, on les redécouvre pendant cette période de cette année 2026 Sévigné, parce qu'en fait, ça nous permet de nous donner des indicateurs de comment ils vivaient à l'époque et de les revoir différemment. Et il y a toute une médiation que vous proposez, vous aussi, pour s'attarder sur, que ce soit des objets, des tableaux, pour retrouver finalement cet éclat, cet œil, qu'à l'époque, au XVIIe siècle, c'était nouveau pour eux. Ça ne l'est pas pour nous, mais pour eux, c'était une innovation.
2: Oui, oui, oui, absolument. Et c'est en ce sens que la médiation est très importante dans un lieu culturel, parce qu'effectivement, ça permet vraiment de faire le lien entre ce qui existait avant, ce qui existe aujourd'hui, de prendre le visiteur tel qu'il est, hein, et encore une fois, que ce soit les enfants ou les personnes plus âgées, et à partir d'un dialogue qui se crée entre eux et nous, eh bien, effectivement, de remonter le temps, de leur expliquer. Et par exemple, si on fait le lien avec une conférence qui a eu lieu sur la gastronomie, hein, où on apprend que dresser la table, en fait, ça veut vraiment dire on prend les tréteaux, une planche, on met une nappe et on mange un peu dans n'importe quelle pièce. La salle à manger n'existait pas, par exemple, au XVIIe siècle. Donc, c'est des petites choses comme ça qui, aujourd'hui, font complètement partie de notre quotidien, mais qui prennent une toute autre envergure une fois qu'on comprend bien tout le passé qu'il y a derrière.
1: Oui, parce que finalement, en fait, ça nous permet de re-rendre vivant l'histoire, de se la réapproprier et pour mieux, du coup, aujourd'hui...
2: La transmettre.
1: C'est ce que vous proposez sur cette année 2026 et sur cette période où ouais, plein d'exclusivités, parce que cette nouvelle déambulation dans ce nouveau musée, puisque finalement, du coup, il y a des accrochages différents, il y a des ouvertures exceptionnelles de bâtiments qui n'étaient pas encore accessibles au public, que tu as un coup de cœur à nous dévoiler, parce qu'en fait, nous, ça s'appelle Expo Muse et vous. Et donc, du coup, on parle souvent d'inspiration. Et toi, du coup, dans ton travail, bah, tu es là depuis combien de temps ?
2: Alors moi, je travaille au château de Grignan depuis bientôt 4 ans. Okay. Et je dirais que mon coup de cœur, ou en tout cas ma fierté, c'est d'accompagner en fait l'équipe au jour le jour dans justement ces propositions de médiation dont on parlait, hein, de lien vraiment avec le public, et de voir la grande qualité en fait des visites qu'on propose, notamment les visites théâtralisées, qui sont quand même un vrai challenge pour l'équipe, c'est un vrai travail. Et de voir en fait à chaque fois, ou en tout cas on l'espère, l'émerveillement en fait des visiteurs et le bonheur en fait qu'ils ont à redécouvrir un lieu que parfois ils connaissent mais qu'ils voient maintenant différemment.
4: Comment va le petit garçon ? Ça va ? Je suis monsieur de ville. Je suis maître d'hôtel du comte et de la comtesse. Désolé, j'ai traversé tout le château.
5: Oui, c'est ça.
4: Eh, soufflé. J'ai vu un garçon d'écurie. Il m'a dit que la marquise de Sévigné est arrivée 15 jours en avance. Sans prévenir quand même. Vous l'auriez pas vu ? C'est une petite dame qui cause beaucoup, très sympathique. Bon, c'est pas grave, elle vient 15 jours en avance, sans prévenir, rien n'est prêt. C'est une catastrophe. Et vous, ça va ? Quoi ? Vous êtes les invités du comte et de la comtesse, c'est ça ?
5: Oui,
4: c'est ça.
5: Oh mon Dieu, mais quel voyage ! Marie de Rabutin-Chantal, marquise de Sévigné. Je suis née à Paris, place royale, ce beau quartier du Marais, dans l'hôtel particulier bâti par mon grand-père, Philippe de Coulanges. Dans les salons, on est dit précieuse, sous le nom de Sophronie, mon esprit vif et enjoué. Je suis veuve depuis l'âge de 25 ans. À 18 ans, j'ai été mariée à Messire Henri de Sévigné, seigneur du château des Rochers, en Bretagne. Deux ans plus tôt à Paris, que naissait en 1646 ma fille Françoise, ma chère enfant, l'unique passion de mon cœur, le plaisir et la douleur de ma vie. C'est elle que je viens retrouver ici. Et donner en mariage à monsieur de Vignon. Et pas le plus joli garçon. comte de Brion. Nous le connaissions depuis fort longtemps.
6: Ma très chère marquise, je me dois de vous répondre qu'en tant que lieutenant général de Provence, je me dois d'avoir une table digne de sa majesté. Et rien n'est assez grand pour notre roi.
7: Pour ceux qui ne me connaîtraient pas, permettez que je me présente. Je suis Françoise Marguerite, comtesse de Grignan, épouse du comte François de Grignan, duc de Castellane, comte de Grignan, marquis d'Entrecasteaux, lieutenant général à la gouvernance de Provence. Autrement dit, mon petit François. Mais je parlais des lettres de ma mère. Mais ce que je préfère faire, c'est en lire des extraits à mes invités.

0: Évidemment, cette année 2026, l'année de Madame Sévigné, ce qu'on retient d'elle, c'est sa correspondance.
1: Oui.
0: Dans la correspondance, il y a le contenu de ses lettres entre elle et ses enfants, et sa fille, qui est Madame de Grignan, mais évidemment, du coup, les timbres qui lui permettent de faire cette correspondance.
1: Tout à fait.
0: Et vous, le timbre, c'est un peu votre spécialité.
1: Et nous, c'est l'association cartophile du pays de Grignan, c'est la carte postale.
2: René Gensel.
1: Et cette association, ça fait 40 ans qu'elle existe, et toutes les années dans le salon, deuxième dimanche de mars. Et cette année, on a voulu participer à l'année Sévigné, l'année 2026, pour les 400 ans de sa naissance. Et donc, on a créé une exposition, effectivement, mais on a voulu créer un timbre également. Donc, ce timbre représente, on le voit ici, représente un peu en profil le buste de Madame de Sévigné qui est en mairie à Grignan, et nous l'avons mis en profil. Mes amis de la carte postale qui touchent pas mal sur Internet et sur ordinateur nous ont fait ce profil. On est rentré en contact à Paris avec Carré d'Ancre. Ils nous ont envoyé un bon à tirer et de là est sorti le timbre 2026. Voilà, c'est notre participation au 4e centenaire à Grignan.
0: Et par rapport à ça, donc du coup, c'est vraiment une transposition de son buste que vous avez photographié,
1: oui,
0: et que vous avez du coup transposé en timbre.
1: Oui.
0: L'idée, elle est venue comment de participer à cet événement en disant, bah, tiens, on va au culot, on va proposer de la création d'un timbre.
1: Oui, mais ce qu'on voulait, nous, c'est que la Fondation de la Poste crée un timbre au niveau national et qu'on le retrouve dans tous les bureaux de poste. La Fondation de la Poste nous a dit non, ce n'est pas prévu au programme en 2026, on ne le fera pas. Alors nous, on ne s'est pas désarmé, on a dit on y va, on crée un timbre personnalisé, un timbre en ligne, quoi, voilà. Et donc on est rentré en bon contact avec Paris et puis nous sommes arrivés à vraiment sortir ce timbre.
0: Et donc est-ce que c'est un timbre de collection? Est-ce que c'est un timbre qu'on peut envoyer pour faire nous-mêmes une correspondance en clin d'œil à Madame de Sévigné?
1: Oui, on pourra l'envoyer, on pourra franchir les lettres jusqu'à 20 grammes et voilà, on pourra faire son courrier, voilà.
0: Et dans l'exposition là, que vous proposez, c'est une exposition qui propose justement bah, finalement un défilé de ce qui est en lien entre la carte postale, la correspondance.
1: Oui. Alors, tout ce qu'on a ici de présenter à l'exposition, c'est des cartes postales, c'est des timbres. Alors là, on retrouve avec des très vieilles cartes postales. Et ici, c'est le timbre bleu, le timbre à 15 francs. Qui est sorti le 25 novembre 1950, ça a été le premier timbre sur la marquise de Sévigné. Voilà. Et donc là, il y a différentes oblitérations. Il y a le Carnavalet, on a Grignan ici. Voilà. Et petit à petit, dans l'année, il s'est fait beaucoup d'expositions. Et là, par contre, alors ici, on a retrouvé des timbres Monaco en 76 qui est sorti, et même en Centrafrique, à Abidjan, il est sorti un timbre sur Madame de Sévigné.
0: Voilà. Ah, elle est connue jusqu'en Centrafrique,
1: ben voilà,
0: par un timbre qui lui est dédié.
1: Voilà, tout à fait. Alors, c'est le timbre de 1996 où a été célébré le 3e centenaire de sa mort. Voilà. Voilà. Donc, il y a différentes oblitérations aussi. Voilà. Et là, on a retrouvé...
0: Qu'il a été un timbre rouge, à l'inverse de cette année, qui est un timbre bleu.
1: Voilà. Alors, nous, on l'a mis en bleu. On aurait pu choisir d'autres couleurs. Mais enfin, on a trouvé que ce bleu, avec deux nuances, était bien, donc on l'a gardé. Alors ça, c'est le timbre Europa. Il est sorti à Strasbourg, mais nous, on a eu la chance d'avoir une oblitération souvenir philatélique. On n'a pas eu l'oblitération le premier jour, mais enfin, souvenir philatélique. Et on a trouvé dans nos archives un hommage du Tricastin à la marquise de Sévigné pour le tricentenaire de sa naissance, c'est-à-dire en 1926. Il y a 100 ans, ils ont fêté le tricentenaire de Madame de Sévigné.
0: Et vous, alors, votre lien avec Madame de Sévigné, ce serait lequel?
1: C'est les lettres, il n'y a rien à faire. On a cette correspondance qui est des fois pas évidente entre les deux femmes, c'est-à-dire la mère et la fille, mais il y a quand même quelque chose qui ressort toujours de cette histoire.
0: Dans cet échange, qui peut être autant un échange du quotidien que des choses des fois un peu plus importantes,
1: voilà,
0: et finalement qui retrace une relation entre une mère et une fille au XVIIe siècle.
1: Et oui, pas toujours évidente la relation parce que la fille était partie venir habiter à Grignan avec son mari, le comte de Grignan, quoi, qui habitait ici. Et la mère qui aimait bien être à la cour aussi à Versailles, c'était son monde. Mais voilà, quoi. Et c'est pour ça qu'elle est venue à 3 reprises à Grignan. Et la dernière fois qu'elle est venue, elle est morte et elle a été enterrée ici. Voilà.
0: Oui, il y a ça aussi qui est intéressant, c'est que sur Grignan, il y a tout ce parcours qui peut être au château, qui peut être sur le parcours d'art contemporain, qui peut être sur le parcours avec vous, sur les timbres, sur les évolutions. Et en fait, finalement, quand on vient à Grignan, on retraverse finalement l'histoire de Madame Sévigné et de Madame de Grignan.
2: Voilà, tout à fait, oui. Ouais.
0: Parfait. Et dans tous ces timbres, ou sous cette carte postale, vous, votre favori, ce serait lequel?
1: En timbre. Oui. En timbre, de toute façon, moi, je resterai toujours sur ce premier timbre, ce timbre bleu, qui est sorti en 1950. C'est vraiment quelque chose. Il est tiré d'après le tableau de Nanteuil. Voilà. Et là, on voit bien l'oblitération de 1950. Voilà.
0: Et on voit les correspondances entre les lettres, les arts et le quotidien. Parce que du coup, c'est un tableau de vos arts. Ouais. C'est des correspondances entre mère et fille. Et puis, c'est du commerce puisque c'est un timbre.
1: Voilà, tout à fait. Hein. Ouais. Et puis, il faut voir une chose dans le timbre, c'est que c'est un ambassadeur aussi. Quand en 2001, on est arrivé à faire sortir par la Fondation de la Poste le timbre du château de Grignan, c'est vrai que le timbre du château de Grignan s'est retrouvé dans tous les bureaux de poste et ça a été quelque chose, un ambassadeur par rapport à notre village. Quoi. Voilà. C'est ça qui est le plus formidable. Et je crois que c'est, je me suis occupé de beaucoup d'associations, mais je crois que c'est ce qui m'a marqué le plus, c'est d'avoir ce timbre et de pouvoir le faire partir pour ici dans le monde entier. Quoi. Voilà, c'est ça. C'est, voilà.

0: L'année 2026, Madame Sévigné, réserve plein de surprises. On vous en a présenté quelques extraits et il vous reste à découvrir, par exemple, le parcours d'art contemporain qui est proposé tout autour du château, dans le centre-ville, avec des peintures, des sculptures, à découvrir en même temps que toute cette belle programmation de cette année dédiée à Madame Sévigné.
1: Vous attend tous, il y en aura pour tout le monde, entre les conférences d'un côté plus institutionnel, les concours de vin pour les gourmets, on va faire un salon du chocolat, c'est quand même, on va un week-end de reconstitution historique. On a tous rêvé de voyager dans le temps, ben là on va pouvoir le faire, on passe les portes du Châtelet, on est au 17e, avec des mousquetaires, des scènes galantes, des combats d'escrime, le festival de théâtre cet été qui est tourné autour de, enfin qui est proposé avec une pièce en lien avec Madame de Sévigné qu'elle a. Alors elle l'a pas décrite, mais elle reprend les expressions de la pièce dans ses lettres. Voilà.
2: Donc ce sera à découvrir aussi. Exactement. Parce que c'était une contemporaine de Molière, faut pas oublier aussi.
1: C'était une contemporaine de Molière, tout à fait. Ensuite, ce week-end Plume et Punchline, où on essaye de
2: travailler l'éloquence, là, de mettre vraiment en valeur l'éloquence, le fait de prendre la parole, d'oser s'exprimer.
1: Ce qui a fait son talent à l'époque, c'est de savoir utiliser les mots. Et ben en fait, aujourd'hui, si on sait utiliser les mots, on peut de la même manière faire de grandes choses. Donc,
2: un bel hommage, en tout cas, de lui rendre hommage, non pas que dans sa plastique, sa physique, mais dans tous ses sensoriels, tout ce qu'elle représentait. Et c'est vraiment tout ce qu'il y a à découvrir cette année au château.
0: À bientôt pour une nouvelle parenthèse inspirante autour d'œuvres, d'artistes, d'expositions. Et d'ici là, osez ouvrir la porte des musées, d'une galerie, et ressentir ses propres émotions, interpellations, inspirations, être à l'écoute de ce que ça nous procure. Bonne aventure créative et belle découverte. Expo, Muse et vous, Expo Muse et vous.
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5: 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Avec mon puzzle aventure, une fois le puzzle terminé, on peut continuer à jouer. Et c'est le jeu de la semaine sur Info RC.
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7: Alors aujourd'hui, un jeu pour les tout petits, puisqu'il s'adresse aux 5-6 ans, à jouer à partir de 5-6 ans. Donc le jeu s'appelle Dragon, c'est un puzzle aventure. Bonjour Olivier.
8: Bonjour, donc je vous présente aujourd'hui mon puzzle aventure. Donc ça, c'est un jeu de Antonin Bocara et Romaric Gallonnier, illustré par Arnaud Boutel. Ça, c'est des jeux qui sont édités par Gameflow, je t'en avais déjà parlé. C'est eux qui font des livres-jeux pour les petits, des livres en mode livre dont vous êtes le héros. C'est-à-dire qu'on raconte l'histoire et on va faire des choix sur... quel équipement va prendre notre héros, quel chemin il prend, quelle décision il fait, comment il décide d'interagir avec tel ou tel personnage.
7: On a vu à la recherche du Dahu.
8: Ouais, c'est ça, il y en a toute une série. Et donc là, ils ont sorti en fin 2023 le premier Mon Puzzle Aventure. Ça se présente sous la forme d'un puzzle tout simple, c'est-à-dire que l'enfant va déjà faire un puzzle, tout ce qu'il y a de plus classique, un puzzle de 42 pièces. Et une fois qu'il a fait son puzzle, il va jouer en le rangeant. C'est-à-dire qu'on va commencer par choisir un des angles de notre puzzle qui correspond à un personnage. Et on va retourner la tuile. Et en retournant la tuile, on va me dire, par exemple, là, on me dit que le vieux marin, il faut l'aider à retrouver son bateau. Donc maintenant, je vais chercher sur le puzzle où est le bateau. Une fois que j'ai trouvé la pièce avec le bateau dessus, je vais démonter la pièce, la retourner, et puis on va me dire, maintenant, il faut que j'aille chercher telle ou telle chose. Donc en fait, je vais jouer en même temps que je range mon puzzle. Comme les livres dont vous êtes le héros, il y a plusieurs chemins possibles, c'est-à-dire qu'il y a plusieurs entrées possibles, il y a plusieurs façons de jouer. On peut réussir, on peut échouer, enfin là, il y a... Et donc c'est... à la fois ça côté puzzle classique où ça marche toujours très bien avec les gamins, et puis ce côté un peu chercher trouve à la Wish Charlie, où je vais démonter mon puzzle et on va me dire maintenant il faut que je cherche ça, maintenant il faut que je cherche ça, maintenant il faut que je choisisse entre ça et ça, et ainsi de suite.
7: Et est-ce que ça raconte une histoire, ce démontage?
8: Oui, tout à fait. Oui, c'est ça, on est vraiment sur un jeu narratif qui va me raconter une petite histoire en 42 étapes, puisque quand j'aurai fini mon histoire, j'aurai rangé le puzzle, il sera dans la boîte. Donc voilà, c'est très chouette. C'est des maisons d'édition qui est vers Grenoble. Ils font tout en France. Les jeux, ils sont fabriqués à Romans. Donc voilà, ça fait plaisir aussi de pouvoir mettre en avant de la fabrication française et puis un truc assez original et assez, assez chouette. Enfin, moi, je suis très fan de ma première aventure. Et là, c'est le premier qu'ils ont fait en puzzle et qui est vraiment intéressant.
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5: Et le jeu de la semaine, c'était mon puzzle aventure Dragon, un puzzle jeu qui raconte une histoire. Accessible dès 5 ans, ce jeu embarque les enfants dans une aventure qui se révèle au fur et à mesure, après avoir réalisé le puzzle et au moment de le défaire. Il est disponible au point jeu à Aubenas.

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1: Lisa Abbe, dessinatrice ardéchoise d'adoption, dont vous avez déjà pu voir les dessins ici ou là, j'imagine, sort son premier livre. C'est une bande dessinée dont elle signe les dessins et le scénario, et ça s'appelle « Les gens qui sont nés quelque part ». Ce travail, elle le présentera à la librairie du Tiers-Temps ce 7 mai, à 18h30, c'est sur Entrée Libre. Les gens qui sont nés quelque part, une bande dessinée qui s'inscrit dans un village des Monts d'Ardèche. Sur la quatrième de couverture, sur laquelle on peut admirer un petit sanglier en train de s'enfuir, d'un côté, il y a Marlène qui veut s'installer comme agricultrice, mais dont le projet se heurte à beaucoup de difficultés. De l'autre, il y a Irvine, de passage dans la maison familiale, mais dont la vie et les projets sont bien loin de la campagne. Dans Les gens qui sont nés quelque part, Lisa Abbe interroge les notions d'appartenance à la terre, de partage et d'usage de la nature et de solidarité. Elle raconte avec une grande justesse de ton les transformations d'un monde rural encore peu représenté en bande dessinée. On se donne rendez-vous le 7 mai à 18h30 à la librairie du Tiers-Temps à Aubenas. Et le travail de Lisa Abbe est aussi à retrouver sur les murs du Jaja, le bistrot albenacien.

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1: 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Et bonjour à toutes et à tous, RFI Matin commence, c'est maintenant le début de 3 heures d'infos tout autour du monde en ce mardi 5 mai 2026. La trêve entre l'Iran et les États-Unis est bien mal en point. La tension dans le détroit d'Ormuz extrême. Quelle est la situation ce matin? C'est ce qu'on va voir d'abord dans votre journal, Julien Coquel-Rohem. Bonjour.
2: Bonjour Andréane. À la une, le cessez-le-feu qui ne tient en effet qu'à un fil après des accrochages hier entre les deux pays et des frappes iraniennes sur les pays du Golfe pour la première fois depuis le début de la trêve. On appelle Washington dans un instant. La guerre qui continue au Liban, des frappes de l'armée israélienne et des combats avec le Hezbollah hier. Reportage à suivre sur le tarmac de l'aéroport de Beyrouth où une cargaison d'aide humanitaire française s'est posée hier. L'actualité ce matin, c'est aussi la visite d'État d'Emmanuel Macron en Arménie. Au Sénégal, un nouveau signe du divorce entre Bassirou Diomaye Faye et Ousmane Sonko, le président, a limogé hier le porte-parole de la présidence, militant de la première heure du PASTEF. Et puis du foot et la première demi-finale retour de la Ligue des Champions. Arsenal va tenter de se défaire de l'Atlético Madrid ce soir à Londres.
1: Un cessez-le-feu plus fragile que jamais entre l'Iran et les États-Unis.
2: Les pays du Golfe de nouveau visés par Téhéran pour la première fois en près d'un mois de trêve. Les Émirats Arabes Unis et Oman disent avoir été touchés hier alors que les États-Unis lançaient dans le détroit d'Ormuz leur opération pour aider les navires bloqués par la guerre à le franchir. L'armée affirme avoir ouvert la voie à deux navires américains et détruit 6 petits bateaux iraniens. Téhéran dément et affirme avoir tiré des missiles à titre d'avertissement contre la marine américaine. La partie d'échecs se poursuit entre les deux pays. Bonjour Vincent Souriau.
3: Bonjour Julien, bonjour à tous.
2: Avec nous depuis Washington, où ce regain de violence vient tester une fois de plus la patience de Donald Trump.
3: Oui, parce que c'est une violation pure et simple du cessez-le-feu. L'Iran s'en est pris à des destroyers américains avec des missiles balistiques. Sur le papier, il y aurait de quoi reprendre les hostilités. Ou du moins, on pourrait s'attendre à une riposte américaine, une frappe de précision sur un objectif stratégique iranien, par exemple. Mais ce qui est marquant, c'est que, au contraire, Donald Trump a minimisé cet accrochage. Alors qu'on nous dit depuis des semaines qu'il veut de l'action, qu'il n'en peut plus du statu quo, qu'il a même étudié puis annulé à la dernière minute un scénario de prise du détroit d'Ormuz par la force, son entourage raconte aussi qu'il attend un faux pas des Iraniens, ce qui donnerait, d'après lui, aux États-Unis la légitimité d'agir. Or, on est pile dans cette hypothèse. Et jusqu'ici, le président américain n'a pas donné suite.
2: Donald Trump qui minimise, en effet, il affirme qu'il n'y a pas eu de dégâts hier dans le détroit d'Ormuz, à l'exception d'une explosion sur un bateau sud-coréen. Vincent, il accumule pourtant les menaces depuis des jours et parle sans cesse de l'état de faiblesse du régime iranien.
3: Oui, mais il temporise peut-être parce qu'en coulisses, les discussions progressent. En tout cas, c'est ce que prétend le chef de la diplomatie iranienne. Bien sûr, il y a le coût des hydrocarbures. Donald Trump ne veut pas de panique sur les marchés. Et puis, jusqu'ici, la Maison-Blanche garantissait que son blocus maritime avait un effet ravageur et qu'il allait faire tomber l'Iran comme un fruit mûr, en quelque sorte. Visiblement, ça n'a pas suffi à Donald Trump, puisqu'il y a maintenant cette opération Freedom Project censée protéger à distance les navires commerciaux. Opération qui n'est pas encore en place, qui s'annonce très complexe et qui serait déjà compromise si les hostilités reprenaient.
2: Vincent Souriau à Washington pour RFI, merci beaucoup. Et Donald Trump qui menace tout de même l'Iran d'être pulvérisé de la surface de la Terre s'il s'en prend à des navires américains. Le chef de la diplomatie iranienne affirme de son côté qu'il n'y a pas de solution militaire à une crise politique. Il exhorte les États-Unis à privilégier la voie de la diplomatie et à ne pas se laisser entraîner dans un bourbier. Téhéran visé en tout cas par les condamnations à l'international, notamment de la France, de l'Union européenne et du Royaume-Uni. Après ces frappes dans le Golfe, les Émirats Arabes Unis visés par des missiles dénoncent une escalade dangereuse alors qu'une attaque de drones sur le site pétrolier de Fujairah a fait 3 blessés et provoqué un incendie.
1: Cette autre trêve n'a, elle, jamais été respectée. La guerre se poursuit au Liban.
2: Dans le sud du pays, de nouvelles frappes israéliennes hier et des combats signalés par le Hezbollah contre l'armée israélienne dont plusieurs soldats ont été blessés. Les bombardements israéliens ont tué près de 2700 personnes et fait plus de 8000 blessés depuis le 2 mars. Ils ont aussi poussé plus d'un million de Libanais à fuir leurs habitations et les destructions systématiques menées par l'armée israélienne dans les villages qu'elle contrôle empêchent aujourd'hui le retour des déplacés. Face à la crise humanitaire aiguë, l'aide arrive au compte-gouttes, comme cette cargaison française qui s'est posée hier à Beyrouth. Reportage Sophie Guignon.
4: Sur le tarmac de l'aéroport de Beyrouth et sous une pluie battante, un troisième chargement d'aide humanitaire venu de France vient d'atterrir. À son bord, 28 tonnes d'aide médicale. Bruno Da Silva, chargé d'affaires à l'ambassade de France au Liban.
5: Jusqu'à présent, la France a permis de faire venir une centaine de tonnes d'aide humanitaire. Là, il s'agit de médicaments, mais on a aussi fait venir des kits de nutrition infantile, des choses pour les femmes enceintes, des tentes. Évidemment, ça ne suffit pas et les besoins continuent tant que le conflit continue.
4: Ces médicaments seront acheminés dans des hôpitaux publics. Une goutte d'eau dans un océan de besoins, car la guerre a fait plus de 8000 blessés. Il reste toujours des centaines de milliers de déplacés.
5: Évidemment que la solution, elle n'est pas humanitaire. La solution, elle est politique. Le Hezbollah doit désarmer pour ne plus être une menace envers les Israéliens. Et si la menace envers les Israéliens disparaît, Israël, nous l'espérons, n'aura plus aucune raison d'occuper une partie du territoire libanais. Et donc évidemment, le chemin pour y arriver, il est long et escarpé, mais c'est celui-là sur lequel il faut s'engager.
4: En attendant, l'armée israélienne rase des villages entiers à la frontière et le Hezbollah refuse de déposer les armes. Sophie Guignon, Beyrouth, RFI.
2: Et les États-Unis continuent de faire pression sur Beyrouth pour une rencontre entre le président libanais et le premier ministre israélien Benjamin Netanyahou. Le moment n'est pas approprié, a répondu hier Joseph Aoun, qui demande un accord de sécurité avec Israël et la fin des agressions avant toute rencontre. Un sommet de la communauté politique européenne hier, un sommet Arménie-Union européenne aujourd'hui. Le vieux continent se réunit à Yerevan et Emmanuel Macron salue le choix du pays de se tourner vers l'Europe pour s'affranchir de la Russie. Le président français qui profite de ces sommets européens pour effectuer aussi une visite d'État en Arménie, l'occasion pour lui d'envoyer des messages et de marquer un rapprochement, Valérie Gasse.
6: La France et l'Arménie, ça n'est pas une histoire comme les autres. À Yerevan, devant la communauté française, Emmanuel Macron a choisi ces mots pour le dire.
7: Cette relation est singulière parce qu'elle est faite de passion.
6: De la passion et une connivence.
7: L'imaginaire français a toujours été arménophile parce que c'était le combat d'une civilisation qui, des Perses au tsar de Russie jusqu'à l'Union soviétique, était comme soumise à une fatalité, celle des dominations, mais ne s'y laissait jamais faire.
6: Des raisons qui expliquent pourquoi la France est si proche de l'Arménie et s'enorgueillit, le chef de l'État a toujours été là pour elle dans les moments difficiles face au terrible tremblement de terre de 1988 à Gyumri, où il se rend aujourd'hui.
7: La France s'était tout entière mobilisée.
6: Ou dans la guerre contre l'Azerbaïdjan, la France qui a aussi décidé de commémorer la mémoire des victimes du génocide arménien tous les 24 avril. En se rendant en Arménie, Emmanuel Macron pense aussi à l'avenir. Les deux États doivent signer un partenariat stratégique pour consolider leurs liens et le président français espère bien profiter de la prospérité et de la croissance arménienne. D'un bain de foule à son arrivée à Yerevan au dîner d'État au cours duquel le président arménien s'est mis au piano pour jouer les feuilles mortes, la visite a été placée sous le signe de la convivialité. Valérie Gasse, Yerevan, RFI.
2: RFI 5h08 en temps universel et à Dakar, au Sénégal, la tension toujours aussi forte au sommet de l'État, alors qu'il y a deux jours, le président Bassirou Diomaye Faye évoquait dans un entretien à la presse ses points de divergence avec le PASTEF au pouvoir et expliquait surtout qu'il était en mesure de limoger son premier ministre, Ousmane Sonko, si la confiance venait à être rompue. Une nouvelle étape franchie hier avec le limogeage du porte-parole de la présidence, Ousseynou Ly, militant de la première heure du PASTEF, remplacé par un très proche du président sénégalais, Léa Lisa Vesteroff.
8: Sur les réseaux sociaux, les réactions des militants du PASTEF ne se sont pas faites attendre. Choqués pour certains de voir Ousseynou Ly, ce fidèle militant de la première heure, aux côtés de Bassirou Diomaye Faye et d'Ousmane Sonko, lors de leur sortie de prison en mars 2024, remerciés. La dépastéfisation de l'État commence, commente un militant, tandis que d'autres parlent de ménage à la tête de l'État. C'est aussi l'analyse d'Alioune Tine, militant des droits humains et défenseur de la candidature d'Ousmane Sonko en 2024, qui voit dans ce limogeage le premier acte du divorce institutionnel entre les deux têtes de l'exécutif. Diomaye Moy Sonko, Diomaye Sé Sonko en Wolof, ce slogan de la présidentielle est mort, assure Alioune Tine. En nommant comme nouveau porte-parole de la présidence Abdoulaye Tine, un avocat qui n'a rien à voir avec le PASTEF, lui-même à la tête d'un petit parti, membre de la coalition Diomaye Président. Le chef de l'État rassemble autour de lui des fidèles, assure le journaliste et analyste Hassan Samb, comme pour mieux se préparer à la guerre politique qui l'attend. Léa Lisa Vesteroff, Dakar, RFI.
1: En France, Julien, un député d'extrême droite visé par une plainte pour prise illégale d'intérêts et trafic d'influence.
2: Le rapporteur de la très controversée commission d'enquête sur l'audiovisuel public, Charles Alloncle, accusé par l'association anticorruption AC d'avoir influencé la teneur des débats en posant des questions directement suggérées par la société Lagardère News, qui regroupe plusieurs médias du milliardaire d'extrême droite Vincent Bolloré. Ça n'empêchera pas le député de présenter aujourd'hui son rapport, passé à deux voix de la censure la semaine dernière. 400 pages de recommandations diverses après des auditions très tendues, Raphaël Delvolvé.
9: Totalement inconnu du grand public il y a encore 6 mois, le député ciotiste Charles Alloncle devrait sans difficulté réussir à convoquer de nombreux médias tout à l'heure pour la présentation de son rapport. 80 recommandations pour, écrit-il, assurer la neutralité des radios et télévisions publiques, réduire leur budget d'un quart ou encore encadrer davantage la nomination de leurs dirigeants. Car pour lui, l'audiovisuel public, jugé trop à gauche et accusé de conflits d'intérêts avec des sociétés de production, doit être sauvé. Cette croisade de la droite et de l'extrême droite n'est pas nouvelle, mais le retour du sujet dans l'atmosphère à un an d'une présidentielle ne semble pas anodin. Samedi encore, Jordan Bardella du Rassemblement National, allié de Charles Alloncle, promettait d'engager la privatisation de l'audiovisuel public s'il arrivait au pouvoir. Néanmoins, le rapporteur Alloncle est vivement critiqué pour ses méthodes et ses conclusions, aussi bien à gauche, au centre qu'à droite. Des conséquences cependant au gouvernement, puisque la ministre de la Culture, Catherine Pégard, a convoqué ce lundi les patronnes de France Télévisions et Radio France, après avoir promis le dimanche des réformes, mais aussi une grande ambition pour l'audiovisuel public.
2: Raphaël Delvolvé, et alors que la porte-parole du gouvernement Maud Bréjon dénonçait il y a quelques jours une utilisation de la commission d'enquête par Charles Alloncle à des fins politiques pour porter les idées de l'extrême droite. Et puis du football ce soir, et la première demi-finale retour de la Ligue des Champions. Les retrouvailles à Londres d'Arsenal et de l'Atlético Madrid après un match nul un partout très disputé à l'aller. Les Gunners vont tenter de se qualifier pour la finale, eux qui peinent à garnir leur palmarès depuis plusieurs saisons. Cédric de Oliveira.
10: Ils seront nombreux dans l'Emirates à soutenir les Gunners, sans doute un peu moins de 60 000 à espérer que leur protégé se débarrasse de l'Atlético. L'attaquant suédois Victor Gyökeres, buteur au match aller, s'attend à vivre un moment particulier.
11: Oui, bien sûr, c'est formidable de disputer ce match à domicile. Nous savons ce qui est en jeu et nous avons bien sûr une occasion en or de faire un super match et d'en profiter avec les supporters. Je pense que ça peut être une soirée mémorable.
10: Éliminé en demi-finale la saison dernière par le PSG, Arsenal s'attend cette fois à franchir cet écueil pour enfin concrétiser ses progrès. Très réguliers, les Gunners pourraient pourtant ne pas triompher, ni en Ligue des Champions, ni en Première Ligue, eux qui n'ont plus remporté de titre majeur depuis 2004. Ce sont donc les hommes de Mikel Arteta qui ont la pression, selon Nicolas Villas, consultant pour Radio Foot International.
12: Ça commence à faire beaucoup. Cette saison, elle est tellement à l'image de l'étiquette très caricaturale qu'on colle aux Gunners de club de losers, que si là, ils venaient à se faire sortir par l'Atlético, ça va être terrible en termes d'image, et ils ont un titre à aller chercher, les Gunners. Alors si en plus c'est en Coupe d'Europe, bah c'est encore plus beau, quoi.
10: Meilleure défense de la Ligue des Champions avec 6 buts encaissés, Arsenal va peut-être devoir se découvrir pour écarter les colchoneros d'Antoine Griezmann. S'il s'impose, le club anglais accédera enfin à la finale de la Ligue des Champions, 20 ans après sa dernière participation.
2: Et un signe d'espoir pour Arsenal hier soir côté championnat, après l'échec de Manchester City. Tenu en échec 3 buts partout à Everton, Arsenal a désormais 5 points d'avance sur son dauphin en Première Ligue. Même si Manchester City a encore un match de plus à disputer, les jeux ne sont pas faits, mais les Gunners gardent leur destin en main. Pour la Ligue des Champions, c'est donc ce soir Arsenal-Atlético, coup d'envoi 19h, temps universel.
1: Julien Coquel-Rohem pour le journal, à réécouter bien sûr sur notre application RFI Pure Radio. Merci Julien. On reparle foot tout à l'heure avec Antoine Grenier, le journal des sports. Au matin, on le disait, de la première demi-finale retour de la Ligue des Champions. Au matin aussi de l'annonce des 3 finalistes de notre prix Marc-Vivien Fauré, prix RFI France 24, qui récompense donc le meilleur joueur africain du championnat français de Ligue 1. Rendez-vous dans Radio Foot tout à l'heure, 16h10, temps universel. Et le journal des sports d'Antoine Grenier, c'est dans une demi-heure. RFI matin avec vous jusqu'à 10h. Ce mardi, on revient très largement, bien sûr, sur la situation au Moyen-Orient. Cette trêve entre l'Iran et les États-Unis, lourdement fragilisée depuis hier, alors que les pays du Golfe ont été pris pour cible, que les tensions ont remonté encore d'un cran dans le détroit d'Ormuz et que les prix du pétrole remontent, eux, en flèche encore. Ce matin, on fait le point sur la situation, sur les réactions, sans oublier, bien sûr, le Liban, où malgré le cessez-le cessez-le-feu, la guerre continue. Voilà, on appelle Téhéran dans le journal de 8h. On suit aussi toutes les dernières évolutions de ces conflits sur notre site RFI.fr et notre live dédié alimenté minute par minute par nos équipes numériques avec le grand invité Afrique d'RFI ce matin. Alors que le détroit d'Ormuz est toujours bloqué, que la tension y est extrême, on parle du Cameroun, pays très dépendant des importations. L'homme d'affaires ancien candidat à la présidentielle, Hiram Samuel Iyodi, répond à Christophe Boisbouvier. Dans une demi-heure, on parle aussi ce matin du Mali, du Sénégal. C'était dans le journal, ces tensions au sommet de l'État à Dakar. Sur ce sujet, Namori Dosso attend vos réactions, votre appel dans Appel sur l'actualité. Ce sera juste après RFI Matin à 10h10, heure de Paris. Vous avez une partie du programme. On commence. Ces conflits en Iran, au Liban, scrutés évidemment de près par le monde entier, qui du même coup détourne son regard du sort des Palestiniens. Ces derniers aussi observent la situation au Moyen-Orient, les frappes et les destructions quotidiennes d'Israël dans le sud Liban. Et en Cisjordanie occupée, on observe surtout une colonisation israélienne que rien ne freine. Alice Moreno nous emmène.
13: Les violences se multiplient en Cisjordanie occupée, tandis que le monde est happé par les conflits internationaux. À seulement une heure de route de la colonie de Shiloh, Dar el-Hattab, petit village palestinien en périphérie de Naplouse, porte encore les traces d'une récente attaque de colons. Les ouvriers réparent plusieurs maisons lourdement endommagées. Le long des rues, les murs sont recouverts de graffitis en hébreu.
14: C'est dur. Si l'on traduit, ils ont écrit « Mort aux Arabes ».
13: Plusieurs habitations ont été incendiées quelques jours plus tôt. Dans la cour d'une maison, un jeune homme prépare du ciment frais. L'un des travailleurs nous guide à l'intérieur d'une maison où il ne reste plus rien. La porte d'entrée est fendue de plusieurs coups de hache.
14: Leur objectif, c'était de tuer. Ils ont voulu défoncer la porte pour jeter un objet en feu et incendier la maison. Mais Dieu a protégé la famille.
13: L'un des propriétaires sinistrés, Burhan, marche lentement dans les décombres de sa maison, au mur couvert de suie. Il décrit la peur qui l'a saisi au soir de l'attaque.
15: Il était environ 18h à la tombée de la nuit lorsque nous avons entendu des violents coups sur la porte. Immédiatement, mon fils m'a dit « C'est sûr, ce sont les colons ». Ils lançaient des pierres, visaient les fenêtres. J'ai immédiatement pris mes enfants et nous nous sommes réfugiés sur le toit. Puis ils ont lancé des cocktails incendiaires. La maison a pris feu. Ils continuaient à jeter des pierres en direction du toit. Il y avait une fumée très dense. Je déplaçais mes enfants d'un coin à l'autre du toit pour l'éviter. La scène était horrible. Cette violence, le feu, la tentative de nous tuer. Mais le pire, c'est que mes enfants de 12 ans aient vu et vécu ça.
1: Un extrait de notre grand reportage du jour sur RFI, signé Alice Moreno, à écouter intégralement tout à l'heure à 19h10, heure de Paris, et dès aujourd'hui sur toutes les plateformes. Et notez que tout à l'heure, à 8h20, heure de Paris, notre grand invité international est une référence sur la question palestinienne, Rachid Raldi, historien palestino-américain, auteur du livre « 100 ans de guerre contre la Palestine, une histoire de colonisation et de résistance ». Il vient de sortir en français. Rachid Raldi et l'invité d'Alice Froussard tout à l'heure. Pour l'AIE, l'Agence internationale de l'énergie, les émissions liées aux énergies fossiles, donc pétrole, gaz et charbon, se maintiennent toujours à des niveaux très élevés. Alors face à ce constat, une cinquantaine de villes du monde ont pris une décision. La dernière en date, c'est Amsterdam, aux Pays-Bas. Bonjour Stéphanie Schuller.
16: Bonjour Andréane.
1: Cette décision, Stéphanie, c'est de ne plus promouvoir ce qui peut nuire au climat et à l'environnement dans l'espace public.
16: Exactement. De Sydney à Stockholm, de très nombreuses localités ont fait le choix de bannir la publicité pour les énergies fossiles d'abord. Et désormais, cette interdiction s'étend également aux viandes. La raison en est assez évidente. L'élevage représente près de 14,5% des émissions émissions mondiales de gaz à effet de serre, dont environ 9% pour les bovins. Et pour ces derniers, justement, les émissions viennent surtout de trois sources. La digestion des ruminants, la gestion du fumier et la production de l'alimentation animale. Premier exemple qui vient en tête, le soja brésilien qui sert à nourrir les vaches de la planète, mais est source de déforestation. Donc, on peut protéger le climat, mais aussi notre santé, si on mange plus de légumes, de légumineuses et de fruits à la place de la viande. Et pour y arriver, le premier pas, eh bien, c'est d'arrêter d'en faire la pub.
1: Donc, concrètement, comment ça se passe à Amsterdam depuis le 1er mai ?
16: Alors bien évidemment, on peut toujours acheter et manger des hamburgers à la viande à Amsterdam. Mais les affiches publicitaires qui essayent de vous faire envie d'en manger ont, elles, disparu de tous les espaces contrôlés par la municipalité. Et sur les panneaux d'affichage, dans les rues, aux arrêts de bus, dans les gares, dans le métro, les habitants voient plutôt désormais des promotions pour des événements culturels, des spectacles, des pièces de théâtre, des concerts. En revanche, les supermarchés peuvent continuer à faire de la publicité de viande, tout comme les restaurants et les boucheries d'ailleurs, mais seulement dans leurs locaux, pas dans l'espace public. L'interdiction ne concerne pas non plus les médias privés et les supports numériques.
1: Mais alors, qu'est-ce que ça apporte concrètement de bannir ce type de publicité dans l'espace public ?
16: Le but, c'est un changement des comportements. Est-ce que vous vous souvenez encore du cow-boy sur son cheval au coucher du soleil, une cigarette au coin de la bouche ? Une image de virilité, de coolness à l'américaine qui a accompagné pendant des décennies des visiteurs de cinéma et des téléspectateurs du monde entier. La fin des pubs pour le tabac n'a pas été une baguette magique en soi, mais elle a largement participé à dénormaliser ce produit dangereux pour la santé. Eh bien, pour la viande et les énergies fossiles, c'est pareil. On interdit d'en faire la promotion, ce qui les rend moins visibles, puis moins socialement acceptable et cela finit par réduire la consommation. Bannir la publicité pour viande et énergie fossile de l'espace public a encore une autre vertu, celle de laisser de la place à l'introduction d'alternatives respectueuses du climat, de l'environnement et de notre santé. C'est par ce chemin qu'on peut espérer à terme, selon les scientifiques, de vrais pas sur la voie de la transition. D'ailleurs, lors de la conférence sur la sortie des énergies fossiles la semaine dernière en Colombie, l'interdiction de la publicité pour ces produit était l'une des premières mesures préconisées.
1: Stéphanie Schuller pour la question d'environnement, 7h22 à Paris. En France à présent, l'épineuse question des entreprises qui ne trouvent pas de repreneurs. Le gouvernement veut en faire une grande cause économique nationale. En effet, dans les 10 prochaines années, avec les départs à la retraite de centaines de milliers de chefs d'entreprise, on estime que le nombre d'emplois en danger se chiffre en millions. Dès cette année, donc, un message de sensibilisation sera envoyé à 25 000 dirigeants de plus de 55 ans. La plateforme qui met en relation les cédants et les repreneurs va aussi être améliorée. Et parmi les concernés par ce plan, il y a nombre de petites entreprises familiales. Illustration ce matin avec cette société de plomberie dans le Val d'Oise, en région parisienne. Victor Delfouillou.
17: Au milieu de la paperasse accumulée depuis 40 ans, Jean-Luc Perronnet relie quelque peu résigné l'estimation du prix de son entreprise.
18: Entre 24 000 et 57 000. Donc c'est pas très cher, tout est relatif.
17: Cela fait 5 ans qu'il réfléchit à passer la main, car à 73 ans, il a déjà pris sa retraite, mais continue de travailler. Dans sa tête, la suite était toute trouvée, que son fils, qui travaille avec lui, reprenne les rênes de l'entreprise. Mais après de longues discussions, Jean-Noël, le fils, n'est pas convaincu.
19: Tellement compliqué pour tout. Je préfère avoir ma journée d'établi, de faire ce que j'ai à faire, et puis une fois que c'est fini, merci, au revoir. Contrairement à mon père, c'est pas ma passion, quoi. Lui, c'est métier passion, moi pas, donc bon.
17: Car ici, les journées pour le patron se font au rythme des interventions.
18: Entreprise Perronnet, j'écoute.
17: Et des contraintes administratives. Résultat, près de 70 heures de travail par semaine. Pas de quoi attirer les éventuels repreneurs malgré plusieurs annonces passées.
18: Si les jeunes, ils veulent

0: Un coup de pouce à la comptabilité. Elle s'inquiète de plus en plus pour la suite et voit les mois défiler et aucun changement.
1: Là, il faut faire quelque chose, quoi. Personne n'a envie de se retrouver à la retraite à 90 ans avec une boîte à gérer, quoi. C'est pas possible. Parce que si jamais il lui arrive quelque chose et que c'est pas fait, qui c'est qui va gérer? Qui c'est qui va prendre en main cette boîte? J'ai pas envie de travailler par obligation. J'ai pas envie. Maintenant, j'ai envie de passer à autre chose.
0: Sans solution rapide, le chef d'entreprise envisage de vendre ses 3 camions d'intervention et de mettre la clé sous la porte.
2: Des fermetures d'entreprise que le gouvernement veut donc tenter d'éviter, tout comme la CPME, la Confédération des Petites et Moyennes Entreprises, qui a participé aux discussions sur le sujet. Gaëtan de Sainte-Marie est secrétaire national de la CPME.
3: Quand on crée une entreprise, au bout de 5 ans, en général, 50% des entreprises créées ont disparu. Quand on reprend une entreprise, au bout de 5 ans, 70 à 80% des entreprises sont toujours là. Si on veut donner envie de reprendre, c'est un peu le même sujet que donner envie d'entreprendre. Mais pour ça, on connaît le problème principal que l'on a en France, c'est qu'on a une instabilité chronique au niveau économique et fiscal. Et donc, ce que nous demandons, c'est de nous garantir une stabilité économique et fiscale pour nos entrepreneurs, pour nos repreneurs. C'est ça qui donnera envie à plus de personnes de reprendre des entreprises et effectivement de pouvoir pérenniser ses compétences, ses emplois partout sur le territoire national.
2: L'organisation patronale rêve en fait que la France s'inspire d'autres pays européens, Gaëtan de Sainte-Marie.
3: Lorsqu'on se compare avec nos voisins allemands ou italiens, on voit que la transmission familiale dans ces deux pays est encore plus facilitée que dans notre pays, parce que faut bien comprendre que lorsque vous transmettez à vos enfants, eh bien, l'entreprise n'a pas besoin de payer un certain nombre d'impôts et autres. En France, on a tellement d'impôts à payer que il faut plusieurs années, 3 à 5 ans, pour digérer cette transmission. Et donc ça, en fait, on se tire une balle dans le pied en France lorsqu'on ne favorise pas suffisamment la transmission familiale.
2: Un dossier réalisé par Victor Delfouillou sur RFI. On reste ensemble dans 4 minutes, le journal, suivi de l'infosport, mais d'abord musique, c'est sur la playlist RFI de ce mois-ci, l'artiste montréalais d'origine haïtienne, Wally, avec le titre « Fais-le ».

0: Fais le pas, titre de Wally à retrouver sur la playlist RFI de ce mois-ci. Belle journée à vous, bon réveil sur la radio du monde.
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0: RFI 7h30 à Paris, 6h30 à Kinshasa. Édouard Dupénoat pour le journal. Bonjour Édouard.
4: Bonjour Andréane, bonjour à tous.
0: En République démocratique du Congo, l'UDPS mobilise sa base.
4: Manifestation à Kinshasa hier à l'appel du parti présidentiel. Manifestation de soutien aux sanctions économiques prises par les États-Unis contre Joseph Kabila. Certaines voix demandent maintenant qu'un mandat d'arrêt soit émis contre l'ex-dirigeant. Blocage électoral en Centrafrique, on ne connaît pas finalement les résultats du second tour des législatives. Certains agents de l'Autorité nationale des élections se disent dupés par des promesses salariales qui n'auraient pas été tenues. Élections, peut-être, au Soudan du Sud. Elles sont théoriquement prévues en décembre, mais Washington prévient, sans libération de prisonniers politiques, sans dialogue avec l'opposition, il n'y aura pas d'enveloppe financière. La tectonique des plaques de l'opposition au Nigeria, elle bouge décidément très vite. Peter Obi et Rabiu Kwankwaso quittent la coalition qu'ils avaient rejointe il y a quelques mois à peine. Dans ce journal encore, un point clair et scientifique sur ce bateau bloqué au large du Cap-Vert et ses suspicions d'antivirus. Et puis le président du Wydad Casablanca, emblématique club de foot marocain, qui va démissionner. Plusieurs milliers de personnes donc dans les rues de Kinshasa, hier entre le boulevard Lumumba et le siège du Parlement. Les manifestants répondaient à l'appel de l'UDPS, le parti présidentiel. Ils entendaient montrer leur soutien aux sanctions américaines prises la semaine dernière contre Joseph Kabila. L'ex-dirigeant, on le rappelle, visé à son tour par des mesures de restriction financière, accusé de contribuer à l'instabilité en soutenant la FCM-23. Le parti a même déposé un mémorandum à l'ambassade des États-Unis en RDC. Pascal Moulego a suivi cette marche.
5: À l'ambassade des États-Unis, la délégation restreinte avec en tête Augustin Kabuya, le chef du parti présidentiel, a déposé un mémorandum d'une page.
6: C'est un mémo de soutien au président Donald Trump. Tout ce qu'il a fait pour notre pays, avec les sanctions contre l'ancien président Joseph Kabila, nous comme parti au pouvoir, l'Union pour la démocratie et le progrès social, nous étions obligés d'organiser une manifestation qui va montrer à la fin du monde que nous sommes derrière cette position américaine.
5: Augustin Kabuya demande à Washington d'aller plus loin.
6: Nous avons demandé aussi aux autorités américaines, en particulier le président Donald Trump, si l'administration américaine pouvait encore lancer un mandat d'arrêt international contre Joseph Kabila.
5: Selon l'UDPS, l'action américaine améliore la perception locale de la communauté internationale. Évariste Kalala, le secrétaire national chargé des droits de l'homme et justice au sein du parti.
7: Aujourd'hui, à travers cette décision courageuse, la communauté internationale lave cet affront qui pesait sur elle.
5: À la fin de la mobilisation, un groupe des manifestants s'est attaqué au siège provincial du PPRD, la formation de l'ancien président Kabila. La façade a été incendiée sans faire des victimes. L'Association africaine de défense des droits de l'homme dénonce un acte criminel, je cite, que tout démocrate doit condamner. L'ONG congolaise appelle à rechercher les auteurs et les traduire en justice. Pascal Moulegua, Kinshasa. RFI.
4: La RDC et l'avion de Jean-Pierre Bemba saisi par le Portugal, ce Boeing 727 en train de rouiller depuis 18 ans sur le tarmac de Faro dans le sud du pays. Lisbonne lui avait laissé 2 mois pour le faire enlever, mais aussi pour payer quasi 20 ans donc de droits de stationnement. Pas de commentaire de la part du vice-premier ministre congolais, mais ses proches estiment que c'est à la CPI de gérer ce dossier, puisque c'est elle qui, à l'époque, avait ordonné la saisine de ses biens. Une assemblée nationale partielle a donc ouvert hier sa première session extraordinaire en Centrafrique. Ce lundi devait être celui de la publication des résultats provisoires du second tour des législatives, mais ça n'a pas été le cas. Les sources que nous avons contactées, notamment au sein de l'ANE, l'autorité électorale, confirment un blocage par les informaticiens du centre de traitement des données, la suite d'un conflit salarial finalement non résolu et qui touche donc tous les travaux de l'organe électif, Rolf Estève Domialeux.
8: La NE confirme que l'ensemble de ses activités est actuellement paralysé. Elle annonce l'ouverture de discussions avec le personnel en grève afin de trouver une issue rapide. En avril dernier, le personnel de la NE avait exigé le règlement de ses 2 mois d'arriéré avant la tenue du second tour. Un compromis avait alors été trouvé entre les parties. Des promesses non tenues qui ressemblent à un mauvais jeu, confie sous anonymat un informaticien du centre de traitement des données de la NE. 8 jours après les scrutins du 26 avril, les agents décident de passer à la vitesse supérieure. Nous avons décidé de bloquer les résultats. Nous exigeons le paiement de nos salaires avant toute publication, poursuit cet agent. De nombreux observateurs et acteurs de la société civile appellent les autorités ainsi que les partenaires à intervenir pour un règlement rapide de la crise. Les résultats du second tour non publiés, les députés élus au premier tour ont officiellement pris fonction ce lundi. Cette session extraordinaire, prévue jusqu'au 18 mai, est consacrée à l'installation des députés, à la mise en place du bureau de l'Assemblée nationale, ainsi qu'à la formation des commissions permanentes et des groupes parlementaires. Rolf Esteve Domiale, Bangui, RFI.
4: Des élections également, et ce seraient les toutes premières cette fois de l'histoire du pays. Depuis sa naissance il y a 15 ans, le Soudan du Sud prévoit de tenir des scrutins au mois de décembre, mais un énième nuage s'amoncelle dans un horizon déjà bouché. Qu'il s'agisse de la situation sécuritaire, le pays est de nouveau au bord de la guerre civile, ou bien de l'absence de recensement ou de loi électorale, voilà maintenant les États-Unis qui brandissent la menace financière. Washington pose plusieurs conditions au financement de ces scrutins, un dialogue pouvoir-opposition et surtout, Florence Maurice, la libération des prisonniers politiques.
9: C'est l'ambassadeur des États-Unis à l'ONU qui a lancé cette mise en garde devant le Conseil de sécurité. Mike Waltz s'est montré sceptique quant à la tenue d'élections crédibles au Soudan du Sud, car pour Washington, pas d'élections libres et équitables sans tenir d'abord un véritable dialogue politique. Mais dialogue impossible, selon l'ambassadeur, tant que des dirigeants clés sont emprisonnés, et notamment Riek Machar, le chef du deuxième plus grand parti du pays, l'un des principaux signataires de l'accord de paix de 2018. Les États-Unis déplorent également des préparatifs quasi inexistants. Or, pas question, disent-ils, que les contribuables étrangers paient pour un processus que le gouvernement sud-soudanais ne finance pas lui-même. Pour la chercheuse Emmanuelle Veuillet, post-doctorante à l'IMAF, les États-Unis tentent ainsi de faire pression pour pousser Djouba à mettre en œuvre l'accord de paix qui posait notamment comme préalable à une élection, un recensement, une loi électorale et une constitution. Or, rien de tout cela n'a encore été fait. Quel sera l'impact de la menace américaine? La question reste entière. La chercheuse n'exclut pas que le Soudan du Sud se tourne vers d'autres partenaires pour financer ses élections ou se contente d'un scrutin à minima organisé au forceps.
4: Florence Maurice, et puis pays voisin, le Soudan, qui rappelle son ambassadeur en Éthiopie, un pays qui l'accuse d'être impliqué dans la dernière attaque sur l'aéroport de Khartoum, avec d'ailleurs les Émirats Arabes Unis, information livrée tout à l'heure par l'agence officielle Souna. Nous ne voulons initier d'agression contre aucun pays, mais quiconque nous attaquera se heurtera à une réponse. C'est ce que dit aussi le ministre soudanais des Affaires étrangères. L'aéroport de Khartoum a été visé hier par une nouvelle série de frappes de drones. Elles n'ont pas fait de victimes, mais cet aéroport va rester fermé pendant 3 jours. RFI 7h38 à Paris, 6h38 à Lagos et Abuja. Le Nigeria et ce mouvement politique. Encore au sein de l'opposition, 2 figures de la scène nationale annoncent qu'elles quittent l'ADC. Peter Obi et Rabiu Kwankwaso se rangent désormais au sein d'une autre formation d'opposition, le NDC. Leur passage à l'ADC aura été bref, ils n'avaient rejoint cette coalition qu'il y a quelques mois. La presse nigériane évoque des dissensions entre les deux hommes et Atiku Abubakar, qui lui est toujours membre de cette ADC. Mais Lisa Fabian, Peter Obi évoque de son côté un climat politique toxique et instable.
10: Les raisons de la démission de Peter Obi n'ont rien de personnel, a-t-il assuré. Son départ serait plutôt lié à un climat politique vicié au sein de l'ADC. L'ancien candidat à la présidentielle cite les procédures judiciaires et les tentatives de déstabilisation existant au sein de la coalition d'opposition pour justifier sa démission. Le Congrès démocratique africain est en effet toujours sous le coup d'une procédure judiciaire qui pourrait disqualifier son exécutif contesté par une faction rivale. lundi, Peter Obi et l'ancien gouverneur de Kano, Rabiu Kwankwaso, ont officiellement rejoint un autre parti, le NDC, le Congrès démocratique nigérian. Les deux hommes, qui étaient arrivés respectivement 3e et 4e lors de la dernière élection présidentielle, pourraient maintenant former un ticket commun pour les postes de président et vice-président. Leurs démissions ont en tout cas aiguisé les critiques des représentants de l'APC, le parti majoritaire, qui voit en Peter Obi un nomade politique sans consistance. Je cite.
4: Lisa Fabian, la présidentielle au Nigeria, elle est prévue pour le 16 janvier prochain. Un bateau qui serait un cluster géant, un virus rare et potentiellement mortel et toujours beaucoup d'incertitudes. Il y aurait tout pour faire un scénario catastrophe avec ce qui se passe à bord du MV Onyus. Et pourtant, ça ne résiste pas à l'épreuve des faits. Il y a un bateau de croisière au large du Cap-Vert. Les autorités ne veulent pas le laisser débarquer à Praia parce qu'il y a eu 3 morts sur ce bateau. L'OMS suspecte 6 cas d'antivirus. Un cas unique a été confirmé. Pour l'instant, c'est un homme dans un état critique, certes, mais vivant, débarqué en Afrique du Sud. D'où cette myriade de questions désormais. Quel est ce virus? À quel point est-ce qu'il est dangereux? Alexis Guilleux, quelle est la situation à bord?
11: Selon l'OMS, ce virus présente un faible risque de propagation. L'antivirus est surtout transmis par les rongeurs et en général, il n'y a pas de transmission du virus d'homme à homme. C'est pourquoi l'OMS cherche à rassurer. Dans un communiqué, l'organisation estime qu'il n'y a aucune raison de céder à la panique ni d'imposer des restrictions de voyage. Un couple de touristes néerlandais et un ressortissant allemand sont décédés, mais à ce stade, seule une 4e personne, un homme britannique évacué en Afrique du Sud, a été testé positif à l'antivirus. Selon le communiqué du ministère de la Santé sud-africain, il se trouve toujours dans un état critique et bénéficie de soins médicaux. Il reste encore 2 personnes malades sur le bateau, des membres de l'équipage néerlandais. Ce sont les seuls à bord à présenter des symptômes, précise l'OMS. Selon Ocean Wide, l'opérateur du navire, ils ont besoin de soins médicaux urgents. Les autorités néerlandaises tentent de les rapatrier, mais selon un communiqué d'Ocean Wide, aucune autorisation n'avait été accordée par les autorités capverdiennes pour leur permettre de débarquer. À bord du bateau, il a été demandé à tous les passagers de rester dans leur cabine pour limiter les risques.
4: Alexis Guilleux, et à l'heure actuelle, on évoque l'archipel espagnol des Canaries pour le débarquement de ce bateau de croisière. Dans 3 minutes, enfin sur RFI, l'actualité sportive avec Antoine Grenier pour parler de la Ligue des Champions en Europe et des demi-finales retour qui commencent ce soir. Mais on fait d'abord un crochet sportif toujours par le Maroc avec ce petit séisme au sommet du ballon rond. Le Wydad Athletic Club de Casablanca va perdre son président. Le club explique qu'il va présenter sa démission après une longue traversée du désert qui d'ailleurs ne semble toujours pas terminée. Le WAC, c'est le club le plus titré du royaume. Des décennies qu'il tutoie les sommets du foot africain. Mais 4 ans aussi, François Humfer Katadji, qu'il n'a plus remporté le moindre trophée.
12: Fin mars, juste après l'élimination surprise du Wydad par le club de Safi en quart de finale de la Coupe de la CAF, un club alors dernier de la Botola, le championnat marocain, le président Hicham Aitmana confiait déjà son inquiétude. Il ne pourrait pas poursuivre à la tête du club sans une amélioration des résultats de son équipe qui n'a plus gagné un titre depuis 2022. Depuis, 4 défaites et 2 nuls, catastrophique pour un club qui chaque année a pour objectif de gagner le championnat ou la Coupe du Trône et de briller en compétition continentale. Depuis plusieurs mois, les supporters s'en prennent directement à l'encadrement du club, actuellement 4e du championnat, une place que de nombreuses équipes enviraient, mais un affront majeur pour le club historique aux 69 trophées, dont 3 ligues des champions CAF. Ni l'arrivée des stars comme Hakim Ziyech ou Wissem Ben Yedder ou encore l'expérimenté Patrice Carteron comme entraîneur n'auront contribué à renverser la balance. Le WAC a publié un communiqué expliquant que le bureau directeur va annoncer sa démission lors de la prochaine assemblée ordinaire. Il vante, je cite, « une transition démocratique en douceur » pour préserver la stabilité du club. François Imfer Katadji, Casablanca, RFI.
4: À Casablanca, il est 6h43, la suite des RFI Matin avec Andréane Mélard.
0: Et avec Antoine Grenier pour le Journal des Sports. Bonjour Antoine.
13: Bonjour Andréane.
0: En foot, l'heure des matchs retour pour les demi-finales de Ligue des Champions, épisode 1 aujourd'hui. Arsenal rencontre l'Atlético Madrid.
13: Confrontation de prestige prévue à l'Emirates Stadium de Londres. La demi-finale aller avait été très indécise. Match nul, un partout. Mercredi dernier, Julian Alvarez sur pénalty avait répondu au pénalty de Victor Gyökeres. 90 minutes ou un peu plus avant une éventuelle finale. Antoine Griezmann veut y croire. Ses Colchoneros visent une 4e huitième finale dans leur histoire après avoir perdu les trois précédentes. Le milieu français réclame donc solidarité, générosité, avec un peu de plaisir aussi.
14: En fin de compte, tout se résume à la fraîcheur de notre état d'esprit et donc à notre force mentale. On dit toujours que nous avons la chance de jouer tous les trois jours et donc vous ne pouvez pas vous arrêter pour réfléchir à ce que vous avez fait lors du dernier match. Vous devez toujours penser à ce que vous pouvez contribuer à faire lors du prochain, ce que vous pouvez améliorer. J'espère qu'on va bien faire les choses et qu'on va être solidaires à la fois offensivement et défensivement. Au final, pour s'amuser, parce que c'est un match et comme je l'ai dit, nous sommes en demi-finale de la Ligue des Champions, c'est quelque chose d'incroyable. Nous voulons entrer dans l'histoire et je suis certain que mes coéquipiers et moi ferons tout notre possible pour aller en finale et en profiter.
13: Arsenal Atlético de Madrid, coup d'envoi 19h, temps universel. L'autre demi-finale entre le Bayern Munich et le Paris Saint-Germain aura lieu demain, mercredi à 19h TU également.
0: Foot, toujours suite et fin de notre série de portraits consacrés aux 11 nommés pour le prix Marc-Vivien Foé.
13: Trophée décerné par RFI et France 24 aux meilleurs joueurs africains de la saison en Ligue 1. Nous vous en avons présenté un par jour et Anne Dufort Cornillet tire le portrait du dernier nominé, le milieu malien de 23 ans, Mamadou Sangaré, révélation du Racing Club de Lens.
15: Si le peuple sang et or n'avait jamais entendu parler de Mamadou Sangaré avant l'été dernier, il l'a très vite adopté. Débarqué en Europe à 18 ans, le natif de Bamako a d'abord fait ses gammes en Autriche, à Salzbourg, puis à Vienne, avant de faire chavirer les cœurs des observateurs de la Ligue 1, comme Hervé Penaud, consultant radio.
16: A impacté, il a pris sa place, il est devenu quasiment un des éléments clés, si ce n'est l'élément clé. D'ailleurs, c'est assez drôle, c'est qu'à l'entraînement, ses équipiers ont vu tout de suite qu'il avait quelque chose d'autre.
15: Capable de récupérer, de dribbler, de se projeter rapidement vers l'avant, à 23 ans, le gaucher rappelle des doux souvenirs aux supporters lensois. Un milieu malien, numéro 8, la légende Seydou Keïta, une comparaison que Sangaré apprécie.
17: Bon, franchement, ça fait vraiment plaisir, parce que Seydou, tout le monde le connaît, ça a été un grand joueur, un grand homme, et être comparé à lui, c'est quelque chose de vraiment grand. Et j'espère vraiment suivre cette trace et même pourquoi pas pour le dépasser.
15: Pour l'heure, il lui reste encore une Coupe de France et un podium de Ligue 1 à aller chercher.
13: Les portraits des 11 nommés pour le prix Foé sont à retrouver sur RFI.fr et les noms des trois finalistes, eux, seront révélés ce mardi dans Radio Foot International à partir de 16h10, temps universel.
0: En Côte d'Ivoire, 30e titre de champion pour la SEC Abidjan.
13: Les jaunes et noirs ont battu l'ISKA 1-0 au stade de Charles Konan Banidiamou Soukro. Le succès de San Pedro 2-1 sur le FC Ozan n'aura donc servi à rien, Andréane.
0: Antoine Grenier pour l'Infosport.
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0: La trêve en Iran, bien mal en point ce matin, alors que les pays du Golfe ont à nouveau été pris pour cible hier par Téhéran. Une première en un mois de cessez-le-feu. Les Émirats Arabes Unis, notamment, disent avoir été touchés. Les réactions se multiplient après ces frappes hier. Emmanuel Macron a qualifié d'inacceptable ces tirs. L'Arabie Saoudite a mis en garde contre une nouvelle escalade militaire dans le Golfe. En réponse, Téhéran s'est défendu d'avoir voulu viser le Golfe et a pointé l'aventurisme militaire américain. Hier, les États-Unis ont lancé une opération de déblocage du détroit d'Ormuz. L'armée américaine affirme que deux navires marchands battant pavillon américain ont d'ores et déjà franchi avec succès ce détroit et affirme aussi que 6 embarcations iraniennes ont été détruites. L'Iran dément ces deux affirmations en réaction et toujours selon l'armée américaine. L'Iran a tiré des missiles et des drones contre des bâtiments militaires américains et commerciaux. La trêve toujours mal en point aussi au Liban, alors que le Hezbollah annonçait hier des combats avec l'armée israélienne dans une localité frontalière du sud du Liban. Et puis, après la CPE, un sommet Union Européenne-Arménie se tient aujourd'hui à Yerevan. On en parle dans la Fabrique du Monde dans 5 minutes. Et tout de suite, on parle du diamant dans notre chronique matières premières avec le Canada qui est dans le top 5 des producteurs mondiaux. Seulement, plusieurs de ces mines sont en train de livrer leur dernier carat. Bonjour Marie-Pierre Olfan.
19: Bonjour Andréane.
0: Une première mine, Marie-Pierre, vient d'ailleurs de cesser son activité.
19: Oui, effectivement, c'est la mine de Diavik qui a produit en un peu plus de 20 ans 150 millions de carats, ce qui se traduit par des milliards de dollars de revenus. Dans ce qu'on appelle les territoires du Nord Nord-Ouest où sont produits l'essentiel des diamants du pays. Deux mines sont encore en activité et devraient fermer en 2029 et en 2031. Cela fait plus de 10 ans que le Canada fait partie des principaux producteurs dans le monde avec la Russie et le Botswana. Mais malgré le potentiel du pays, la production devrait peser de moins en moins sur le marché mondial. L'économie minière canadienne, comme d'autres, a été affectée par l'effondrement des prix mondiaux des pierres précieuses.
10: Et au vu des prix du diamant, les industriels n'ont pas vu l'intérêt d'augmenter leurs investissements.
19: Effectivement, les mines des territoires du nord-ouest du Canada n'ont guère de raison d'espérer obtenir un sursis. Pour ne citer qu'un exemple, le projet d'expansion d'un de ces gisements exploité par De Beers a été suspendu en raison des conditions de marché. C'est l'argument avancé par le géant minier qui est en pourparlers pour licencier une partie de ses effectifs sur place. Le diamant fait partie des produits non essentiels qui ont souffert du ralentissement de l'économie mondiale ces dernières années et de l'inflation.
10: Du diamant synthétique a participé, Marie-Pierre, au bouleversement du secteur.
19: Oui, leur popularité n'a cessé de croître sur le marché des États-Unis, le premier pays consommateur. Ce raz-de-marée du synthétique a fait baisser les prix, y compris ceux des pierres naturelles. De Beers a perdu environ 1,5 million de dollars par jour en 2025 et a vu sa valeur déprécier à 3 reprises en 3 ans. La division diamant de Rio Tinto ne va pas beaucoup mieux. Elle a enregistré une perte de 200 millions de dollars sur l'ensemble de l'année dernière. Le groupe parle aussi de contexte de marché très difficile.
10: Marie-Pierre Olfan. Les marchés des matières premières largement affectés, vous le savez, par la paralysie dans le détroit d'Ormuz et les accrochages de ces dernières heures ne vont certainement pas améliorer la situation. D'ailleurs, ce matin, le pétrole a bondi à nouveau. Le baril de Brent approche les plus 6%. Tout de suite sur RFI, on s'intéresse aux effets de ce conflit pour le Cameroun, pays producteur de pétrole, mais obligé d'importer le carburant qu'il consomme car il n'a aucune capacité de raffinage. Hiram Samuel Iyodi, homme d'affaires, a travaillé plusieurs années dans le secteur pétrolier à Douala et en octobre dernier, il a obtenu moins de 1% des voix à la présidentielle avec son parti, le MP3. Christophe Boisbouvier a rencontré Hiram Samuel Iyodi à Paris. Entretien.
20: Hiram Samuel Iyodi, bonjour.
21: Bonjour.
20: Quelles sont les répercussions du conflit au Moyen-Orient sur un pays comme le vôtre, le Cameroun ?
21: Le détroit d'Ormuz, c'est quand même 16% des exportations du continent africain. Le Cameroun en particulier est un pays producteur de pétrole qui ne le raffine pas son pétrole, qui le commercialise sur les marchés internationaux. Depuis le démarrage de la guerre du côté de l'Iran, c'est un doublement des prix des produits pétroliers sur les marchés internationaux. L'État du Cameroun se retrouve donc de nouveau à devoir subventionner partiellement mise à la consommation des produits pétroliers sur le marché. Il y a un impact qui ne va pas tarder à venir sous les coûts des transports et sur les coûts des produits alimentaires.
20: Alors depuis plus de 2 ans, le Nigeria voisin dispose d'une méga raffinerie construite par le milliardaire Aliko Dangote près de Lagos. Vous qui avez travaillé plusieurs années dans le secteur pétrolier chez CAC International, qu'est-ce que vous conseillez ?
21: Aujourd'hui, la réalité de la situation nous impose à peu près un appel de fonds de 1000 milliards pour pouvoir réparer la Sonara. Je pense que ça devrait être la priorité, c'est la raffinerie qui se trouve à Limbé.
20: Et qui a pris feu,
21: Et qui a pris feu en 2020. En plus, il y a la nécessité, avec le déploiement de la zone industrielle du port autonome de Kribi, de construire une deuxième raffinerie à Kribi. C'est vrai que le Nigeria a augmenté ses livraisons de produits pétroliers vers le Cameroun. On est pratiquement à 30-40% aujourd'hui. C'est notre premier fournisseur actuellement, notamment avec l'investissement de Dangote. Mais pour une meilleure souveraineté énergétique, le Cameroun gagnerait à la fois à remettre en état la raffinerie de Limbé, à construire une nouvelle au niveau de la zone industrielle du port de Kribi.
20: Et que faut-il faire, là ?
21: Globalement, il faut pouvoir mettre en place une stratégie industrielle qui nous permet de transformer nos matières premières localement. Nous continuons d'importer des denrées comme l'huile de palme, comme le sucre, alors que nous avons le territoire et les compétences pour les transformer localement.
20: L'un des secteurs les plus touchés par la crise au Moyen-Orient, c'est aussi le transport aérien. La hausse du prix des billets d'avion, est-ce que c'est inéluctable ?
21: C'est inéluctable. Si le kérosène flambe, il y a un impact direct. Il y a le transport aérien, vous l'avez dit. Il y a également le transport maritime. Donc, c'est un impact majeur avec un continent pour lequel le pouvoir d'achat est déjà relativement bas. On a déjà pratiquement 20 de monnaies africaines qui ont été dépréciées depuis le début de l'année. Nous sommes fortement inquiétés par la situation.
20: Alors vous parlez de ces monnaies nationales dont la valeur est dépréciée. Vous qui êtes hostile au franc CFA, est-ce que momentanément cette monnaie adossée à l'euro ne vous protège pas ?
21: Si, elle assure malheureusement, heureusement, une certaine stabilité afin de pouvoir penser à une transformation ou un cheminement vers une monnaie autonome africaine ou camerounaise. Il faut un minimum de stabilité stabilité de l'économie. Et là, nous sommes donc obligés pour le moment de faire avec le franc CFA qui assure un minimum de stabilité pour nos économies.
20: Hiram Samuel Iyodi, vous êtes aussi un homme politique camerounais à la tête du mouvement patriotique pour la prospérité du peuple, le MP3. Vous avez brigué la magistrature suprême le 12 octobre dernier. Au final, vous êtes arrivé 8e avec moins de 1% des voix officiellement. N'êtes-vous pas déçu par ce score ?
21: Déçu par le résultat, mais je pense que les citoyens ont estimé que le candidat Issa Tiroma était celui qui incarnait le mieux la rupture face au régime, ou alors qui avait le plus grand espoir de chance de victoire. Et donc, le débat politique en 2025 ne s'est pas vraiment joué sur la qualité des offres politiques, mais sur la capacité à renverser le régime RDPC.
20: En fait, beaucoup de sympathisants de l'opposition ont voté massivement Tiroma, c'est ça ?
21: Absolument. Même dans notre camp, nous avons des militants qui nous appelaient le matin pour nous prévenir qu'ils allaient voter en faveur du candidat Tiroma.
20: Pour combattre la fraude électorale dans votre pays, vous proposez une application de suivi du dépouillement des bulletins en temps réel.
21: C'est ce que nous avons proposé, ce qui nécessitait d'avoir une couverture de l'ensemble des bureaux de vote avec une remontée instantanée des résultats qui permettrait que le même jour à 22h, 23h, on sache quelle est la tendance réelle des votes.
20: Il y a un mois, le Parlement camerounais a révisé la constitution de votre pays. Paul Biya va être désormais épaulé par un vice-président. Qu'est-ce que vous en pensez ?
21: Deux choses. La première, c'est que cette loi a été votée par un Parlement dont le mandat échu théoriquement depuis l'année 2025, qui se retrouve donc en train de voter une nouvelle architecture constitutionnelle d'une part, et d'autre part, le président Biya n'avait pas présenté cette disposition-là dans le projet qu'il a défendu devant les Camerounais au moment de la campagne électorale. Donc pour nous, c'est une violation de la légitimité populaire.
20: Alors pour l'instant, personne ne sait qui va être désigné par Paul Biya comme son vice-président, mais certains dans l'opposition redoutent un choix dynastique.
21: C'est ce que nous entendons dire. Pour être très précis, il est évoqué le nom du fils actuel du président de la République, qui est un citoyen camerounais comme les autres, donc qui pourra aspirer à une fonction politique. Pour nous, le problème réside dans la qualité nominative de cette vice-présidence. On pourrait donc se retrouver avec un citoyen camerounais à la tête de l'État qui n'a pas été désigné par les électeurs camerounais. Donc, si fonction de vice-président il devrait avoir, cela devrait passer par un vote au cours d'une élection, au cours peut-être de la prochaine élection présidentielle, avec un ticket président-vice-président qui serait présenté aux citoyens camerounais.
20: Le leader d'opposition Maurice Kamto, qui vous avait reçu pendant la campagne électorale, parle même d'une régression, d'un naufrage constitutionnel et politique.
21: Ce que le président Kamto dit est exact. Nous devons rester mobilisés pour rappeler que ce qui se passe est extrêmement grave pour la démocratie camerounaise.
20: Hiram Samuel Iyodi, je vous remercie.
0: Entretien avec Christophe Beaubouvier. Un sommet Union européenne-Arménie ce mardi, et il suit ce sommet une réunion hier de la communauté politique européenne à Yerevan. Bonjour Guillaume Nodin.
1: Bonjour Andréane.
0: Marc Carney, le Premier ministre du Canada, était présent aux côtés des dirigeants européens rassemblés hier à Yerevan. Guillaume, depuis des mois, il cherche à nouer des partenariats, et notamment avec les pays européens.
1: Oui, Marc Carney avait marqué les esprits en janvier dernier au Forum économique mondial de Davos, dans un discours qui avait été applaudi debout par les participants, ce qui est rare. Il avait développé l'idée d'une alliance des puissances moyennes qui croient au multilatéralisme et qui doivent faire face au retour de la loi du plus fort dans les relations internationales. Et justement, il existe déjà un groupe de pays qui se reconnaissent globalement dans cette idée. Ça s'appelle l'Union européenne.
0: Et certains se prennent à rêver d'un rapprochement Canada-Union européenne.
1: Voire d'une adhésion. Au départ, il y a un article de l'hebdomadaire britannique The Economist, jamais en retard d'une idée de nature à perturber l'Europe continentale. C'était en début d'année dernière et c'était écrit un peu sur le ton de la blague, mais il y avait aussi quelques idées plus sérieux sur les possibles rapprochements économiques et politiques, les ressources naturelles du Canada, pétrole, gaz et minerais, contre main-d'œuvre abondante en Europe. Certains en ont parlé, notamment le ministre français des Affaires étrangères, toujours sur le ton de la blague, ou le président finlandais. Sauf qu'à force d'être répété, une blague peut devenir une idée. Des sondages réalisés au Canada disent même qu'une majorité de personnes interrogées pensent que cette idée mérite d'être explorée.
0: Ce ne sera pas le cas.
1: Non, Marc Carney l'a dit, lui et son gouvernement ont expliqué que leur idée, c'est de diversifier l'économie canadienne et d'utiliser la diplomatie pour faire avancer la protection et la sécurité du Canada. Et c'est d'ailleurs ce qui est fait avec cette participation à la communauté politique européenne, avec la signature d'un partenariat de sécurité et de défense avec l'Union et la participation au programme SAFE, un programme qui permet d'obtenir des financements européens à taux préférentiel pour acheter du matériel militaire. Pour l'instant, ça s'arrête là. où commence l'intérêt national canadien.
0: Parce qu'il y a, Guillaume, des obstacles très importants.
1: Oui, par exemple, à bien des égards, l'Europe, qui a globalement réussi à passer au-dessus de ses différences linguistiques et culturelles, est bien mieux intégrée que le Canada, où il existe des différences fiscales et commerciales entre les provinces qui se font concurrence, exactement comme entre les pays européens. Le Canada devrait adhérer à la politique agricole commune et à l'espace Schengen, ce qui semble difficile pour un pays qui souhaite conserver la maîtrise de sa politique migratoire. Et puis, il y a la géographie qui, avec la meilleure volonté du monde, ne changera pas. Le Canada, c'est en Amérique et c'est loin. L'ensemble de l'économie et des ressources canadiennes, oléoducs, gazoducs, sont tournés vers le sud et du 49e parallèle et les États-Unis. Incontournable partenaire économique, beaucoup moins politique depuis les attaques répétées de Donald Trump et sa volonté de faire du Canada le 51e État américain. Au moment où le Canada et les États-Unis renégocient leur accord commercial qui inclut aussi le Mexique, ces clins d'œil à l'Europe sont sans doute aussi un message à destination de Washington.
0: Guillaume Nodin pour La Fabrique du Monde sur RFI. Merci à vous.
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26: Bonjour à toutes et à tous, bienvenue à l'écoute de votre matinale de ce mardi 5 mai. Vous êtes sur Info RC, on est ensemble pour une heure et on commence cette heure de direct avec Voyou et November Ultra qui feront peut-être revenir le soleil.

0: Ce matin, dans votre matinale, après la météo et la revue de presse, à 8h15, on retrouve la suite de l'autre saison, une saison culturelle, en Sud-Ardèche avec le spectacle Feu la forêt. Ensuite, on ira faire un tour sur Tenk, qui est la plateforme dédiée au cinéma documentaire qui diffuse une fiction. Il s'agit de Old Joy de Kelly Reichardt. On en parle juste avant d'écouter un titre de Deux Ailes, notre album de la semaine qui s'appelle Aria. À 8h30, agenda culturel, suivi d'un écho d'Info RC. On va faire un tour à la Mare aux Libellules avec les maternelles de Jaujac. À 8h45, Flash Actu et on terminera en musique.
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0: Ambiance médiocre selon le Dauphiné ce matin, avec beaucoup de nuages et des ondées. L'après-midi ne sera guère mieux, si ce n'est que les averses seront plus ponctuelles et irrégulières. 12 à 20 degrés prévus aujourd'hui. Et demain, mercredi, encore une journée bien humide, avec des nuages abondants, des pluies et des averses encore assez fréquentes toute la journée, et même parfois orageuses l'après-midi. Le mercure sera en baisse, avec des températures qui ne dépasseront pas 17 degrés. Une amélioration se profile pour jeudi.

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1: Vous protégez la biodiversité sur la planète, ce pacte de paix.
2: Pour commencer cette revue de presse des nouvelles de la flottille pour Gaza, en ce mardi 5 mai, deux militants sont toujours captifs en Israël. Avec violence, la marine israélienne a intercepté dans les eaux internationales, au large de la Crète, 21 des 58 bateaux de la flottille Global Summit. 175 militants et militantes ont été conduits en Crète, tandis que deux sont emprisonnés à Gaza dans l'attente de leur procès. Un article de Caroline Coq-Chaudorge à retrouver dans Mediapart. À la une de Libération, une statue dorée de Trump, le poing levé. Depuis sa réélection, il a gagné 1,4 milliard. Le titre du jour, c'est Trump, le profiteur. Et pendant ce temps, l'onde de choc économique se propage. Nous dit Le Monde, deux mois après le début de la guerre au Moyen-Orient, le coût de l'énergie ne cesse de flamber avec des incidences de plus en plus concrètes. Essence, mais aussi pétrochimie ou textile, l'inflation s'accroît dans de multiples secteurs en Europe, même si le choc reste pour l'heure gérable, selon le journal. La hausse des prix est moins aiguë qu'en 2022, mais son évolution dépendra de la durée, toujours incertaine, de la fermeture du détroit d'Ormuz. Le prix du kérosène a doublé et de nombreux transporteurs aériens suppriment des vols. Les droits des passagers sont parfois mis à mal au passage. En Iran, le blocus américain provoque une chute des exportations de pétrole. Le pays compte sur ses capacités de stockage. Et puis, procès en appel des financements libyens, Sarkozy se noie dans sa propre démonstration. C'est bien sûr un article de Fabrice Arfi, à retrouver dans Mediapart. À la suite de nos révélations du 1er mai, dit le journaliste, la défense de Nicolas Sarkozy a produit en catastrophe, lundi, de nouveaux calculs sur un prétendu système libyen de rétrocommission censé affaiblir l'accusation. Mediapart a trouvé de nouvelles erreurs. Et puis on va terminer par ce qui ressemble à une bonne nouvelle, même si ce n'est pas rassurant pour l'état des finances des étudiants et étudiantes. Le Dauphiné libéré fait sa une sur le repas à 1 euro, la mesure qui change tout pour les étudiants et étudiantes. Jusque-là destinés aux boursiers, les repas à 1 euro du Crous sont dorénavant accessibles à tous les étudiants et étudiantes. Terminé donc le tarif de 3,30 euros que toutes et tous ne pouvaient se permettre. À Valence, ils ne cachaient pas leur joie ce lundi 4 mai au restaurant universitaire de Briffaut. L'épicerie Soleval de Valence, une épicerie solidaire qui, depuis 3 ans, met à disposition gratuitement, sur simple présentation d'une carte d'étudiant, des produits de première nécessité, salue cette mesure, tout en précisant un bémol, je n'ai pas entendu que des moyens seraient alloués au Crous pour agrandir les restaurants universitaires ou recruter du personnel. Donc on risque de voir les files d'attente s'allonger, voire des pénuries s'installer à la rentrée de septembre, redoute le président de Soleval. C'est la fin de cette revue de presse et on écoute Mandrake Handshake.

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1: Ce week-end, c'est le retour de l'autre saison, une saison culturelle en Sud-Ardèche, avec ce vendredi à Jaugeac et ce samedi à Bourg-Saint-Andéol, deux représentations du spectacle Feu la forêt de la compagnie Le Chant des Pistes. Feu la forêt, c'est un spectacle, le résultat d'un travail mené en partie sur notre territoire ardéchois. On en parlait avec Maya Jarville, coprogrammatrice de l'autre saison, lors de son passage au micro de La Vagabonde il y a quelques temps.
2: C'est une compagnie qui travaille aussi pas mal de manière documentaire. Jérôme Cochet et François Yen, qui ont coécrit le texte, avaient déjà coécrit un précédent spectacle qui s'appelait Mort d'une montagne, qu'on avait accueilli aussi. Donc effectivement, il y a un parcours qui se dessine pour ceux qui ont assisté à l'un ou à l'autre de ces événements. Alors eux, pour le coup, c'est aussi assez documentaire puisqu'ils rencontrent vraiment des gens. Là, par exemple, sur le thème des feux, ils ont rencontré des pompiers, travaillé en lien avec des gens qui s'occupent de la forêt, etc. Tous les métiers, toutes les branches autour de ces questions-là. Mais après, il y a vraiment une écriture fictionnée. Donc c'est une histoire, il y a des personnages qui se déroulent dans une vallée imaginaire, hein, mais qui pourrait complètement être ici, ça y ressemble d'ailleurs. Et par le biais de la fiction, on se laisse vraiment emporter dans une histoire, et c'est assez chouette aussi comme façon de travailler le documentaire.
1: Ouais, on peut lire quelques mots d'ailleurs de la présentation du spectacle pour plonger les auditeurs et auditrices dans l'univers. Au lendemain d'un grand incendie qui a ravagé la forêt des Ondes, au pied du massif imaginaire des Hautes Aigues, la vie du petit village de Chantrillon est bouleversée. Alors que la sécheresse perdure et pèse sur la vie rurale et les activités agricoles, une enquête tente de faire la lumière sur le mystérieux départ de feu qui s'est produit loin dans les montagnes. Parallèlement, les habitants et habitantes se préparent aux étés à venir. Sacha, une jeune charpentière marquée par l'incendie, s'engage à la caserne de Chantrillon. Donc ça, c'est donc un spectacle de la compagnie Le Chant des Pistes qui a passé une partie de l'année dans les gorges de l'Ardèche pour rencontrer, tu le disais, des pompiers, mais aussi des habitants et habitantes. Mmh. Et le spectacle se nourrit de tous ces ateliers.
2: Oui, absolument. Feu la forêt, le spectacle.
1: C'est ça. Et donc, il y a deux représentations.
2: Oui. Alors là, on est en, j'allais dire décentralisation, ce serait un peu exagéré comme terme, mais en tout cas en itinérance et même au-delà des gorges de l'Ardèche, puisque c'est une programmation qui s'est faite en partenariat. Donc, il y a une date qui est en partenariat avec le PNR des Monts d'Ardèche et qui se passera donc à la Maison du Parc à Jaugeac, si le temps le permet, puisque ce sera le vendredi 8 mai à 17h, avec l'idée d'accompagner la descente du jour et le début du coucher du soleil. Et le lendemain, le samedi 9 mai, à Bourg-Saint-Andéol, en partenariat avec l'association Bourg en Transition. Et là, ce sera au Parc Neptune, en extérieur aussi, donc toujours à 17h, à la tombée du jour.
1: Les deux représentations sont sur entrée libre, sur réservation, et le spectacle est accessible à partir de 14 ans. Il dure environ 2 heures. Si vous souhaitez réserver une place pour découvrir Feu la forêt, rendez-vous sur le Hello Asso de la compagnie La Ligne, association au pluriel /la-ligne, en tapant Hello Asso l'autre saison La Ligne sur Google, ça fonctionne. Ou alors par SMS, je vous donne le numéro, c'est le 07 69 04 68 36. 07 69 04 68 36. Rendez-vous vendredi 8 mai à la Maison du Parc de Jaugeac à 17h ou samedi 9 mai au Parc Neptune à Bourg-Saint-Andéol aussi à 17h.

0: en ce moment sur Think.
1: Il y a de la fiction en ce moment sur Tank avec les films d'une cinéaste qui était

0: Filmer les lieux aussi, notamment les paysages de l'Oregon, les faire exister dans leur capacité à accueillir nos humanités. Elle porte enfin une grande attention aux gestes du quotidien, fait émerger l'émotion des gestes de la banalité. Sur Tank, donc, vous pouvez en ce moment découvrir Old Joy, une méditation discrète sur l'amitié qui révèle une société fracturée entre gentrification et déclassement. Pour en savoir plus, on va écouter un extrait de l'édito de Tank à propos de ce film.
1: Slow down. Slow down, you want to go left.
2: Really?
1: Yeah. Trust me, Mark.
2: Okay.
1: I'm in your hands.
3: Le monsieur à la droite de l'image, à la place du mort, avec la belle barbe et la belle calvitie, c'est Will Oldham. Dans la vraie vie, c'est un chanteur.
4: Et l'autre comédien, il s'appelle Daniel London. Tous les deux, ils se sont rencontrés la veille du tournage. Et ils sont partis en toute petite équipe filmer cette histoire de deux vieux amis, des amis de jeunesse, disons, qui se retrouvent le temps d'une sortie dans les montagnes de l'Oregon, à la recherche de sources chaudes.
3: C'est Kurt, le barbu, qui a entraîné Mark dans cette balade. Ils ont vécu des choses ensemble, tous les deux, il y a quelques années. Mais on sent bien qu'ils ont un peu bifurqué chacun de leur côté.
1: So you're looking forward to fatherhood?
2: Yeah. Sure, I mean, we're both stretched so thin with work, it's almost impossible to imagine, but it'll have to work itself out. We'll just find another rhythm. Do whatever it is people do.
1: So fucking brave, man. I've never gotten myself into anything that I couldn't get myself out of. It's just having a kid is so fucking for real.
0: Will Oldham, le comédien dont parle Jérémy, c'est Billy Prince Billy. Donc dans quelques instants, on va écouter une de ses chansons. Mais avant ça, je vous rappelle tout d'abord que Tank est accessible gratuitement pour tous les habitants et habitantes de l'Ardèche. Pour cela, il vous suffit de vous rendre sur la médiathèque numérique de l'Ardèche et de vous inscrire. Et puis, on va aussi y faire un bref rappel des films à l'affiche du cinéma Le Navire ce soir. La séance à ne pas manquer aujourd'hui, c'est le ciné-débat de Yvon de Marie Tavernier en présence de la réalisatrice et du personnage principal. Yvon, donc, c'est à 20h ce soir et c'est une carte blanche aux états généraux du film documentaire. Une séance à 7€ pour toutes et tous. Et puis sinon, il y a aussi Juste une illusion à 20h45, Michael à 20h45, Pour le meilleur à 18h, The Drama en VO à 20h45, Vivaldi et moi à 18h, Plus fort que moi, c'est la dernière séance à 20h45, et enfin, dans le cadre du Club Navire, Les démons de Jésus de Bernie Bonvoisin, c'est à 20h45, dernière séance également.
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0: Un de ses titres est devenu un slogan de manif, « Jamais un bon soldat ». On parle de Deuzel et de son album « Aria », qui est notre album de la semaine sur Info RC. L'environnement de Deuzel, c'est celui des luttes, tradition familiale oblige. Mais elle a aussi fait un tour par Nouvelle École, tremplin pour sa carrière. « Jamais un bon soldat », c'est le titre qu'elle a interprété en finale. Alors je vous conseille d'aller jeter un œil à la captation de ce moment. Le titre qu'on va écouter aujourd'hui, il s'appelle « Bagarre » et il nous parle d'un combat un peu plus introspectif, même s'il s'inscrit toujours dans un dialogue permanent avec l'extérieur. On écoute « Bagarre » de la rappeuse Deuzel, extrait de son album « Aria » qui est à retrouver en page d'accueil de notre site info-rc.fr.

c'est l'heure de votre agenda culturel quotidien et on commence cette édition du mardi 5 mai avec une rencontre qui a lieu au tiers-temps, jeudi 7 mai à 18h30. C'est la dessinatrice, autrice Lisa Abb qui vient vous présenter sa première bande dessinée. Elle s'appelle « Les gens sont nés quelque part » et elle se situe en Ardèche. La rencontre entre une néo-agricultrice et une citadine de passage explore à travers la chasse les tensions et solidarités entre monde rural et urbain. Une bande dessinée publiée chez Actes Sud BD et Lisa Abb et l'équipe du tiers-temps vous donnent donc rendez-vous ce jeudi 7 mai à 18h30, 34 boulevard Gambetta, comme d'habitude c'est sur entrée libre et gratuite. Du côté de Joyeuse au Kik Café, ça rendez-vous jeudi 7 mai également à 18h pour la conférence gesticulée de Marichou. Elle s'appelle « Pourquoi t'es pas partie ?» bulle de résistance d'une femme face aux violences intrafamiliales. Récit de vie, analyse politique, musique et danse, une prise de parole pour dénoncer les violences, comprendre ce qui maintient les victimes sous emprise, briser le silence et ouvrir des chemins d'espoir. Cette représentation, c'est donc le 7 mai à 18h à Joyeuse, au Kik Café ça. Il se passe plein de choses ce jeudi 7 mai puisque du côté de la Bobine à Aubenas, il y a également la sortie de résidence de la nouvelle création du Tungsten Théâtre. Décroche, petite forme, explorer les empreintes et les transformations que l'omniprésence du smartphone laisse sur nos corps au croisement de l'intime et du social. C'est l'histoire de la nouvelle relation amoureuse de l'humanité dont on ne sait pas encore si elle mène à l'épanouissement ou à l'aliénation. Décroche, c'est une proposition du Tungsten Théâtre et c'est à la Bobine ce jeudi 7 mai à 20h30.

On jette maintenant un œil à la saison culturelle du Moulinage de Chirol cette semaine. Concert de jazz, vendredi 8 à 20h30. C'est Douar qui viendra vous jouer un jazz modal et aérien, un trio violoncelle, contrebasse et clarinette basse, une musique libre et audacieuse dans laquelle nous parvient l'écho de chants anciens. Douar, c'est à 20h30 au Moulinage de Chirol. L'entrée est à prix libre avec un prix indicatif à 8 euros. Du 7 au 9 mai, à Crau de Géoran, c'est la première édition du Rancart des auteurs, premier prix littéraire de la montagne ardéchoise. C'est la toute nouvelle association Regard en haut, qui regroupe une vingtaine d'habitants et habitantes de la montagne ardéchoise, décerne pour la première fois un prix littéraire à un roman contemporain évoquant la montagne, d'ici ou d'ailleurs. Ce prix, né d'une passion partagée pour la lecture et d'une envie de faire rayonner la culture en milieu rural, met cette année à l'honneur L'île haute, un roman de Valentine Gobi, publié lui aussi chez Actes Sud. La romancière est lauréate de ce prix et d'une journée exceptionnelle prévue pour le 8 mai 2026. Mais les rendez-vous commencent dès jeudi, avec à 17h Mots en chemin, un atelier d'écriture en déambulation, ouvert au public et animé par l'écrivain Sébastien Gaillet. Le jeudi 7 mai, toujours à 20h, il y aura la projection du film Pajol Jeunesse de Valentin Chanéac. Le jeune réalisateur natif du pays donne la parole aux anciens et anciennes, recueil de précieux témoignages sur leur enfance vécue en montagne ardéchoise dans les années 50-60. Ça, c'est donc jeudi 7 mai à 20h. Et puis vendredi, c'est donc le temps fort. À 10h, il y aura une promenade littéraire sur le sentier des poètes, avec une lecture d'extraits du roman L'île haute de Valentine Gobi par des membres de l'association. Et puis à 15h, Valentine Gobi présentera son œuvre et fera la lecture de plusieurs extraits avant d'échanger avec le public. Ensuite, remise du prix, séance de dédicace et pot de clôture en présence d'Emmanuel Salasque, elle-même romancière, éditée chez POL et marraine de ce premier prix littéraire. Et le festival continue samedi 9 mai avec à 20h30 une séance au cinéma avec la projection du film documentaire de Vincent Munier, Le Chant des Forêts. Ça, c'est dans le cadre du programme Cinéma au Village porté par le PNR des Monts d'Ardèche. Vous savez tout du Rancart des auteurs qui se tient au Crau de Géoran du 7 au 9 mai.

Et pour finir, un rendez-vous proposé par la Baume en musique à Vals-les-Bains au Théâtre des Quinconces sur la route du hasard. Les Échappées Vocales, le chœur amateur de la Baume en musique, vous propose une représentation de son travail dimanche 10 mai à 17h au Théâtre des Quinconces. Les tarifs vont de 5 à 15 euros. Et si le hasard devenait notre plus grand maître, si chaque détour, chaque rencontre, chaque défi nous menait vers des trésors insoupçonnés? C'est cette aventure sur 2 ans que vous propose les Échappées Vocales, un chœur unique réunissant 3 artistes professionnels et une 60aine de chanteurs-chanteuses amateurs passionnés. On termine ainsi notre agenda culturel et on écoute Aldous Harding.

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4: Dans le jardin.
3: Dans le jardin, et qu'est-ce qu'il y a dans ce jardin ?
4: Des coccinelles. Oh,
3: mais pourquoi il y a des coccinelles ?
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9: Bonjour.
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1: Deux propositions qui peuvent vous faciliter l'accès à la lecture, et ces propositions sont portées par la médiathèque intercommunale Jean Ferrat à Aubenas. La première, c'est le portage de livres à domicile. L'atelier autour de la lecture du relais amical Vivare vous propose de vous accompagner à la fois dans votre inscription à la médiathèque et dans la livraison de vos livres à domicile. Un service de portage gratuit pour toutes et tous. Pour en savoir plus, il faut vous tourner vers le relais amical Vivare. Je vais vous donner les coordonnées. Le numéro de téléphone, c'est le 06 98 44 19 91 06 98 44 19 91 et par mail, c'est l'adresse suivante relaisamicalvivare@gmail.com relaisamicalvivare@gmail.com. Ça, c'est pour le portage de livres à domicile. Et puis, sachez aussi que tous les mardis de 17h15 à 18h30, la bibliothèque sonore et ses bénévoles vous font découvrir l'offre en audiolivre et en audio-revue à destination des personnes empêchées de lire en raison de handicap visuel, moteur, cognitif ou de troubles 10. Le prêt de ces ouvrages est gratuit et si vous voulez en savoir plus, c'est au numéro suivant 06 50 67 78 85 06 50 67 78 85. Ça, c'est pour la bibliothèque sonore et la permanence, c'est tous les mardis de 17h15 à 18h30 à la médiathèque Jean Ferrat à Aubenas.

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5: Aluminé Guerrero, une chanteuse et compositrice argentine, baignée dans la folk andine depuis son plus jeune âge, elle explore des sonorités à la fois électroniques et traditionnelles. Un voyage mystique vers la folktronica. Vous pourrez la rencontrer, la découvrir sur scène lors du festival de cirque d'Alba la Romaine en juillet. Aluminé Guerrero sur scène nous entraîne en une transe festive et joyeuse entre programmation digitale, accords de charango et airs de pincuyo. Un folklore latino-américain revisité, teinté d'électro et de hip-hop. On découvre maintenant son travail avec Bailando, un titre enregistré en live, c'est Aluminé Guerrero. Bailando.

Aluminé Guerrero a retrouvé en juillet au Festival du Cirque d'Alba. La Romaine, c'est la fin de cette matinale. Je vous remercie d'être resté à l'écoute. Je vous laisse avec Hades The Planet et son titre Merci. Quant à moi, je vous souhaite une bonne journée et je vous retrouve demain matin.

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2: Andréane Mélard.
1: Et Julien Coquelroem pour le journal.
3: Et à la une, l'Iran n'a même pas commencé son bras de fer avec les États-Unis. Les mots à l'instant du président du Parlement iranien au lendemain d'un regain de tension entre les deux pays. Des frappes iraniennes sur les pays du Golfe pour la première fois depuis le début du cessez-le-feu. Des accrochages dans le détroit d'Ormuz. Alors que la marine américaine a entamé hier une opération pour escorter des navires qui y sont bloqués. Washington et Téhéran se livrent à une bataille de récits sur ce qui s'est passé hier. Le détroit d'Ormuz, que la France pourrait aider à ses sécurisé une fois la guerre finie. En attendant, le porte-avions Charles de Gaulle est déployé depuis plusieurs semaines en Méditerranée pour sécuriser la zone. C'est notre dossier de ce matin. Retour de reportage avec Franck Alexandre. À la une également, un sommet Arménie-Union Européenne à Yerevan aujourd'hui et l'UE qui vient en aide au pays pour sécuriser ses prochaines élections face aux menaces d'ingérence de la Russie. Des élections aussi en Inde et le verrou du Bengale oriental qui saute pour Narendra Modi. Et puis au moins 26 morts et 61 blessés en Chine. Une explosion dans une usine de feux d'artifice relance les questions sur le contrôle des risques dans cette industrie stratégique pour le pays.
1: Des frappes sur les pays du Golfe pour la première fois depuis le cessez-le-feu. Des accrochages hier dans le détroit d'Ormuz. La trêve entre l'Iran et les États-Unis mise à rude épreuve.
3: Alors que l'Iran prévenait hier qu'une intervention américaine entraînerait une réponse, promesse tenue. Après le début de l'opération ordonnée par Donald Trump pour escorter des navires bloqués dans le Golfe à travers le détroit, Washington dit avoir ouvert la voie à deux navires et détruit 6 bateaux iraniens ainsi que des drones et des missiles. Les gardiens de la révolution affirme qu'aucun de leurs navires n'a été détruit, mais accuse les États-Unis d'avoir tué 5 civils en ciblant des embarcations parties d'Oman. L'Iran revendique aussi des tirs de missiles en direction de la marine américaine en guise d'avertissement. Au-delà des accrochages physiques, la bataille des récits se poursuit donc dans le détroit et c'est dans l'intérêt de l'Iran, nous dit le chercheur Rachid Chaker.
4: Il est vrai qu'il est assez difficile de croire les acteurs, puisqu'on est avant tout dans une guerre dans l'information. Par exemple, on se souvient que les Iraniens, il y avait quelques semaines, ils avaient annoncé qu'ils avaient réussi à toucher le porte-avions américain qui était positionné dans le Golfe. Les Américains ont démenti. Et quelques semaines après, on a appris qu'effectivement, un porte-avions américain endommagé avait été réparé à Chypre. En tout cas, avait dû accoster à Chypre. Donc en fait, des deux côtés, il y a une guerre de l'information. Mais ce qui est normal, et notamment du côté iranien, car les Iraniens ont bien compris que dans le Golfe, c'est une guerre psychologique. Autrement dit, on s'adresse à des acteurs privés, les armateurs, ceux qui transportent des biens commerciaux, ceux qui transportent des hydrocarbures, et que le simple fait de brandir de menaces ou d'annoncer qu'on a touché un navire américain, que ce soit vrai ou non, suffit à produire un effet psychologique qui, de fait, bloque le détroit d'Ormuz. Donc, en fait, c'est surtout les Iraniens qui ont intérêt à avancer cette propagande, qu'elle soit vraie ou non, parce qu'ils savent que, justement, que ce soit vrai ou non, l'effet psychologique sera là.
3: Rachid Chaker, chercheur à l'Université catholique de Lille avec Oriane Verdier. Ce matin, le groupe de transport de marchandises Maersk affirme que l'un de ses navires a pu quitter le détroit et les condamnations pleuvent contre Téhéran, venues notamment de l'Union européenne, de la France et du Royaume-Uni, alors que l'Iran a mené, je vous le disais, de nouvelles attaques contre les pays du Golfe. À Oman, 2 blessés dans une attaque sur un immeuble résidentiel. Aux Émirats Arabes Unis, 3 blessés et un incendie sur le site pétrolier de Fujairah. Les Émirats affirment aussi avoir été visés par 4 missiles iraniens et dénoncent une escalade dangereuse. L'Iran évoque une conséquence de l'aventurisme militaire américain. Son chef de la diplomatie appelle les États-Unis à privilégier la diplomatie au lieu de se laisser entraîner dans un bourbier.
1: La guerre au Moyen-Orient qui a bouleversé les plans de la marine française.
3: Le porte-avions Charles de Gaulle se dirigeait fin février vers la mer de Norvège pour une mission. Il a finalement pris la route de la Méditerranée orientale où il se trouve depuis et c'est notre dossier de ce matin. Bonjour Franck Alexandre.
5: Bonjour Julien.
3: Vous rentrez d'un reportage à bord du Charles de Gaulle positionné au large de Chypre. Il est aujourd'hui un outil de réassurance sur le flanc sud de l'espace européen.
5: En effet, parti fin janvier de Toulon, le porte-avions a été rerouté en urgence pour une mission de sécurisation dans une région en crise. Amiral Thibault de Possas, c'est le commandant de l'état-major embarqué du groupe aéronaval.
6: Le groupe aéronaval a été déplacé par le président de la République et nous sommes arrivés après une bascule très rapide, 6 jours, 6 000 km. Nous sommes arrivés ici le 9 mars. dernier pour incarner la volonté de la France de défendre le flanc sud de l'Europe. Chypre a été attaqué par des missiles balistiques des Iraniens. Le président nous a demandé de défendre nos emprises au Proche et au Moyen-Orient et puis d'être en mesure de défendre nos ressortissants le cas échéant.
5: Voilà, les rafales sont à l'aplomb du porte-avions.
7: Donc là, ils sont en train de revenir de leur mission Mars Strike. Ils orbitent autour du porte-avions et donc ils se configurent petit à petit pour se préparer à l'appontage.
5: La vingtaine de rafales embarquées peut être projetée à 2000 km du Charles de Gaulle, précise l'officier de pont, et cela permet d'avoir un œil sur tous ceux qui naviguent dans la région, pointe le pacha du porte-avions Thomas Puga.
8: On a vu un Chinois passer, évidemment les Russes sont présents à Tartous, et ensuite bien sûr nos alliés de l'OTAN, mais aussi des partenaires de la région qui naviguent, les Israéliens sont en mer, voilà, il y a beaucoup de monde en mer. Plus on se rapproche d'Israël, plus on se rapproche de la côte libanaise évidemment, et on voit forcément le trafic qui évolue, les sorties de Suez, c'est souvent un indicateur également, donc ce qui permet d'avoir un peu le thermomètre de la région et de la crise.
3: Franck, dans cette mission, le Charles de Gaulle n'est pas seul.
5: Dans son escorte, il y a une frégate néerlandaise et une italienne. Si le groupe n'a pas eu à ouvrir le feu, cela reste un signalement stratégique, insiste l'amiral de Possès.
6: Un porte-avions, c'est un agrégateur de moyens. C'est beaucoup plus efficace d'un point de vue stratégique pour ceux qui n'en ont pas de venir s'agréger et participer à ce groupe aéronaval avec une frégate, avec un pétrolier, avec un hélicoptère, avec quelques officiers de liaison, que simplement d'aller avec un bateau tout seul, essayer d'avoir une posture stratégique dans la zone. Et donc le porte-avions, le groupe aéronaval est un agrégateur de coalition qui permet de démultiplier les effets militaires. Et donc c'est seulement à cet aulne-là qu'il faut mesurer l'effet que l'on a ici. Cette flexibilité, en utilisant la neutralité de l'espace maritime, on peut la reproduire demain si le chef d'état-major des armées le souhaitait, pour aller basculer, soutenir une opération de liberté de circulation dans le détroit d'Ormuz sans difficulté.
5: 3 mois de mer au compteur, Julien, et peut-être un peu plus si le Charles de Gaulle devait sécuriser Ormuz. Ça commence à piquer, disent les 1800 marins du porte-avions.
3: Franck Alexandre, pour notre dossier du jour, merci beaucoup. Et les derniers développements du conflit au Moyen-Orient sont à suivre minute par minute dans notre direct sur RFI.fr.
1: Il est 11h07 à Yerevan, la capitale arménienne qui accueillait hier le sommet de la communauté politique européenne.
3: Avant d'accueillir aujourd'hui un sommet bilatéral, cette fois entre l'Union européenne et l'Arménie, la présidente de la Commission, Ursula von der Leyen, et le président du Conseil, Antonio Costa, réunis autour du Premier ministre Nicole Pachignan. Emmanuel Macron, qui effectue lui une visite d'État dans le pays, salue son choix de se tourner vers l'Europe pour s'affranchir de la Russie. Car c'est bien de cela qu'il s'agit. L'Arménie assume aujourd'hui son pivot diplomatique pour se détourner de Moscou. Mais pas question pour le Kremlin d'abandonner aussi facilement sa zone d'influence dans le Caucase. Le pouvoir russe menace de perturber les prochaines élections en Arménie le 7 juin. L'UE va donc annoncer aujourd'hui plusieurs réponses à la demande de Yerevan, Julien.
9: Ingérence, cyberattaque, campagne de désinformation, l'Union européenne se prépare à toutes les menaces. Une mission d'observation du Parlement européen se rendra d'abord sur place pour contrôler le déroulement du scrutin. L'eurodéputée centriste de Renew, la française Nathalie Loiseau, en fera partie.
10: Vladimir Poutine a envie de remettre la main sur l'Arménie comme il a réussi à le faire sur la Géorgie voisine. Et il y a des ingérences russes déjà maintenant dans la campagne qui précède les élections du 7 juin qui sont massives.
9: Et en plus de cette mission d'observation, le jour J, l'UE va envoyer une équipe de 20 à 30 experts civils pour une mission de 2 ans après le vote. L'Arménie est désormais un pays qui compte pour les 27 et pour Nathalie Loiseau, c'est surtout grâce à la France.
10: C'est une forme de satisfaction du travail accompli par un certain nombre d'entre nous, je dirais nous Français qui avons réussi à mettre l'Arménie sur la carte des Européens. Depuis quelques années, nous avons réussi à convaincre nos partenaires européens de venir en aide à ce pays et ce peuple qui mérite de pouvoir construire un avenir autrement que dans la tragédie et dans la violence et qui s'en donne les moyens.
9: Les Européens veulent éviter à tout prix un scénario à la géorgienne et ils déploient cette fois les grands moyens.
3: Julien Chavanne.
1: Ces élections-là ont rendu leur verdict hier.
3: En Inde, le Premier ministre Narendra Modi étend son emprise politique, son parti le BJP, conforté par les résultats des élections locales dans 5 régions. Le mouvement au pouvoir depuis 12 ans maintenant. s'est imposé largement dans 3 de ses États. Mais sa victoire est particulièrement marquante au Bengale occidental, car le BJP, qui prospère sur un discours anti-musulman très virulent, a obtenu la radiation de 9 millions d'électeurs, accusés d'être des migrants de confession musulmane en situation irrégulière, et donc indûment inscrits selon le BJP sur les listes électorales. C'est en tout cas une conquête historique qui pourrait tout changer. À New Delhi, correspondance Abdoulaye Rali.
11: Les observateurs dans la capitale indienne évoquent un basculement politique. Le BJP de Narendra Modi a fait tomber un verrou géographique au Bengale occidental. Pour l'analyste Nistula Hebba, le pouvoir central démontre qu'il peut briser les bastions régionaux.
12: C'est la troisième victoire successive qu'il mène contre un parti régional. La première était en Odisha en 2024, ensuite ils ont gagné à Delhi, maintenant le Bengale. C'est, je pense, l'étape la plus conséquente.
11: Fort de son emprise nationale, le BJP conquiert désormais les régions frondeuses. Ce basculement force les oppositions à une remise en question.
12: Nous allons devoir observer comment ces états d'opposition se recalibrent, car le BJP vient de prouver qu'il peut désormais l'emporter face à n'importe quel adversaire.
11: Selon le quotidien de référence The Hindu, la campagne de vote au Bengale a été la plus entachée des élections en Inde. Quoi qu'il en soit, le BJP, le moral renforcé, se projette déjà vers une quatrième victoire consécutive aux législatives de 2029. Abdullah Erali, New Delhi, RFI.
1: À la une également, Julien, une nouvelle tragédie industrielle en Chine.
3: Une explosion d'une rare violence lundi en fin d'après-midi dans une usine de feux d'artifice. Un bilan très lourd, au moins 26 morts et 61 blessés. Bonjour Cléa Broadhurst.
13: Bonjour à tous.
3: Le drame s'est produit dans la ville de Liuyang, épicentre du secteur stratégique de la pyrotechnie. Et il relance encore une fois la question du contrôle des risques dans cette industrie.
13: Oui, dans la région qui concentre jusqu'à 60% de la production chinoise et 70% des exportations de feux d'artifice, le site a été ravagé par une série de détonations en chaîne. Selon les autorités, l'explosion a été aggravée par la présence de 2 entrepôts de poudre noire, identifiés comme zones à très haut risque. Les images d'ailleurs diffusées par les médias d'État montrent des bâtiments soufflés, des structures calcinées et des débris encore fumants. Sur place, les secours ont mobilisé d'importants moyens, près de 500 intervenants, des équipes spécialisées, mais aussi des robots dans un dispositif présenté comme homme-machine pour fouiller des décombres instables. Un périmètre de sécurité allant jusqu'à 3 km a été instauré avec évacuation et mesures d'urgence pour éviter toute explosion secondaire, notamment par humidification des zones sensibles. Les blessés ont été évacués vers les hôpitaux de la région, tandis que les dirigeants de l'entreprise ont été placés déjà sous contrôle par la police. Le président Xi Jinping a appelé à établir les responsabilités. Toutes les entreprises de fabrication de feux d'artifice de la ville sont à l'arrêt jusqu'à nouvel ordre pour inspection générale, Julien.
3: Cléa Broadhurst à Pékin pour RFI, merci beaucoup.
1: Au Soudan du Sud, les États-Unis menacent de ne pas participer au financement des élections prévues en décembre 2026.
3: Juba a réaffirmé fin avril sa détermination à tenir ce scrutin, le premier dans l'histoire du pays indépendant depuis 2011. Mais Washington liste désormais ses conditions préalables, notamment la libération des prisonniers politiques et la tenue d'un dialogue avec l'opposition. Alors que le Soudan du Sud est désormais considéré par l'ONU comme au bord de la guerre civile. Explication Florence Maurice.
14: C'est l'ambassadeur des États-Unis à l'ONU qui a lancé cette mise en garde devant le Conseil de sécurité. Mike Walls s'est montré sceptique quant à la tenue d'élections crédibles au Soudan du Sud, car pour Washington, pas d'élections libres et équitables sans tenir d'abord un véritable dialogue politique. Mais dialogue impossible, selon l'ambassadeur, tant que des dirigeants clés sont emprisonnés, et notamment Riek Machar, le chef du deuxième plus grand partie du pays, l'un des principaux signataires de l'accord de paix de 2018. Les États-Unis déplorent également des préparatifs quasi inexistants. Or, pas question, disent-ils, que les contribuables étrangers paient pour un processus que le gouvernement sud-soudanais ne finance pas lui-même. Pour la chercheuse Emmanuelle Veuillet, post-doctorante à l'IMAF, les États-Unis tentent ainsi de faire pression pour pousser Djouba à mettre en œuvre l'accord de paix qui posait notamment comme préalable à une élection, un recensement, une loi électorale et une constitution. Or, rien de tout cela n'a encore été fait. Quel sera l'impact de la menace américaine? La question reste entière. La chercheuse n'exclut pas que le Soudan du Sud se tourne vers d'autres partenaires pour financer ses élections ou se contente d'un scrutin à minima organisé au forceps.
15: Florence Maurice.
1: Et puis, Julien, un mot de notre confrère Christophe Glaise.
15: Après sa condamnation pour apologie du terrorisme et la confirmation en appel de sa peine de 7 ans de prison en Algérie, le journaliste français toujours détenu dans le pays retire son pourvoi en cassation. C'est sa famille qui l'annonce ce matin et qui espère désormais que ce geste ouvrira la voie à une grâce présidentielle. Les deux premières demandes de grâce adressées à Abdelmadjid Tebboune en décembre et en février sont restées sans réponse.
1: Julien Coquel-Rohem pour le journal sur RFI. Merci Julien. 9h15 à Paris. La revue de presse internationale avec vous, Charlotte Derouin, et à la une ce rapport.
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4: Deux offres d'emploi aujourd'hui. On commence avec la mairie de Vals-les-Bains qui recrute un ou une agent de maintenance des bâtiments communaux et de la piscine. C'est pour un CDD de 12 mois à 36h30 par semaine. Maintenance des bâtiments communaux, c'est-à-dire entretien des équipements sportifs, fontaines, écoles, cimetières, espaces sévignés, gîtes, mairies, églises, maisons sociales, salles de musique, aires de jeux, buvettes, centres techniques municipales, WC, maisons de santé pluridisciplinaires, théâtre, cinéma, etc. Il faut maintenir en état de fonctionnement des installations diverses. Il y a donc des travaux de plomberie avec réparation et remplacement de WC, chauffe-eau, évier, etc. et de la petite maçonnerie sur les bâtiments communaux, l'arrosage des parcs et puis au niveau des fontaines, des travaux de petite maçonnerie dans le cadre de leur réfection, réparation et entretien des pompes et circuits hydrauliques. Vous serez aussi amené à conduire des engins épareuses et peut-être même chasse-neige, qui sait, mini-pelle et nacelle. Maintenance de la piscine municipale, donc entretien, maintenance et exploitation de la machinerie. Et puis, en information complémentaire, vous êtes en binôme avec l'agent actuel de maintenance de la piscine municipale. Vous travaillez sous la responsabilité du responsable de l'équipe bâtiment sur les équipements communaux. Vous devez avoir un permis B valide. Si vous avez des habilitations diverses, elles seront appréciées. Des habilitations électriques ou CACES nacelles notamment. Si vous souhaitez candidater, c'est auprès de la mairie de Vals-les-Bains par courriel à l'adresse ressources@vals-les-bains.fr. Je le rappelle, c'est pour un CDD de 12 mois d'agent de maintenance des bâtiments communaux et de la piscine. Et puis, deuxième offre d'emploi pour un ou une assistante administrative et comptable. C'est un CDI, mais à temps partiel, de seulement 20 heures par semaine et au SMIC. C'est la forestière qui recrute à la Ville-Dieu un ou une assistante administrative et comptable sur un mi-temps évolutif. Le poste est basé à la Ville-Dieu et chez la forestière, il cherche une personne de confiance pour renforcer l'équipe administrative. Alors concrètement, il s'agit d'accueillir les appels et les personnes des clients, partenaires et fournisseurs, gérer les tâches administratives du quotidien, faire de la saisie comptable, assister la direction dans l'organisation et le suivi de certains dossiers et donner un coup de main à l'équipe sur l'organisation générale. La forestière recherche quelqu'un d'à l'aise avec l'administratif et la comptabilité de base, d'organisé, rigoureuse et autonome, ayant un bon contact, capable de gérer l'accueil avec simplicité et efficacité, et une expérience dans le domaine forestier serait un plus. Pour candidater auprès de la forestière, c'est à l'adresse contact@laforestière-energie.fr.

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1: Lisa Abb, dessinatrice ardéchoise d'adoption, dont vous avez déjà pu voir les dessins ici ou là, j'imagine, sort son premier livre. C'est une bande dessinée dont elle signe les dessins et le scénario, et ça s'appelle « Les gens qui sont nés quelque part ». Ce travail, elle le présentera à la librairie du Tiers-Temps ce 7 mai, à 18h30, c'est sur Entrée Libre, les gens qui sont nés quelque part, une bande dessinée qui s'inscrit dans un village des Monts d'Ardèche. Sur la quatrième de couverture, sur laquelle on peut admirer un petit sanglier en train de s'enfuir, d'un côté, il y a Marlène qui veut s'installer comme agricultrice, mais dont le projet se heurte à beaucoup de difficultés. De l'autre, il y a Irvine, de passage dans la maison familiale, mais dont la vie et les projets sont bien loin de la campagne. Dans Les gens qui sont nés quelque part, Lisa Abb interroge les notions d'appartenance à la terre, de partage et d'usage de la nature et de solidarité. Elle raconte avec une grande justesse de ton les transformations d'un monde rural encore peu représenté en bande dessinée. On se donne rendez-vous le 7 mai à 18h30 à la librairie du Tiers-Temps à Aubenas. Et le travail de Lisa Abb est aussi à retrouver sur les murs du Jaja, le bistrot albenacien.

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3: Pour commencer cette revue de presse des nouvelles de la flottille pour Gaza, en ce mardi 5 mai, deux militants sont toujours captifs en Israël. Avec violence, la marine israélienne a intercepté dans les eaux internationales, au large de la Crète, 21 des 58 bateaux de la flottille Global Summit. 175 militants et militantes ont été conduits en Crète, tandis que deux sont emprisonnés à Gaza dans l'attente de leur procès. Un article de Caroline Coq-Chaudorge à retrouver dans Mediapart. À la une de Libération, une statue dorée de Trump, le poing levé. Depuis sa réélection, il a gagné 1,4 milliard. Le titre du jour, c'est Trump, le profiteur. Et pendant ce temps, l'onde de choc économique se propage. Nous dit Le Monde, deux mois après le début de la guerre au Moyen-Orient, le coût de l'énergie ne cesse de flamber, avec des incidences de plus en plus concrètes. Essence, mais aussi pétrochimie ou textile, l'inflation s'accroît dans de multiples secteurs en Europe, même si le choc reste pour l'heure gérable, selon le journal. La hausse des prix est moins aiguë qu'en 2022, mais son évolution dépendra de la durée, toujours incertaine, de la fermeture du détroit d'Ormuz. Le prix du kérosène a doublé et de nombreux transporteurs aériens suppriment des vols. Les droits des passagers sont parfois mis à mal au passage. En Iran, le blocus américain provoque une chute des exportations de pétrole. Le pays compte sur ses capacités de stockage. Et puis, procès en appel des financements libyens, Sarkozy se noie dans sa propre démonstration. C'est bien sûr un article de Fabrice Arfi, à retrouver dans Mediapart. À la suite de nos révélations du 1er mai, dit le journaliste, la défense de Nicolas Sarkozy a produit en catastrophe, lundi, de nouveaux calculs sur un prétendu système libyen de rétrocommission, censé affaiblir l'accusation. Mediapart a trouvé de nouvelles erreurs. Et puis on va terminer par ce qui ressemble à une bonne nouvelle, même si ce n'est pas rassurant pour l'état des finances des étudiants et étudiantes. Le Dauphiné libéré fait sa une sur le repas à 1 euro, la mesure qui change tout pour les étudiants et étudiantes. Jusque-là destinés aux boursiers, les repas à 1 euro du Crous sont dorénavant accessibles à tous les étudiants et étudiantes. Terminé donc le tarif de 3,30 euros que toutes et tous ne pouvaient se permettre. À Valence, ils ne cachaient pas leur joie ce lundi 4 mai au restaurant universitaire de Briffaut. L'épicerie Soleval de Valence, une épicerie solidaire qui, depuis 3 ans, met à disposition gratuitement, sur simple présentation d'une carte d'étudiant, des produits de première nécessité, salue cette mesure, tout en précisant un bémol: je n'ai pas entendu que des moyens seraient alloués au Crous pour agrandir les restaurants universitaires ou recruter du personnel. Donc on risque de voir les files d'attente s'allonger, voire des pénuries s'installer à la rentrée de septembre, redoute le président de Soleval. C'est la fin de cette revue de presse et on écoute Mandrake Handshake.

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2: 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C'est environ 2 heures de route d'Aubenas. Alors pourquoi le plateau d'Ambel? Déjà parce que c'est très beau, nous sommes ici à plus ou moins 1300 mètres d'altitude, une grande prairie bordée de forêts et surplombée d'une mini-chaîne montagneuse pose un décor hors du temps et surtout de la civilisation. Ici se cache le Grand Cerf, idéal de s'y aventurer en période de brame entre le 15 septembre et le 15 octobre pour les observer sans vraiment les chercher dès la tombée de la nuit. Il n'en reste pas moins que le grand mammifère est visible tout au long de l'année. Sur le plateau d'Ambel se trouvent 3 refuges en accès libre toute l'année, équipés d'un poêle et de bois fournis toute l'année et de toilettes sèches. Pas d'électricité, pas de matelas, pas d'eau potable, pas de couverture, il faut vraiment venir avec votre propre équipement. Et autour du refuge, de belles balades vous permettront d'accéder à une vue imprenable sur tout le Diwa, sur la vallée du Rhône, même sur le plateau ardéchois. Et pour les amateurs de grandes randonnées, le tour du Vercors se fait en 20 jours en passant par le plateau d'Ambel. Les refuges sont accessibles aussi en hiver, en raquette ou en ski de randonnée, parfois à pied dans la neige, si la neige est bien tassée. Alors attention tout de même à bien regarder la météo avant de partir. Le plateau d'Ambel, c'est une sortie idéale pour un week-end pleine nature, entre amis ou en famille. C'est un petit air de vacances pour déconnecter totalement. Bref, il faut y aller.
3: C'est...

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2: Girls Day, une journée pour briser les stéréotypes de genre dans les carrières scientifiques au lycée Astier. Pour cette journée, les filles de 3e du collège Roca et les lycéennes de 2e ont été regroupées en binôme pour une immersion d'une journée consacrée aux sciences et au numérique. Les jeunes ont participé à des ateliers interactifs, l'électronique, animés par le Centre des métiers et des qualifications du numérique de Valence.

0: on organise aujourd'hui une journée Girls Day scientifique pour leur faire découvrir les sciences et leur prouver qu'elles ont toute leur place dans les filières scientifiques au lycée Astier. Les filles s'empêchent dès la maternelle d'aller vers des filières scientifiques ou elles sont empêchées d'aller vers des filières scientifiques. C'est encore des clichés, c'est encore des stéréotypes qu'on traîne depuis des années et des années. Et nous, on a beaucoup moins de filles que de garçons. Et la proportion n'est même pas de 50-50. Hein. On a deux filles pour 15 garçons. Et donc, on s'est dit qu'on allait travailler sur ça, et notamment avec le collège Roca qui est juste à côté de nous. Et donc, on a choisi de faire une journée avec nos filles de seconde, qui elles aussi ont besoin d'être ouvertes à ces filières-là, parce qu'elles sont ici, mais pour autant, elles ne sont pas forcément ouvertes à ça. Et avec les filles de troisième. On travaille aussi avec le CMQ, donc le Centre des métiers et des qualifications de Valence, autour d'ateliers autour du numérique. Et pour ça, on les a mis en binôme de deux, en trinôme de trois, pour qu'elles puissent se rencontrer, échanger.
1: Moi, c'est Sabri. Je suis chargé de mission attractivité en électronique. Et aujourd'hui, je suis avec ma collègue Emma. Voilà. Et du coup, nous, on travaille au campus des métiers et des qualifications informatiques et électroniques de demain. Très rapidement, notre rôle, c'est de sensibiliser et de faire d'attractivité autour des formations électroniques et notamment auprès des jeunes filles, comme vous. Étant donné que ces filières sont trop peu représentées du côté féminin, l'idée, c'est voilà, de vous montrer que vous aussi, vous avez votre place, qu'il n'y a aucun problème à se diriger vers ces filières-là. Et aujourd'hui, du coup, on va faire un truc sympa, on va faire un caout. Un caout, c'est un quiz interactif. Du coup, là, bon, vous ne le voyez pas, mais c'est projeté au tableau. Et l'idée, c'est qu'il y a des questions qui défilent. Et ça peut être des vrais ou faux, ça peut être des questions avec des réponses multiples, ça peut être des jauges où il faut se rapprocher au plus proche du pourcentage possible. Et le principe, c'est que plus on répond vite, plus on a de points, dans le cas où la réponse est bonne et juste. Et voilà, il y a un classement qui se met à jour à chaque question. C'est vraiment interactif, c'est sympa, et généralement, ça plaît bien aux jeunes. C'est ludique, quoi, ouais, c'est le terme. Et du coup, aujourd'hui, on va faire un sur l'électronique. Celles qui ont leur téléphone, je vais vous laisser vous connecter tant que les autres arrivent. Parce que si j'ai bien compris, il y a des secondes et des troisièmes, c'est ça? Peut-être vous présenter rapidement le caout. Voilà, l'idée, c'est pas d'être expert. Hein. Il y a plein de réponses pour lesquelles je vais donner les... Plein de questions, pardon, pour lesquelles je vais donner les réponses dans mes explications. Donc, il va falloir que vous soyez attentifs. Et surtout, c'est des questions qui vont faire, pour la plupart, appel à votre, un peu à votre intuition, à ce que vous savez ou alors à ce que vous pensez de l'électronique. Et on va aborder un peu tous les thèmes, que ce soit les composants en eux-mêmes, que ce soit la partie environnementale, la partie utilisation. L'idée, c'est de voir un peu tout ce qui touche à l'électronique et surtout que vous puissiez un peu faire un appel à vos connaissances. Donc voilà. Et notre héroïne, elle a créé son armure. Elle a créé son armure et selon vous, selon ce que je viens de dire, quel est le point commun entre son armure du coup et l'électronique du futur ? Premier point, mes premiers points, ils sont jetés, ils sont offerts, honnêtement. Du coup, c'est des composants qui sont invisibles, des composants miniatures, des composants recyclés ou alors des composants indestructibles. Faites gaffe au temps à chaque fois. Hein. Elle est offerte, celle-là. Ok, effectivement, c'est des composants recyclés. Ok, donc effectivement, elle a reproduit l'armure d'Iron Man avec des composants recyclés. Selon vous, là, on va faire un peu appel à vos connaissances, à ce que vous pensez savoir de l'électronique. Quel type de composant électronique a-t-elle utilisé pour fabriquer son armure ? Des résistances, des condensateurs, des batteries au lithium, des circuits intégrés, des diodes et des transistors. Petit indice, il y a 4 bonnes réponses. 4 sur 6. Effectivement, c'est des résistances, des condensateurs, des transistors et des diodes. Du coup, là, c'est important que vous écoutiez ce que je vais vous dire. Parce que là, mes explications, elles vont donner lieu du coup à 4 questions notées. Et si vous écoutez bien, vous avez les 4 points. Dans ces 4 réponses, du coup, on avait 4 composants. On va les prendre un par un. La résistance. Selon vous, du coup, une résistance dans un produit électronique, à quoi ça sert ?
2: Je sais pas, c'est de là où elle sort la force, non ?
1: Non. Non. Ok, une résistance. Moi, j'aime bien l'imager un peu comme un robinet. Okay, un robinet, dès qu'on veut de l'eau, on ouvre à fond. Dès qu'on en veut moins, on baisse. Okay, la résistance, c'est pareil. Son rôle, en gros, c'est de résister, du coup, à la charge de courant électrique. Par exemple, prenons une ampoule, dès lors une LED, une ampoule. Dès lors qu'il y a trop de courant, dès lors que la résistance a lâché, et bien l'ampoule elle grille. Parce que l'ampoule a reçu trop de courant d'un coup en fait. Et la résistance, son rôle, ça va être de contrôler le flux de courant électrique qui passe dans un circuit. Ok ? Ensuite, on avait le condensateur. Le condensateur, du coup, il faut le voir un peu comme une petite batterie. Son rôle, ça va être de stocker l'énergie et de la libérer à un instant donné. Typiquement, un flash d'appareil photo. Imaginons que vous voulez prendre une photo, ben on met le flash, en une fraction de seconde le flash s'actionne, Eh bien, c'est ça. L'énergie, elle est libérée comme ça d'un coup. OK ? Résistance, résister au flux de courant. Le condensateur, agir comme une petite batterie. Ensuite, on avait la diode. Okay. La diode, son rôle, du coup, ça va être de laisser passer le courant que dans un seul sens. Il faut l'avoir un peu comme un panneau au sens unique. Le courant passe que dans un seul sens. Et enfin, on avait le transistor. Et le transistor, il a un rôle qui est double. Son rôle, ça va être soit d'amplifier, soit d'interrompre le signal électrique. OK ? Si on l'a fait rapide, résistance, contrôler le flux de courant électrique. Condensateur, petite batterie, agir comme une batterie. La diode, laisser passer le courant que dans un seul sens. Et le transistor, amplifier ou interrompre le signal. C'est bon pour vous ? Ben, on va voir si c'est bon pour vous. Je t'en prie. Hein. Quelle composante stocke temporairement l'énergie électrique dans un circuit ? C'était quoi déjà ? Faites attention au temps à chaque fois. Hein. C'était le condensateur, effectivement. Quel composant électronique permet à un courant de circuler dans une seule direction dans un circuit ? Ah, vous avez tout répondu déjà ?
2: Ouais.
1: Ok, effectivement, la diode. Question suivante. Quel composant électronique limite le flux de courant électrique dans un circuit ? C'était la résistance. Et enfin, quels composants électroniques agissent comme des interrupteurs ou des amplificateurs de signal ? Par élimination, en toute logique, tout le monde devrait l'avoir. Effectivement, c'était le transistor. Ok, on poursuit ? Là, du coup, on va voir concrètement comment ça fonctionne. Selon vous, il y a une image qui va s'afficher au tableau, là. Quelle est cette ville célèbre pour la fabrication de composants électroniques semi-conducteurs ? Santa Clara, Silicon Valley. Taïwan, je ne pourrais pas le prononcer celui-là. Dresde en Allemagne, ou encore aucune des trois villes. Bon, ça quand même nécessite de voir l'image, là. 10 secondes bientôt. Vous n'avez pas fait attention ? C'est une ville, ça ? C'est carrément pas une ville. Hein. C'est quoi ça ?
3: Une carte mère, ou...
1: C'est une carte mère, effectivement. Ouais, c'est une carte mère. Vas-y, passe à la suivante. La carte mère, il faut l'avoir vraiment comme nous, notre propre cœur. Okay ? C'est dessus qu'on va brancher tous les composants, qu'on peut du coup comparer plus ou moins à nos organes. Et la carte mère, c'est vraiment le cœur de l'ordinateur, quoi, de l'élément. Et c'est sur elle que tout va passer. On va brancher tous les connectiques, tous les connecteurs, et que ce soit la communication ou encore une coopération vraiment harmonieuse entre tous les éléments. Quoi. Selon vous, si vous avez bien écouté vos cours de physique, que se passe-t-il si l'on met une LED à l'envers ? Elle brille plus, elle ne s'allume plus, elle devient une résistance ou alors elle produit du courant. 3 secondes, 2, 1. Passe-toi. Elle ne s'allume plus. Pour quelle raison ? Vous avez dû le voir en physique, non ? Dès lors qu'on veut faire un circuit, il y a toujours les sens plus et moins. Et les LED, il y a toujours une branche qui est plus grande que l'autre. Ok ? C'est simple, c'est juste une question de sens en fait. Ça passe que dans un seul sens et si on met à l'envers, ça s'allume juste pas. Ok ? Petit nuage de mots. Pareil, pas de points là, ok ? Il n'y a pas de points là, c'est vraiment... Quels sont les appareils électroniques que vous utilisez le plus au quotidien ? Si vous voulez en mettre plusieurs, mettez-les à la suite. Si vous validez, vous ne pourrez plus écrire après. Je crois qu'il y a des caractères un peu... Il y a un nombre de caractères maximum, il me semble. Ok. Smartphone, je suppose, ouais. Téléphone, téléphone, ordi, tablette, téléphone, tablette, console. Qui a mis la console ? Non, c'est bien, hein, mais je demande. Ouais. Ordinateur, téléphone, ordinateur. Ok. Ouais, bah, c'est plus ou moins toujours les mêmes qui ressortent. Les plus classiques. Ok. Après, plus on va dans les... Plus on monte dans les âges, plus on voit voiture, machine à laver, cafetière. Passons à la suite. Selon vous, quelle est la différence entre un téléphone, un signal, enfin on dit un téléphone, mais qui sera numérique ou analogique ? Personne ne pourrait me répondre ? Oui, j'attendais une réponse, hein, désolé. Je suis désolé.
3: Ils attendaient
1: que... J'attends, oui, je suis désolé, j'attendais une explication de... Selon vous, le talkie-walkie qu'il a entre les mains, c'est du signal analogique pardon, ou numérique, selon vous ? Effectivement. Pour quelle raison ? Vous allez me dire parce que l'analogique c'est avant et le numérique c'est maintenant, c'est ça ? C'est ça la réflexion ? Bon, dans les faits, c'est pas non plus faux. Mais il y a quand même un... En gros, c'est... Disons que c'est deux signaux électriques, ça va être la même chose. Sauf qu'il y en a un, du coup, que ça va être une onde qui va être, qu'on dit continue, proportionnelle au son, comme le son de ma voix, par exemple. Et ça va passer sur des antennes, notamment, c'est l'analogique. Alors que le numérique, ça va être une suite de chiffres binaires 0 et 1. Ce qui va faire que l'analogique, ça va être beaucoup plus sujet à des interférences, à des bugs, à des problèmes. Tandis que le numérique, on peut communiquer à l'autre bout du monde, à l'autre bout de l'espace avec, pas de souci. Du coup, voilà, effectivement, un téléphone analogique transmet une onde qui est électromagnétique, proportionnelle au son. qui est continue, tandis qu'un téléphone numérique convertit les données en une séquence de chiffres binaires 0 et 1, permettant une transmission plus précise et résistante aux interférences. Du coup, là, on passe sur la partie qui est plutôt environnementale, et là, je vais faire appel à vos connaissances. Là. Quel est, d'après vous, le nombre de téléphones en circulation dans le monde ? 2 milliards, 950 millions, 8,6 milliards ou alors 86,2 millions ?
3: Si je me dis que tout le monde a un téléphone. Ouais.
1: 8,6 milliards. Okay. Ça vous évoque quoi directement là ? Oui ?
2: C'est pas plus que la population du coup ?
1: Si, absolument. C'est plus. C'est plus. À savoir que dans la population mondiale, il y a quand même aussi les nouveau-nés, les bébés. On peut estimer qu'avant 4-5 ans, il n'y a pas de téléphone quoi. On peut estimer après maintenant, aujourd'hui. Je pense que vous avez des frères et sœurs peut-être qui ont des téléphones. Ouais. Ou des tablettes, des trucs comme ça. Donc voilà, effectivement. Il y a plus de téléphones qu'il n'y a de personnes en capacité d'en avoir un dans le monde. Ça pose aussi un problème de surconsommation. Certaines personnes en ont plusieurs. Bon, après, c'est certains qui en ont dans le cadre pro, dans le cadre perso. Mais bon, voilà. Quoi qu'il arrive, il y en a beaucoup trop vis-à-vis du nombre d'habitants que nous sommes. Vrai ou faux ? On passe un peu à notre du coq à l'âne là, mais celle-là, je l'aime bien. Est-ce vrai que le volt est l'unité de tension qui sert à mesurer la tension électrique ? Normalement, il n'y a pas de... C'est vrai. Oh, ça va, vous êtes chaud. Au lycée, ils ne savent pas tout ça. Ok. C'est la suite. On revient sur l'aspect environnemental. D'après vous, un peu dans la même idée que du nombre de téléphones, combien de téléphones seront jetés cette année ? 1 million, 100 millions, 20 millions ou 5 milliards. Jetés. 5 milliards. Bah, c'est des problèmes de pollution, du coup. Faut savoir qu'il y a des pays comme au Congo, par exemple, ou en Afrique un peu subsaharienne, où on va extraire les métaux rares. Pardon. Bah, là-bas, il y a ce qu'on appelle des cimetières, en fait, où on va avoir que des composants, que des métaux. Enfin bref, c'est vraiment des cimetières dans lesquels des enfants qui sont bien plus jeunes que vous hein, travaillent en espérant, du coup, trouver des métaux rares. Parce que dans des téléphones, il y a un peu d'or, tout ça, mais c'est rien. C'est à une échelle minime, quoi. Mais voilà. C'est des énormes cimetières remplis de produits électroniques dans lesquels il y a des enfants qui passent leur journée dedans en espérant trouver des trucs qui ont un peu de valeur. Donc voilà, ça pose des gros problèmes de pollution. Et il faut savoir aussi que la plupart des téléphones ne sont pas recyclés. Okay. Passons à la suite. Petit curseur. J'aime bien celle-là. Selon vous, quel est le pourcentage de déchets électroniques qui sont recyclés dans les téléphones ? Essayez de vous rapprocher plus ou moins du bon pourcentage. Il y a une jauge, hein. Il y a une jauge, une marge d'erreur en fonction du pourcentage que vous avez mis. Pardon. Une seconde. 17. Quelqu'un l'a vu ? Presque. Effectivement, 17% des téléphones recyclés. Encore un curseur, parce qu'ils sont bien ceux-là. Selon vous, quelle est la prévision mondiale annuelle de déchets électroniques d'ici à 2030 en millions de tonnes ? En gros, ce que ça veut dire, c'est chaque année, combien de millions de tonnes de déchets électroniques seront jetés d'ici 2030 ? C'est pas un pourcentage, du coup, c'est en millions de tonnes. Mais c'est pas un pourcentage, du coup. Un indice, c'est beaucoup. Voilà. Pas que je voyais des 2, 3. Ok. Voyons voir. Effectivement, 74 millions de tonnes, pardon. Ok, passe à la suite. Nuages, pas de points, rien du tout. Si vous aviez un super pouvoir pour réduire le déchet électronique, lequel serait-il ? Voilà. Il n'y a pas de points, il n'y a pas de... On prend les bonnes idées, c'est tout.
2: Genre, tu sais qu'il pourrait sortir de la Terre. Ça, c'est bizarre, ça. Absorbe, t'as un truc, tu peux voir un truc, tu veux ?
4: Non.
2: Genre, créer un gros trou noir, là, où on pourrait tout mettre.
4: Ouais, vas-y.
3: Où est-ce qu'on va l'astronome ?
1: 15 secondes ? Voyons voir vos bonnes idées. Reducto. Séparer les matériaux, les faire disparaître, tout réparer, créer un gros trou. Désintégration, état brut matériaux, transformer et reducto.
3: Alors, il manque la fin.
1: Ah, grimper trop tôt. On prend l'idée. Ok, merci les filles. On passe à la suite. Selon vous, quelles étapes du cycle de vie du téléphone ont un impact sur l'environnement et le social ? Petit indice, pour les plus malines, il n'y a pas les 6. C'est pas les 6 à cocher. C'est entre 4 et 6. 5, 4... On va les faire un par un. Ok, on va les faire un par un et je vais vous demander de donner des exemples, si vous le voulez bien. Si vous pouvez me faire cette faveur-là, bien sûr. Tout d'abord, l'extraction des matières premières. Il ou le souci, qu'il soit environnemental ou social. Oui.
2: Les machines qui sont utilisées, les employés qui sont mal payés.
1: Ouais, tout à fait. Ça va beaucoup être l'extraction, hein, en Afrique ou en Amérique du Sud. Ok. Et là, effectivement, bah, c'est surtout du travail d'enfant, du travail très mal, voire peut-être pas rémunéré, on ne sait pas. Hein. Du travail dans des mines. Enfin bref, vous imaginez bien que c'est pas drôle tous les jours là-bas. Donc oui, effectivement. Et après, dans l'aspect un peu environnemental, c'est toute la destruction des sites naturels, des sites protégés. Bah, tout ce qui est utilisation de l'eau, notamment. On s'en rend pas compte, mais il y a énormément d'eau qui est utilisée dans la fabrication de nos téléphones. Mais oui, tout ce qu'on peut entendre par pollution, de l'air, des sols. Ok. L'utilisation.
2: Le chargeur ?
1: Oui, le chargeur, oui, si vous voulez. On peut le dire. Mais il y a autre chose encore, sur lequel j'aimerais bien vous emmener. Ok. Toutes les applications que vous utilisez, je sais pas, Snapchat, Insta, Netflix, c'est quoi ces applications ? Toutes les données qu'elles engrangent, typiquement, ben, Netflix, il y a des milliers de films, des milliers de séries, mais ça sert pas nulle part, c'est bien stocké quelque part. Dans le nuage en anglais, comment on dit le nuage en anglais ? Le cloud. Et toutes ces données, typiquement nos mails par exemple, je ne sais pas si vous avez des adresses mails, si vous en recevez, peut-être des mails un peu de magasins, enfin vous voyez ce que je veux dire, quoi, ce genre de mails promotionnels, ils sont stockés quelque part aussi. Et ça pose un problème, ouais.
4: Sur les data centers ?
1: Absolument. Les data centers, il est là le souci en fait. Il faut savoir que si on prend tous les data centers du monde et qu'on calcule leur l'énergie qu'ils produisent, eh bien, ils produisent assez d'énergie pour alimenter un pays comme l'Allemagne en électricité. Je ne sais pas si on s'en rend compte, mais c'est énorme. C'est tout ça, c'est pour refroidir les data centers, qui chauffent ultra vite. Le transport, pas compliqué, hein, c'est tout ce qui est lié aux émissions de CO2. Le camion, l'avion, le bateau. Et la fin de vie, le recyclage, on l'a vu, les téléphones ne sont pour la plupart pas recyclés. Donc voilà, c'est important que vous vous rendiez compte de ça. Oui, c'est ce qu'on avait dit de toute manière. Ce qu'on avait dit. Là, on les voit un par un, du coup, les problèmes environnementaux et sociaux. L'épuisement des ressources, l'exploitation humaine, le travail des enfants, la pollution de l'eau et de la terre. Les data centers, la consommation électrique, la pollution, tout ce qu'on a vu. Un petit curseur. Selon vous, combien d'éléments chimiques sont nécessaires à la construction d'un smartphone ? Et par éléments chimiques, on entend les éléments qu'on va retrouver dans le tableau périodique des éléments. Dans ce tableau, il y a à peu près 110 éléments, si je devrais dire. Combien sont utilisés dans la fabrication d'un smartphone ? 55. Quelqu'un l'a eu ? On les voit là. On les voit ici. 55 éléments. Du tableau périodique des éléments, qui sont utilisés pour la vitre, la dalle tactile, l'écran, la batterie, le boîtier, ou encore les cartes et les composants. Petite question bonus là entre nous, selon vous, je ne l'ai pas mis au tableau, selon vous c'est lequel de ces éléments là, entre la dalle, l'écran, la batterie, la carte et le boîtier, qui est le plus polluant à produire ? Okay. C'était l'écran. C'est l'écran qui est le plus compliqué à produire, le plus polluant, parce qu'il y a beaucoup trop de couches en fait, beaucoup plus que les autres. Ok, passons à la suite. Selon vous, combien de tours du monde un smartphone parcourt-il de sa conceptualisation à sa commercialisation ? Ça parcourt 4 fois le tour du monde. Ok, vas-y, je t'en prie, passe à la suite. Là, du coup, on a une petite... C'est pour se rendre compte, en fait, de d'où sont faites les grandes étapes de la construction d'un smartphone. Du coup, l'extraction, ça va être en Amérique, oui, du Nord, dans une certaine mesure, mais surtout en Amérique du Sud et en Afrique. Les composants électroniques. Aux États-Unis ou aux États-Unis, c'est pensé tout ça. Dans quel endroit spécifique ? Ouais, absolument, Silicon Valley. Mais bon, on voit que c'est surtout, surtout ici en Asie, en Chine, et dans une certaine mesure en France, notamment à Grenoble, il y a un gros pôle électronique, ok, avec beaucoup d'entreprises et une bonne activité électronique. Et l'assemblage, pareil, Chine, Asie. C'est ça. On voit qu'en France et à plus large échelle en Europe. On n'intervient pas trop en fait dans cette partie-là, dans la construction d'un smartphone. Mais c'est pas que pour les smartphones en fait. On se rend compte que pour tous les produits qui sont plus ou moins technologiques, électroniques avancés, on est en retard en Europe. On est très en retard. Et en soi, c'est un problème dans le sens où on est dépendant de l'Asie, de la Chine. Il suffit qu'il y ait un bouleversement géopolitique.
3: Covid.
1: Voilà, typiquement une guerre, une pandémie comme le Covid. On se rend compte qu'en fait, on est vraiment en retard, on est surtout ultra dépendant. Je vous prends un exemple que moi, du coup, j'aime bien donner parce que je suis branché un peu PC et tout. Mais il y a des composants de PC qui coûtaient, avant le Covid, 150, 200 euros, qui sont montés à 1000 euros, en fait, pendant le Covid. Vous voyez ? Donc voilà, pour rendre compte qu'on est ultra dépendant des autres pays, notamment de la Chine et de l'Asie vis-à-vis de l'électronique et du numérique, un peu au sens large. Et que voilà, l'idée, c'est un peu de rendre sa souveraineté à l'Europe et à la France. Et de réindustrialiser dans des secteurs clés. Ok. Selon vous, Comment pourrait-on réduire les émissions de CO2 des appareils électroniques ? En augmentant leur complexité, en réparant les composants et en récupérant les matériaux, en réduisant les déchets électroniques ou en prolongeant la durée de vie des appareils. Purée, vous êtes forte, hein ? Non, pour le coup, celui-là, on ne l'a jamais fait. Il y a toujours au moins une personne qui me mêle. Ok, effectivement. On peut réduire les émissions de CO2 en réparant les composants et en récupérant les matériaux. L'idée avec les téléphones, quand on dit réparer, c'est que dès lors qu'un téléphone ne marche plus ou qu'on ne veut plus l'utiliser ou qu'il y a un problème, ben on le répare, on fait du reconditionné. Il y en a peut-être parmi d'entre vous qui ont un téléphone reconditionné. Ouais. Ça va, ça marche bien. Ça se fait bien maintenant. Ça se fait bien, on répare bien. Ou même un écran qui est cassé, ben on va le réparer. Enfin bref, pas tout simplement jeter pour jeter. Du coup, ça rejoint ça. Finalement, ça a plus ou moins la même chose. De réduire les déchets électroniques et enfin de prolonger la durée de vie des appareils. Ok. Après, on va aborder un concept par rapport à la dernière réponse. Le fait de réparer, d'essayer de recycler, ça, c'est ça en fait, c'est l'économie circulaire. C'est le concept d'économie circulaire. C'est un peu le contraire du « je consomme, je jette ». L'idée, c'est de, voilà, de faire au mieux pour optimiser les ressources et de réduire les déchets en fait. Donc voilà, ça passe par une gestion des déchets, ça passe par du recyclage. Typiquement, quand vous allez au magasin, il y a souvent des bacs où on peut jeter des piles, des trucs comme ça dedans. C'est pour éviter de les jeter. Donc voilà, gardez-le en tête, c'est important. Ok. Oh, ça va y passer, désolé. Selon vous, une communauté pour promouvoir l'électronique du futur et sauver la planète, pourquoi ce serait une bonne idée ? Pour accélérer l'obsolescence programmée, pour diminuer la recherche et le développement, pour encourager l'innovation collective ou alors pour favoriser la découverte d'idées novatrices ? Qui peut m'expliquer ce qui est l'obsolescence programmée ? Oui.
4: C'est le fait que les appareils sont programmés pour avoir une durée de vie plus courte, pour qu'on soit obligé d'aller en racheter un.
1: Absolument. C'est ça l'obsolescence programmée, c'est le fait de programmer une sorte de durée de vie d'un appareil pour qu'à une date donnée, à un instant T, l'appareil ne soit plus en état de fonctionner et qu'on doive en racheter un. Ça s'est passé avec Apple notamment, et ils le font toujours, qui fait que sur certains appareils, vous ne pouvez plus avoir accès aux mises à jour par exemple. Et l'idée c'est que, alors que c'est techniquement possible, mais l'idée c'est que voilà, à partir d'un certain appareil, on n'a plus de mise à jour pour que ces personnes-là puissent repasser sur un appareil plus récent. C'est ça l'obsolescence programmée. Ok, on arrive sur la fin. Ok, merci les filles. J'essaierai de cumuler les points des trois premières à chaque groupe. Et si on se croise en fin de journée, je vous dirai qui a gagné. Ouais, je pense que c'est vrai.
0: C'est pas seulement une journée autour des sciences, mais c'est aussi une journée pour découvrir le lycée. Le but, c'est aussi de voir qu'on est bien dans ce lycée. C'est un lycée qui est à taille humaine, un lycée familial et agréable. Et je crois que c'est important aussi pour elle, enfin en tout cas pour nous, de montrer que c'est ça aussi le lycée Astier.

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0: 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Il est temps de retrouver des élèves du lycée Marcel Gimond d'Aubenas pour leur magazine.
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3: Bienvenue dans l'émission Actu Terme, une émission de terminale en spécialité sciences économiques et sociales du lycée Marcel Gimond à Aubenas. L'objectif est de les préparer au grand oral. Chaque semaine, un élève doit présenter un sujet d'actualité dans le domaine économique, social ou politique. La présentation se fait devant la classe, sans notes, en minimum 3 minutes. Le but est double. D'une part, améliorer ses performances oratoires, sa diction et sa posture.
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4: Aujourd'hui, l'intelligence artificielle est partout. Elle nous propose des vidéos sur les réseaux sociaux, corrige nos textes, traduit des langues en quelques secondes et commence à conduire nos voitures. En réalité, nous utilisons l'IA quotidiennement, parfois sans même nous en rendre compte. Mais derrière ces avancées impressionnantes, une inquiétude profonde s'installe, notamment dans le monde du travail. Qu'est-ce que l'IA va faire à nos emplois? Va-t-elle nous remplacer ou nous offrir de nouvelles perspectives? Avant d'aller plus loin, il faut définir les termes. L'intelligence artificielle désigne la capacité d'imiter certaines capacités humaines comme l'analyse de données, la compréhension du langage ou la prise de décision. Par emploi, on entend toute activité économique rémunérée, qu'elle soit manuelle, intellectuelle. Les opportunités économiques correspondent à la création de richesses, à l'apparition de nouveaux métiers et à une meilleure organisation du travail. Le développement de l'IA est rapide. Selon McKinsey, près de 50% des tâches actuelles sont automatisables.
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4: Une question se pose donc clairement, l'intelligence artificielle représente-t-elle une menace ou une opportunité pour l'emploi? Pour répondre, j'analyserai d'abord les risques liés à l'IA. Ensuite, je présenterai les opportunités économiques qu'elle apporte et enfin, je proposerai des solutions pour en tirer parti. L'intelligence artificielle présente d'abord des risques importants pour l'emploi, en particulier à travers l'automatisation. Les tâches répétitives sont les plus concernées. Dans l'industrie, les robots remplacent déjà les ouvriers sur les chaînes de production pour les tâches pénibles ou dangereuses. Aujourd'hui, cette automatisation ne concerne plus seulement les travaux manuels. L'IA générative, comme ChatGPT, touche aussi les métiers de bureau, comme la comptabilité, le secrétariat ou la traduction. Ces outils exécutent des tâches plus vite et sans interruption. Cela réduit le besoin de main-d'œuvre sur certaines fonctions. Cette évolution s'accompagne d'un phénomène économique majeur, appelé la polarisation des emplois. L'IA ne supprime pas tous les emplois de la même manière. Elle divise le marché du travail en deux groupes. D'un côté, les emplois qualifiés progressent. Les ingénieurs, les analystes en données ou les cadres utilisent l'IA pour gagner en efficacité et en performance. De l'autre côté, les emplois manuels, peu qualifiés, restent nécessaires, notamment dans les services à la personne, le nettoyage ou l'artisanat, car ils reposent sur des compétences que la machine ne produit pas facilement. Entre les deux,

0: Les emplois intermédiaires reculent. Par exemple, un employé administratif ou un technicien voit une partie de ses tâches automatisées. Cette situation entraîne un risque d'affaiblissement de la classe moyenne et une hausse des inégalités. Enfin, l'IA modifie aussi les conditions de travail. Elle favorise le développement des plateformes numériques. Dans ce cadre, le travail dépend d'algorithmes qui attribuent les missions. Cela offre de la flexibilité, mais cela fragilise les travailleurs. Ils ont moins de stabilité, moins de protection sociale et dépendent directement de décisions automatisées. Ces transformations posent des enjeux sociaux importants. Malgré ces risques, l'intelligence artificielle offre des emplois et aussi des opportunités économiques importantes. Elle participe à la transformation du marché du travail.
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0: D'abord, elle permet la création de nouveaux métiers. Selon le Forum économique mondial, l'IA pourrait supprimer 85 millions d'emplois, mais en créer 97 millions d'autres. Des métiers comme ingénieur en intelligence artificielle, analyste de données, se développent et n'existaient pas il y a plusieurs années. Ces emplois demandent des compétences nouvelles et ouvrent des perspectives professionnelles. Ensuite, l'IA permet des gains de productivité. Elle augmente l'efficacité dans de nombreux secteurs. Dans la santé, elle aide à détecter les maladies plus tôt avec précision. Cela permet de gagner du temps et d'améliorer la qualité des soins. Dans la logistique, elle optimise les trajets et réduit les coûts. Ces gains de productivité stimulent l'activité économique. Une entreprise plus performante peut investir, se développer et recruter dans d'autres fonctions. L'IA agit donc comme un levier de croissance.
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0: Par ailleurs, dans la majorité des cas, l'IA ne remplace pas l'humain, elle le complète. On parle d'humain augmenté. Un médecin peut utiliser l'IA pour analyser des données médicales plus vite. Un enseignant peut automatiser certaines tâches administratives. Cela leur permet de se concentrer sur des activités plus personnelles à l'homme, comme le jugement, l'accompagnement ou la relation humaine. L'IA transforme les métiers plus qu'elle ne les supprime. Pour que l'intelligence artificielle devienne une opportunité, il faut agir.
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0: Nous allons voir qu'il existe trois leviers principaux. Le premier concerne le capital humain. Cette notion, développée par l'économiste Gary Becker, désigne l'ensemble des compétences et des connaissances d'un individu. Face à l'IA, il faut renforcer ses compétences. Les qualités humaines, comme la pensée critique, la résolution de problèmes complexes ou l'intelligence émotionnelle, prennent plus de valeur. Ce sont des compétences que les machines reproduisent difficilement. Le deuxième levier concerne l'éducation. La formation doit commencer dès le plus jeune âge. Il ne suffit plus d'apprendre des informations, il faut apprendre à comprendre, analyser et s'adapter. L'école doit intégrer la culture numérique, comme le code ou la logique informatique. Elle doit aussi renforcer les disciplines comme la philosophie ou les arts. Ces matières développent la réflexion et la créativité. Investir tôt dans l'éducation permet de mieux préparer les individus aux transformations du travail. Le troisième levier concerne la formation. Les carrières évoluent plus vite. Un salarié doit pouvoir se former régulièrement pour s'adapter. Les reconversions professionnelles doivent être facilitées. L'État a un rôle à jouer pour accompagner ces transitions. Il doit aussi mettre en place des règles pour encadrer l'usage des algorithmes. Cela permet de protéger les travailleurs face aux décisions automatisées. L'intelligence artificielle transforme le travail en profondeur. Elle entraîne la disparition de certains emplois, en particulier les emplois intermédiaires, à travers le phénomène de la polarisation. En même temps, elle apporte des gains de productivité et favorise l'apparition de nouveaux métiers. Cette évolution correspond à une idée développée par l'économiste Schumpeter. C'est la destruction créatrice, où les innovations détruisent des activités anciennes, mais en font émerger de nouvelles. Les résultats dépendent des choix que la société met en place. Si l'investissement dans les compétences et l'éducation est suffisant, l'IA peut améliorer la qualité de travail et ouvrir de nouvelles perspectives. Cette transformation pose enfin une question plus large sur la place du travail. Si l'intelligence artificielle permet de produire davantage avec moins d'efforts humains, il devient pertinent de réfléchir à une nouvelle organisation du travail, comme une réduction du temps de travail ou la mise en place d'un revenu universel.
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3: Pour commencer cette revue de presse des nouvelles de la flottille, pour Gaza, en ce mardi 5 mai, deux militants sont toujours captifs en Israël. Avec violence, la marine israélienne a intercepté dans les eaux internationales, au large de la Crète, 21 des 58 bateaux de la flottille Global Summit. 175 militants et militantes ont été conduits en Crète, tandis que deux sont emprisonnés à Gaza dans l'attente de leur procès. Un article de Caroline Coq-Chaudorge à retrouver dans Mediapart. À la une de Libération, une statue dorée de Trump, le poing levé. Depuis sa réélection, il a gagné 1,4 milliard. Le titre du jour, c'est Trump, le profiteur. Et pendant ce temps, l'onde de choc économique se propage. Nous dit Le Monde, deux mois après le début de la guerre au Moyen-Orient, le coût de l'énergie ne cesse de flamber, avec des incidences de plus en plus concrètes. Essence, mais aussi pétrochimie ou textile, l'inflation s'accroît dans de multiples secteurs en Europe, même si le choc reste pour l'heure gérable, selon le journal. La hausse des prix est moins aiguë qu'en 2022, mais son évolution dépendra de la durée, toujours incertaine, de la fermeture du détroit d'Ormuz. Le prix du kérosène a doublé et de nombreux transporteurs aériens suppriment des vols. Les droits des passagers sont parfois mis à mal au passage. En Iran, le blocus américain provoque une chute des exportations de pétrole. Le pays compte sur ses capacités de stockage. Et puis, procès en appel des financements libyens, Sarkozy se noie dans sa propre démonstration. C'est bien sûr un article de Fabrice Arfi, à retrouver dans Mediapart. À la suite de nos révélations du 1er mai, dit le journaliste, la défense de Nicolas Sarkozy a produit en catastrophe, lundi, de nouveaux calculs sur un prétendu système libyen de rétrocommission, censé affaiblir l'accusation. Mediapart a trouvé de nouvelles erreurs. Et puis on va terminer par ce qui ressemble à une bonne nouvelle, même si ce n'est pas rassurant pour l'état des finances des étudiants et étudiantes. Le Dauphiné libéré fait sa une sur le repas à 1 euro, la mesure qui change tout pour les étudiants et étudiantes. Jusque-là destinés aux boursiers, les repas à 1 euro du Crous sont dorénavant accessibles à tous les étudiants et étudiantes. Terminé donc le tarif de 3,30 euros que toutes et tous ne pouvaient se permettre. À Valence, ils ne cachaient pas leur joie ce lundi 4 mai au restaurant universitaire de Briffaut. L'épicerie Soleval de Valence, une épicerie solidaire qui, depuis 3 ans, met à disposition gratuitement, sur simple présentation d'une carte d'étudiant, des produits de première nécessité, salue cette mesure. Tout en précisant un bémol, je n'ai pas entendu que des moyens seraient alloués au Crous pour agrandir les restaurants universitaires ou recruter du personnel. Donc on risque de voir les files d'attente s'allonger, voire des pénuries s'installer à la rentrée de septembre, redoute le président de Soleval. C'est la fin de cette revue de presse et on écoute Mandrake Handshake.

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0: Et aujourd'hui, on va parler d'une rencontre avec l'artiste et autrice Lisa Abbe, qui vient de sortir une bande dessinée, Les gens qui sont nés quelque part. Lisa Abbe, c'est une artiste ardéchoise que vous avez choisi d'inviter le jeudi 7 mai. Alors pourquoi vous avez choisi de l'inviter à la librairie du Tiers-Temps?
1: Et ben Lisa, en fait, c'est quelqu'un qui accompagne la librairie depuis un petit moment déjà. On vend ses illustrations sous forme de risographies qui ont beaucoup de succès. Et en fait, là, elle vient de sortir sa première bande dessinée et c'est un projet qu'on a un peu suivi de près puisqu'elle nous en parlait régulièrement. Donc c'est assez émouvant de voir enfin le résultat final, la réalisation de ce projet. Donc ça nous a paru comme une évidence de lui proposer de faire à la fois une exposition de ses originaux et une rencontre pour la sortie de sa BD.
0: À partir de quand on pourra voir l'exposition des originaux des œuvres de Lisa Abbe à la librairie du Tiers-Temps?
1: Eh bien, l'exposition est visible à la librairie depuis le 9 avril et la BD est sortie la veille, le 8 avril.
0: Publiée chez quelle maison d'édition?
1: C'est la maison d'édition Actes Sud BD Virage Graphique. Et de ce que nous a dit Lisa, c'était une super expérience. Enfin, elle a une éditrice du tonnerre qui l'a vraiment accompagnée sur le projet.
0: Le titre de cette bande dessinée, Les gens qui sont nés quelque part, ça veut dire quoi?
1: Alors bah ça, il faudrait lui demander directement, mais je pense que en fait c'est une bande dessinée qui a beaucoup à voir évidemment avec l'Ardèche. Elle s'est beaucoup inspirée du village où elle vit et qui, comme beaucoup de coins en Ardèche, a plusieurs réalités qui se télescopent ou qui fonctionnent ensemble, c'est-à-dire les néo-ruraux, les gens qui sont d'ici, les gens qui sont d'ailleurs, les gens, enfin voilà, toutes ces problématiques-là qu'elle croise à travers ses personnages. Pour montrer que bah, il y a parfois des frictions, mais il y a aussi beaucoup de solidarité, beaucoup de belles choses qui peuvent advenir entre ces différentes personnes.
0: Donc c'est un roman qui va nous présenter la trajectoire de plusieurs personnages issus de différents univers qui vivent tous dans un village en milieu rural.
1: Oui, c'est bien ça. Une des héroïnes qui essaye de s'installer comme agricultrice, et donc on va voir un peu toutes les difficultés pour trouver un terrain, pour arriver à louer, pour bah, par exemple, quand elle va en mairie, on lui explique qu'il y a énormément de terrains vacants, mais que personne ne veut les louer parce que c'est dans la famille depuis X générations. Et puis, il y a une autre personne qui est là que de passage dans la maison un peu familiale. Elle est partie à la ville, donc elle vient d'ailleurs, quoi. Et voilà, autour de ces deux personnages, il y a plein de personnes qui gravitent. Il y a des chasseurs, bien sûr, des sangliers. Voilà, et toute une belle comédie humaine.
0: Et la première de couverture, là, on l'a sous les yeux, cette bande dessinée. On peut la décrire, je crois qu'on reconnaît le village de Saint-Andéol-de-Val, si je ne me trompe pas.
1: C'est bien possible. On voit bah, effectivement un petit village qui est niché dans une vallée. En premier plan, donc, des chasseurs orange et un petit sanglier qui nous dit grouic.
0: Le
1: Voilà, et donc.
0: sanglier aussi, là, la parole.
1: Oui, tout à fait. Tout au fil des pages, en fait, on va découvrir des tas de paysages qui nous parlent. Ça peut être aussi un peu amusant pour les gens d'ici, de jouer à ça, à reconnaître, des maisons et des ambiances.
0: Qu'est-ce que tu peux nous dire sur la manière de dessiner le travail plastique de Lisa Abbe?
1: Moi, ce que j'aime beaucoup chez Lisa, c'est que il y a plusieurs traits qui se mêlent. Il y a un trait assez BD humoristique, par exemple quand elle dessine ses personnages et certaines situations. Et puis après, quand elle dessine des paysages, là, on est dans quelque chose d'une immense poésie. Elle dessine des forêts avec les mille nuances des arbres, les petits détails des feuilles, etc. C'est magnifique. Et les deux fonctionnent très très bien ensemble, en fait, le trait plus rigolo, BD, et puis les paysages.
0: Est-ce que tu auras envie de nous lire un extrait ou de nous raconter une anecdote qui t'a marqué, ou les deux?
1: Oui, il y a un passage assez marrant qui a fait écho avec une actualité assez récente. Ça se passe juste après les élections municipales. L'agricultrice Marlène a invité des copines à manger, donc elles arrivent, voilà, c'est à la bonne franquette, et la discussion commence à tourner autour du village, des maisons qui sont vacantes et des problèmes de terrain, etc., puisqu'elle est toujours dans sa problématique, donc de trouver un endroit pour installer son activité. Et voilà, et donc il y a la secrétaire de mairie qui prend le sujet très très très à cœur et qui finit par se lever, par lever le poing en criant les résidences secondaires, faut les taxer à mort. Et voilà, et donc après, tout le monde est super emballé par son discours.

0: et la désigne comme future présidente ou future maire. Voilà. Bon, enfin, c'est une petite tranche de vie qui résonne pas mal avec ce qu'on peut entendre ou vivre par ici. Et puis, c'est rigolo.
1: Je dirais aussi que c'est un travail qui a souvent beaucoup d'humour, le travail de Lisa Abbe, même sur les cartes postales qu'on peut voir, qu'elle propose à la vente à la librairie du Tiers-Temps, on trouve souvent des choses qui font rire.
0: Oui. En fait, elle a vraiment l'art de croquer en fait des situations ou des personnages en y mettant beaucoup, beaucoup d'humour. C'est un regard qui est à la fois très bienveillant, mais en même temps qui est rigolo. Bah, par exemple, toutes les parties avec les chasseurs, c'est très marrant aussi quand ils parlent. Ah oui, à l'époque, on savait picoler, etc. Enfin bon, voilà, des petits morceaux d'anthologie.
1: Sans être forcément dans la caricature.
0: Non, non, tout à fait. Ça reste très fin. Et encore une fois, très bienveillant, parce qu'elle a essayé d'entendre et de prendre compte des réalités de chacun.
1: Ce sera quand, cette rencontre avec Lisa Abbe à la librairie du Tiers-Temps ?
0: Alors, on aurait bien aimé que sa première rencontre ait lieu à la librairie, mais ce n'était pas possible. Voilà, on a bien voulu accorder qu'elle parte d'abord à Paris ou que sais-je. Mais donc, elle viendra chez nous le 7 mai à 18h30, donc autour de sa BD. Et la soirée se poursuivra jusqu'à pas d'heure, au Jaja, qui exposera aussi quelques-unes de ses planches originales.
1: Donc rendez-vous à 18h30, le jeudi 7 mai, pour rencontrer Lisa Abbe autour de sa bande dessinée qui vient tout juste de sortir, Les gens qui sont nés quelque part. Merci Claire pour cette présentation.
0: Eh bien de rien, venez nombreux.

plantes sauvages de la saison. 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La primever officinale, appelée aussi primever sauvage ou coucou, est une plante vivace du début du printemps. Son pied mesure entre 10 et 30 cm, sur lequel est accrochée une longue tige qui est composée de plusieurs petites fleurs jaunes. Cette primulacée est un repère qui annonce le début de la belle saison. On peut la manger, autant ses feuilles que ses fleurs. Alors les feuilles sont un peu crépues, les nervures ressortent beaucoup, surtout sur l'arrière de la feuille. L'arrière de la feuille est un peu plus blanchâtre que le dessus. La feuille a une couleur légèrement qui va vers le bleuté, le pastel. On peut la manger crue ou cuite. Vous pouvez la mettre dans vos salades, vos quiches, vos soupes. Alors crue, ça donne un petit goût épicé. On y retrouve des saveurs de clou de girofle, d'anis étoilé. Et si vous en mettez dans les soupes, ça va épaissir vos soupes, leur donner un velouté grâce aux saponines et au mucilage qu'il y a dedans. Et les fleurs, elles ont aussi un superbe parfum qui est délicat, de miel, de bergamote. Vous pouvez en parfumer vos desserts. Bon, il faut pour ça une grande quantité de fleurs pour que ça parfume, pour que ça fonctionne. Vous pouvez le faire en infusion, en les faisant infuser dans du lait. Donc comme il faut une grande quantité, faites attention que la plante soit bien présente en profusion, puisqu'il faut toujours laisser au moins les 2/3 d'une population sur place. Vous pouvez aussi simplement les utiliser en décoration, ces fleurs de primevère, c'est très joli, dans vos salades, et ça permettra d'en utiliser moins. Elle a aussi des vertus médicinales, comme l'indique son nom, primevère officinale. Ce sont les vertus expectorantes de la racine qui ont fait sa renommée. En cas de toux grasses, de bronchite, de pneumonie, de coqueluche, la racine de la primevère officinale aide à fluidifier les sécrétions bronchiques. Les fleurs de primevère officinale ont également ces mêmes propriétés, mais de façon moins marquée. En revanche, elles sont aussi antispasmodiques, sédatives et anti-inflammatoires, ce qui les rend utiles pour lutter contre les troubles du sommeil, l'asthme, les névralgies et les maux de tête. Voilà pour la primevère officinale, je n'ai plus qu'à vous souhaiter une bonne cueillette, en faisant attention toujours. Si vous n'êtes pas sûr, vous pouvez aller consulter en pharmacie pour vous assurer que c'est bien la plante que vous avez prévu de cueillir, ou alors vérifier bien sur internet les images.

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2: Ce week-end, c'est le retour de l'autre saison, une saison culturelle en Sud-Ardèche, avec ce vendredi à Jaugeac et ce samedi à Bourg-Saint-Andéol, deux représentations du spectacle Feu la forêt de la compagnie Le Chant des Pistes. Feu la forêt, c'est le résultat d'un travail mené en partie sur notre territoire ardéchois. On en parlait avec Maya Jarville, coprogrammatrice de l'autre saison, lors de son passage au micro de La Vagabonde il y a quelques temps.
3: C'est une compagnie qui travaille aussi pas mal de manière documentaire. Jérôme Cochet et François Yen, qui ont coécrit le texte, avaient déjà coécrit un précédent spectacle qui s'appelait Mort d'une montagne, qu'on avait accueilli aussi. Donc effectivement, il y a un parcours qui se dessine pour ceux qui ont assisté à l'un ou à l'autre de ces événements. Alors eux, pour le coup, c'est aussi assez documentaire puisqu'ils rencontrent vraiment des gens. Là, par exemple, sur le thème des feux, ils ont rencontré des pompiers, travaillé en lien avec des gens qui s'occupent de la forêt, etc. Tous les métiers, toutes les branches autour de ces questions-là. Mais après, il y a vraiment une écriture fictionnée. Donc c'est une histoire, il y a des personnages qui se déroulent dans une vallée imaginaire, hein, mais qui pourrait complètement être ici, ça y ressemble d'ailleurs. Et par le biais de la fiction, on se laisse vraiment emporter dans une histoire, et c'est assez chouette aussi comme façon de travailler le documentaire.
2: Ouais, on peut lire quelques mots d'ailleurs de la présentation du spectacle pour plonger les auditeurs et auditrices dans l'univers. Au lendemain d'un grand incendie qui a ravagé la forêt des Ondes, au pied du massif imaginaire des Hautes Aigues, la vie du petit village de Chantrillon est bouleversée. Alors que la sécheresse perdure et pèse sur la vie rurale et les activités agricoles, une enquête tente de faire la lumière sur le mystérieux départ de feu qui s'est produit loin dans les montagnes. Parallèlement, les habitants et habitantes se préparent aux étés à venir. Sacha, une jeune charpentière marquée par l'incendie, s'engage à la caserne de Chantrillon. Donc ça, c'est donc un spectacle de la compagnie Le Chant des Pistes qui a passé une partie de l'année dans les gorges de l'Ardèche pour rencontrer, tu le disais, des pompiers, mais aussi des habitants et habitantes. Mmh. Et le spectacle se nourrit de tous ces ateliers.
3: Oui, absolument. Feu la forêt, le spectacle.
2: C'est ça. Et donc, il y a deux représentations.
3: Oui. Alors là, on est en... J'allais dire décentralisation, ce serait un peu exagéré comme terme, mais en tout cas en itinérance et même au-delà des gorges de l'Ardèche, puisque c'est une programmation qui s'est faite en partenariat. Donc, il y a une date qui est en partenariat avec le PNR des Monts d'Ardèche et qui se passera donc à la Maison du Parc à Jaugeac, si le temps le permet, puisque ce sera le vendredi 8 mai à 17h, avec l'idée d'accompagner la descente du jour et le début du coucher du soleil. Et le lendemain, le samedi 9 mai, à Bourg-Saint-Andéol, en partenariat avec l'association Bourg en Transition. Et là, ce sera au Parc Neptune, en extérieur aussi, donc toujours à 17h, à la tombée du jour.
2: Les deux représentations sont sur entrée libre, sur réservation, et le spectacle est accessible à partir de 14 ans. Il dure environ 2 heures. Si vous souhaitez réserver une place pour découvrir Feu la forêt, rendez-vous sur le Hello Asso de la compagnie La Ligne, association au pluriel /la-ligne, en tapant Hello Asso l'autre saison La Ligne sur Google, ça fonctionne. Ou alors par SMS, je vous donne le numéro, c'est le 07 69 04 68 36. 07 69 04 68 36. Rendez-vous vendredi 8 mai à la Maison du Parc de Jaugeac à 17h ou samedi 9 mai au Parc Neptune à Bourg-Saint-Andéol aussi à 17h.

0: ce moment sur Think.
1: Il y a de la fiction en ce moment sur Tank avec les films d'une cinéaste qui était l'invitée d'honneur du festival Vision du Réel, un festival de cinéma documentaire. Cette cinéaste, c'est Kelly Reichardt. Et il faut dire que ce qui frappe dans son travail, ce n'est pas l'intrigue, le scénario, souvent très ténu, mais bien sa capacité à mettre en scène les relations humaines et non humaines dans toutes leurs subtilités, beautés et difficultés. Kelly Reichardt a notamment beaucoup filmé l'amitié, thème trop peu abordé au cinéma. Elle s'est filmé les lieux aussi, notamment les paysages de l'Oregon, les faire exister dans leur capacité à accueillir nos humanités. Elle porte enfin une grande attention aux gestes du quotidien, fait émerger l'émotion des gestes de la banalité. Sur Tank, donc, vous pouvez en ce moment découvrir Old Joy, une méditation discrète sur l'amitié qui révèle une société fracturée entre gentrification et déclassement. Pour en savoir plus, on va écouter un extrait de l'édito de Tank à propos de ce film.
2: Slow down. Slow down, you want to go left.
3: Really?
2: Yeah. Fast move, Mark.
3: Okay.
2: I'm in your hands.
4: Le monsieur à la droite de l'image, à la place du mort, avec la belle barbe et la belle calvitie, c'est Will Oldham. Dans la vraie vie, c'est un chanteur.
5: Et l'autre comédien, il s'appelle Daniel London. Tous les deux, ils se sont rencontrés la veille du tournage et ils sont partis en toute petite équipe filmer cette histoire de deux vieux amis, des amis de jeunesse, disons, qui se retrouvent le temps d'une sortie dans les montagnes de l'Oregon, à la recherche de sources chaudes.
4: C'est Kurt, le barbu, qui a entraîné Mark dans cette balade. Ils ont vécu des choses ensemble tous les deux il y a quelques années, mais on sent bien qu'ils ont un peu bifurqué chacun de leur côté.
2: So you're looking forward to fatherhood?
3: Yeah. Sure, I mean, we're both stretched so thin with work, it's almost impossible to imagine, but it'll have to work itself out. We'll just, you know, find another rhythm. Do whatever it is people do.
2: So fucking brave, man. I've never gotten myself into anything that I couldn't get myself out of. It's just having a kid is so fucking for real.
1: Tank est accessible gratuitement pour tous les habitants et habitantes de l'Ardèche. Pour cela, il vous suffit de vous rendre sur la médiathèque numérique de l'Ardèche et de vous inscrire. Et puis, on va aussi y faire un bref rappel des films à l'affiche du cinéma Le Navire ce soir. La séance à ne pas manquer aujourd'hui, c'est le ciné-débat de Yvon de Marie Tavernier en présence de la réalisatrice et du personnage principal. Yvon, donc, c'est à 20h ce soir et c'est une carte blanche aux états généraux du film documentaire. Une séance à 7€ pour toutes et tous. Et puis sinon, il y a aussi Juste une illusion à 20h45, Michael à 20h45, Pour le meilleur à 18h, The Drama en VO à 20h45, Vivaldi et moi à 18h, Plus fort que moi, c'est la dernière séance à 20h45, et enfin, dans le cadre du Club Navire, Les démons de Jésus de Bernie Bonvoisin, c'est à 20h45, dernière séance également.
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1: Un de ses titres est devenu un slogan de manif, jamais un bon soldat. On parle de Deux Ailes et de son album Aria, qui est notre album de la semaine sur Info RC. L'environnement de Deux Ailes, c'est celui des luttes, tradition familiale oblige. Mais elle a aussi fait un tour par Nouvelle École, tremplin pour sa carrière. Jamais un bon soldat, c'est le titre qu'elle a interprété en finale. Alors je vous conseille d'aller jeter un œil à la captation de ce moment. Le titre qu'on va écouter aujourd'hui, il s'appelle Bagarre et il nous parle d'un combat un peu plus introspectif, même s'il s'inscrit toujours dans un dialogue permanent avec l'extérieur. On écoute Bagarre de la rappeuse Deux Ailes, extrait de son album Aria qui est à retrouver en page d'accueil de notre site inforc.fr.

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1: RFI, bienvenue à toutes et tous, midi à Paris, 10h temps universel.
2: Simon Marseille.
1: Le bras de fer n'a même pas commencé. Voilà l'avertissement de l'Iran envers les États-Unis au lendemain d'une escalade de tensions autour du détroit d'Ormuz. Un site pétrolier des Émirats Arabes Unis a notamment été visé par des drones iraniens. Les 149 passagers du bateau de croisière soupçonnés d'être un foyer d'antivirus pourront donc accoster aux Canaries. L'Espagne vient de le confirmer. Le président ukrainien dénonce le cynisme de Moscou après des frappes russes ayant fait au moins 5 morts, ce à moins de 3 jours de la trêve décrété par Moscou. Enfin, alors que se déroule ce mardi le sommet Arménie-Union Européenne, nous nous demandons pourquoi l'extrême droite française souhaite faire de la cause arménienne une de ses priorités. Le Moyen-Orient retient son souffle alors que le cessez-le-feu entre les États-Unis et l'Iran est mis à rude épreuve. Le bras de fer n'a même pas commencé, prévient Téhéran, alors que les deux camps ont échangé des tirs dans le détroit d'Ormuz il y a moins de 24 heures. Une attaque de drones iraniens a notamment visé le site pétrolier de Fujairah aux Émirats Arabes Unis, geste condamné par de nombreux pays. Nouvelle escalade provoquée par une opération d'escorte de navires menée par la marine américaine dans ce point de passage maritime paralysé. L'armateur Maersk confirme qu'un de ses bateaux l'a bien franchi. Abla Junaidi, les pays de la région se préparent au pire.
3: L'Iran dément avoir eu pour projet de cibler le pays. Les Émirats Arabes Unis parlent, eux, d'une escalade dangereuse ce lundi. L'un de ses sites pétroliers à Fujairah a été ciblé par un drone iranien, ce qui a provoqué un incendie et 3 blessés légers. Le Qatar, visé lui-même le mois dernier par des attaques iraniennes, a exprimé sa solidarité avec son voisin du Golfe. Se préparant au pire, les autorités émiriennes ont déclaré le retour à l'enseignement à distance jusqu'à vendredi. Plus tard, le ministère de la Défense émirien a affirmé avoir intercepté une quinzaine de missiles iraniens et 4 drones ce lundi. Les Émirats bénéficient depuis peu du soutien technologique et humain d'Israël en matière d'interception, comme l'a révélé la presse britannique il y a quelques jours. De son côté, Israël, engagé aux côtés des États-Unis contre l'Iran, se prépare aussi. Son armée dit surveiller de près la situation et reste en état d'alerte élevé, comme depuis l'entrée en vigueur du cessez-le-feu, précise un de ses officiers.
1: Les précisions d'Abla Junaidi et conséquence de cette tension dans le détroit, les cours du pétrole ont bondi de près de 6% hier lundi, avant de redescendre très légèrement ce mardi matin. Pendant ce temps, à l'intérieur des frontières iraniennes, la République islamique étouffe la contestation populaire de ces derniers mois, avec comme arme de répression l'usage de la peine capitale. Nicolas Falaise, la justice iranienne a ordonné 3 nouvelles exécutions ce lundi.
4: Les 3 hommes ont été pendus après avoir été jugés coupable de violence lors du mouvement de protestation qui a secoué l'Iran en janvier dernier. Le pouvoir judiciaire iranien qualifie 2 des condamnés exécutés d'agents du Mossad, c'est-à-dire des renseignements israéliens. Ils étaient accusés d'avoir tué un agent des services de sécurité pendant une manifestation. Le 3e homme était lui accusé d'être l'instigateur de ce que la justice iranienne qualifie d'émeute. Les organisations iraniennes de défense des droits humains basées à l'étranger dénoncent des procès inégalés. Inéquitable. De son côté, Amnesty International fustige des exécutions arbitraires de dissidents politiques et de manifestants afin de semer la peur. Fin de citation. Selon le décompte de l'ONG Iran Human Rights, 28 hommes ont été pendus en Iran depuis le déclenchement de l'attaque américano-israélienne fin février. Parmi eux, 13 condamnés ont été exécutés pour des faits liés aux manifestations de janvier. D'autres l'ont été pour appartenance au groupe d'opposition interdit des Moudjahidines digne du peuple ou pour espionnage au profit d'Israël.
1: Une précision signée Nicolas Falaise. Dans le reste de l'actualité, l'Espagne accepte que le bateau suspecté d'être un foyer d'antivirus accoste aux Canaries. L'antivirus, c'est cette maladie qui peut provoquer des symptômes respiratoires graves. 149 voyageurs sont à bord de ce bateau de croisière. L'Organisation mondiale de la santé soupçonne une transmission d'homme à homme. L'OMS qui a déjà confirmé 2 cas et en suspecte 5 autres. En Ukraine, au moins 5 morts, parmi lesquels des secouristes et des dizaines de blessés. La Russie a mené des frappes de missiles et de drones dans l'est du pays ces dernières heures. Une attaque qui survient 3 jours avant la trêve décrétée par Moscou les 8 et 9 mai. Un cynisme absolu, dénonce le président ukrainien. Kiev a annoncé de son côté faire taire les armes dès demain, mercredi. Au Brésil, si votre famille est endettée, vous pourriez bien obtenir une remise de 90%. Le président Lula vient de signer un décret pour lutter contre l'endettement des ménages qui explose à cause des taux d'intérêt. L'objectif, eh bien, c'est d'améliorer le pouvoir d'achat de la population, en tout cas l'objectif affiché. Car il ne faut pas se faire d'illusions, Martin Bernard, c'est aussi un geste politique à 6 mois de l'élection présidentielle.
2: Pendant les 3 prochains mois, les Brésiliens à revenus modestes vont pouvoir renégocier leurs dettes avec les banques et obtenir une réduction pouvant aller jusqu'à 90%, jusqu'à un plafond équivalent à 3 000 $. Il s'agit d'une mesure d'urgence prise par décret, car la moitié des Brésiliens sont endettés et beaucoup, selon Lula, se retrouvent la corde au cou, comme asphyxiés par des taux d'intérêt exorbitants qui atteignent parfois 400% par an. Le nouveau programme va permettre d'étaler les remboursements sur 4 ans à des taux plus modiques, assure le gouvernement. Une mesure qui vise également à améliorer la popularité de Lula, qui vient de subir plusieurs défaites au Congrès et qui voit son adversaire à la présidentielle d'octobre grimper dans les sondages, un adversaire qui n'est autre que Flavio Bolsonaro, fils de l'ancien président d'extrême droite, Jair Bolsonaro. Martin Bernard, Sao Paulo, RFI.
1: Et l'actualité sud-américaine, c'est aussi cette main tendue de l'Équateur vers son voisin colombien. Quito abaisse de 100 à 75% ses droits de douane sur les importations en provenance de la Colombie. L'objectif affiché, c'est d'établir des mécanismes de coopération et de réparer des relations mises à l'épreuve par la lutte contre le trafic de drogue à la frontière. En Chine, au moins 26 personnes sont décédées, 61 autres ont été blessées. Une usine de feux d'artifice a explosé dans le centre du pays hier lundi. Des images qui circulent sur les réseaux sociaux montrent un épais panache de fumée grise qui grimpe vers le ciel. Plus de 480 secouristes ont été envoyés sur place. D'après le média d'État chinois, une enquête est en cours. La direction de l'entreprise a notamment été arrêtée. C'est l'image de ce lundi, donc hier. Le président français au chant, son homologue arménien au piano et les paroles de Charles Aznavour, ma bohème entonnée après le sommet de la communauté politique européenne à Yerevan. Voilà pour le coup de communication. Sur le volet politique, la France et l'Arménie sont en voie de signer un partenariat et des contrats pour intensifier leurs relations bilatérales. L'occasion pour RFI de s'intéresser à l'intérêt porté par la classe politique française pour ce pays du Caucase. Depuis plusieurs années, la droite et l'extrême droite multiplie les appels du pied en direction de l'ex-république soviétique. C'est ce que constate le journaliste au quotidien Le Monde, Gaïd Minassian.
5: Il y a une poussée des droites dures pour la question de l'Arménie. J'avais remarqué depuis un certain temps que des leaders d'extrême droite ou affichés très très à droite se rendaient à des moments clés en Arménie. Éric Zemmour, Sarah Knafo, Retailleau, Pécresse. Pour deux raisons. La première, c'est le rejet de l'islam. Et à travers l'islam, c'est la Turquie. Et à travers tout ça, c'est un rapprochement avec la communauté juive. Et la deuxième raison, c'est, par contre-coup, je dirais, un ancrage au nom d'une chrétienté. Parce qu'on sait que, à l'échelle de l'Arménie, premier pays, premier État à avoir embrassé le christianisme comme religion d'État, vous avez cet ancrage des leaders de droite en Arménie au nom d'une forme de solidarité avec les frères arméniens, notamment quand j'entends De Villiers ou Zemmour ou d'autres.
1: Le journaliste au quotidien Le Monde, Gaïd Minassian, au micro de Victorien Villaume. L'Union européenne est prête à tous les scénarios. La présidente de la Commission européenne fait référence aux menaces américaines d'une surtaxe de 25% sur les voitures importées depuis l'UE. Un accord commercial entre les deux partenaires conclu l'été dernier, limite pourtant ses droits de douane à 15%. Le journaliste français Christophe Glaise remet donc son destin entre les mains du président de l'Algérie. Notre confrère condamné à 7 ans de prison dans le pays renonce à son pourvoi en cassation. Seule voie de sortie désormais, une éventuelle grâce du président président Abdelmadjid Tebboune. C'est en tout cas ce qu'espère sa mère, qu'il a annoncé ce matin chez France Inter. Quel footballeur succédera à Achraf Hakimi, au Marocain? Les trois finalistes du prix Marc-Vivien Fouet seront dévoilés à 16h, temps universel. Les trois finalistes du meilleur footballeur africain, bien sûr, restez branchés, ce sera dans Radio Foot International. Je rappelle que le choix des jurés se fait en fonction du critère sportif, mais tient aussi compte du comportement des candidats en dehors du terrain. Voilà, vous êtes bien sur RFI, c'est la fin de ce journal. Tout de suite, 8 milliards de voisins, c'est avec Emmanuel Bastide.
6: Bonjour Simon Marseille, merci à vous. 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

C'est l'heure de votre agenda culturel quotidien et on commence cette édition du mardi 5 mai avec une rencontre qui a lieu au tiers-temps, jeudi 7 mai à 18h30. C'est la dessinatrice, autrice Lisa Abb qui vient vous présenter sa première bande dessinée. Elle s'appelle Les gens sont nés quelque part et elle se situe en Ardèche. La rencontre entre une néo-agricultrice et une citadine de passage explore à travers la chasse les tensions et solidarités entre monde rural et urbain. Une bande dessinée publiée chez Actes Sud BD, Lisa Abb et l'équipe du Tiers-Temps vous donnent donc rendez-vous ce jeudi 7 mai à 18h30, 34 boulevard Gambetta, comme d'habitude c'est sur entrée libre et gratuite. Du côté de Joyeuse au Kik Café, ça rendez-vous jeudi 7 mai également à 18h pour la conférence gesticulée de Marichou. Elle s'appelle « Pourquoi t'es pas parti ?» Bulle de résistance d'une femme face aux violences intrafamiliales. Récit de vie, analyse politique, musique et danse, une prise de parole pour dénoncer les violences, comprendre ce qui maintient les victimes sous emprise, briser le silence et ouvrir des chemins d'espoir. Cette représentation, c'est donc le 7 mai à 18h à Joyeuse, au Kika Fessa. Il se passe plein de choses ce jeudi 7 mai puisque du côté de la Bobine à Aubenas, il y a également la sortie de résidence de la nouvelle création du Tungsten Théâtre. Décroche, petite forme, explorer les empreintes et les transformations que l'omniprésence du smartphone laisse sur nos corps au croisement de l'intime et du social. C'est l'histoire de la nouvelle relation amoureuse de l'humanité dont on ne sait pas encore si elle mène à l'épanouissement ou à l'aliénation. Décroche, c'est une proposition du Tungsten Théâtre et c'est à la Bobine ce jeudi 7 mai à 20h30.

On jette maintenant un œil à la saison culturelle du Moulinage de Chirol. Cette semaine, concert de jazz, vendredi 8 à 20h30. C'est Douar qui viendra vous jouer un jazz modal et aérien, un trio violoncelle, contrebasse et clarinette basse. Une musique libre et audacieuse dans laquelle nous parvient l'écho de chants anciens. Douar, c'est à 20h30 au Moulinage de Chirol. L'entrée est à prix libre avec un prix indicatif à 8 euros. Du 7 au 9 mai, à Crocs de Géoran, c'est la première édition du Rancard des Auteurs, premier prix littéraire de la montagne ardéchoise. C'est la toute nouvelle association Regard en haut, qui regroupe une vingtaine d'habitants et habitantes de la montagne ardéchoise, décerne pour la première fois un prix littéraire à un roman contemporain évoquant la montagne, d'ici ou d'ailleurs. Ce prix, né d'une passion partagée pour la lecture et d'une envie de faire rayonner la culture en milieu rural, met cette année à l'honneur L'île haute, un roman de Valentine Gobi, publié lui aussi chez Actes Sud. La romancière est lauréate de ce prix et d'une journée exceptionnelle prévue pour le 8 mai 2026. Mais les rendez-vous commencent dès jeudi, avec à 17h Mots en chemin, un atelier d'écriture en déambulation, ouvert au public et animé par l'écrivain Sébastien Gaillet. Le jeudi 7 mai, toujours à 20h, il y aura la projection du film Pagel Jeunesse de Valentin Chanéac. Le jeune réalisateur natif du pays donne la parole aux anciens et anciennes, recueil de précieux témoignages sur leur enfance vécue en montagne ardéchoise dans les années 50-60. Ça, c'est donc jeudi 7 mai à 20h. Et puis vendredi, c'est donc le temps fort. À 10h, il y aura une promenade littéraire sur le sentier des poètes avec une lecture d'extraits du roman L'île haute de Valentine Gobi par des membres de l'association. Et puis à 15h, Valentine Gobi présentera son œuvre et fera la lecture de plusieurs extraits avant d'échanger avec le public. Ensuite, remise du prix, séance de dédicace et pot de clôture en présence d'Emmanuelle Salasque, elle-même romancière, éditée chez POL et marraine de ce premier prix littéraire. Et le festival continue samedi 9 mai avec à 20h30 une séance au cinéma avec la projection du film documentaire de Vincent Munier, Le Chant des Forêts. Ça, c'est dans le cadre du programme Cinéma au Village porté par le PNR des Monts d'Ardèche. Vous savez tout du Rancard des Auteurs qui se tient au Crocs de Géoran du 7 au 9 mai.

Et pour finir, un rendez-vous proposé par la Baume en musique à Vals-les-Bains au Théâtre des Quinconces sur la route du hasard. Les Échappées Vocales, le chœur amateur de la Baume en musique, vous propose une représentation de son travail dimanche 10 mai à 17h au Théâtre des Quinconces. Les tarifs vont de 5 à 15 euros. Et si le hasard devenait notre plus grand maître, si chaque détour, chaque rencontre, chaque défi nous menait vers des trésors insoupçonnés? C'est cette aventure sur 2 ans que vous propose les Échappées Vocales, un chœur unique réunissant 3 artistes professionnels et 60aine de chanteurs-chanteuses amateurs passionnés. On termine ainsi notre agenda culturel et on écoute Aldous Harding.

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3: Bonjour et bienvenue sur Info RC. Nous nous retrouvons pour l'instant Mytho, votre émission consacrée aux mythes et légendes de l'Antiquité, est présentée par les élèves de 3e de l'option latin du collège La Ségalière à l'Argentière. Aujourd'hui, notre émission est consacrée aux mythes d'Orphée et Eurydice. Orphée est le fils de Calliope, muse de la poésie épique et de l'éloquence. Poète et musicien, il charme de sa lyre quiconque l'écoute en jouer. Au retour d'une expédition, il rencontre Eurydice, une dryade. Les dryades sont des nymphes, ou divinités mineures, liées aux arbres en général et plus particulièrement aux chênes. Entre eux, c'est le coup de foudre.

0: Ils se marient, mais le jour des noces, le dieu du mariage, Hyménée, chante de façon triste et sans joie. C'est le présage que leur bonheur ne durera.
1: En effet, le jour du mariage, Eurydice, comme à son habitude, part se baigner dans le fleuve avec ses amis les Naïades. Aristée, un berger brutal, qui est tombé amoureux d'elle, l'espionne depuis quelque temps. Il passe à l'action et les pourchasse. Eurydice et ses amis s'enfuirent, mais Eurydice marche sur un serpent mortel qui la tue sur le coup. Fou de désespoir et de chagrin, Orphée se rend à la porte des enfers, en Laconie, dans le but de ramener Eurydice. Il descend dans les profondeurs des enfers avec courage. Grâce à sa musique émouvante et plaintive, il charme les gardiens des enfers.

0: Tout d'abord, Charon, le passeur du Styx, qui fait traverser le fleuve aux âmes de tous ceux qui doivent entrer dans le royaume des morts. Puis Cerbère, l'horrible chien à trois têtes, gardien des enfers, dont la voix terrorise tous ceux qui s'en approchent. Il charme également les trois juges des morts et les Euménides, déesses des remords à la chevelure de serpent. Pluton, ou Hadès, le dieu des enfers, autorise Orphée à ramener Eurydice dans le royaume des vivants à la seule condition qu'Orphée ne se retourne pas tant qu'elle n'a pas atteint la rive des vivants et la lueur du soleil.
1: Au son de sa lyre, Orphée guide Eurydice dans les pénombres. Mais quand ils arrivent près de leur destination finale, Orphée est pris d'un doute. Il a peur d'avoir perdu Eurydice en chemin, car il n'entend plus le son de ses pas. Il ne peut résister à la tentation de se retourner, il la perd alors à jamais.

Plusieurs versions circulent sur sa mort. L'une d'elles, dit qu'Orphée, après la disparition d'Eurydice, est inconsolable. Son chant triste exaspère Dionysos, dieu du vin et de la fertilité, qui le livre à ses adoratrices, les Ménades. Celles-ci le déchiquettent et le jettent à l'eau.

Les muses, éplorées, enterrent sa dépouille au pied du mont Olympe, prennent sa lyre et demandent à Zeus, ou Jupiter, de placer l'instrument dans le ciel en hommage au poète et à la musique. Zeus, ou Jupiter, accepte et c'est ainsi qu'est créée la constellation de la lyre. On prétend que sa tête continuait parfois à chanter dans son tombeau, symbole de l'amour éternel du poète pour

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Quelqu'un va passer sur

0: Bonjour à toutes et tous et soyez les bienvenus dans ce nouvel épisode de Sur la route. Aujourd'hui, on vous propose une rencontre avec...
1: Je m'appelle Étienne Guillermaz, je vais avoir 40 ans cette année et je suis philosophe. Un mot un peu valise aujourd'hui, mais auquel j'essaye de redonner un sens premier à travers une émission radiophonique sur Déclic Radio qui s'appelle De la philo à la philosophie.
0: Aujourd'hui, il sera question, comme de par hasard, d'éducation populaire, de vulgarisation de savoir et de fascination pour le monde de l'image, de bourgeoisie, de monstre et de la figure du héros, d'avoir de la morale ou de faire du capital, du mythe du playboy philanthrope et celui de l'entrepreneur, de Belphégor, de Germinal, de romans feuilletons et puis de séries, de Michel Foucault, de Patrick Lelay, de philosophie et d'industrie, et surtout de repeupler notre imaginaire et puis de panique morale. À un entretien enregistré en mars sur Tournon-sur-Rhône. Bonne écoute.
1: Alors, mon parcours, il est déjà très particulier, parce que la philosophie, en fait, on y arrive un peu par accident. En fait, moi, j'ai commencé mes études universitaires en anthropologie. Et mon sujet de licence que je voulais travailler, c'était l'influence des rituels païens moyen-orientaux sur l'architecture et les sciences occultes médiévales. Autant te dire que j'ai eu énormément pas de succès auprès de mes enseignants. J'ai quand même réussi à porter le truc. Après, on m'a conseillé d'aller me faire voir ailleurs, donc j'ai quitté le campus de Grenoble. J'ai changé de discipline. Je suis allé en littérature médiévale, en master, et là, j'ai travaillé sur l'influence des poèmes des chevaliers de la première croisade sur l'amour courtois. Et là aussi, j'ai pas rencontré un franc succès. C'était quelque chose d'assez inhabituel. Et quand j'ai eu terminé mon master, à nouveau, on m'a demandé d'aller me faire cuire un œuf ailleurs. J'ai fait une longue pause dans mes études, parce que j'étais un peu fatigué. Et quelques années plus tard, je suis retourné au charbon, à Paris cette fois-ci, et en philosophie. Et alors, il y a un truc qui est très bizarre, c'est que quand on commence une année universitaire, il y a toujours le doyen de la fac qui vient faire un petit laïus, etc. Et là, le doyen nous explique que, en philosophie, c'est toujours la même chose. Il y a 99% de gens raisonnables qui vont devenir des professeurs de philosophie, qui vont écrire de la philosophie. Puis il y a 1% d'illuminés qui vont vouloir être philosophes. Bon, le pourcent d'illuminés, c'était moi sur cette promotion. Et à l'époque, j'avais encore une idée très naïve de ce que c'était que la philosophie. Donc là, j'ai travaillé à l'époque sur les questions du transhumanisme, donc l'évolution autocontrôlé de l'humanité. Donc pareil, j'ai explosé en vol. Là, j'ai fait un burn-out, j'ai tout plaqué. Et le moment où je suis devenu philosophe, ça a été juste après ça. J'étais tellement épuisé que j'ai fait une tentative de suicide. Et en fait, au moment où je m'étais dit, là voilà, il me reste un livre de philosophie à lire que j'avais pas encore lu, c'était un bouquin de Sénèque, Les lettres à Lucilius, alors que justement je travaille dans mon émission à Déclic. Et c'est là où je suis devenu philosophe. C'est à ce moment-là, parce que j'avais le choix entre la corde et ce que préconisait Sénèque dans cet ouvrage. Et les lettres à Lucilius, c'est comment on part d'un citoyen lambda pour en faire un philosophe. C'est tout le parcours initiatique. Et c'est ça qui a fait que c'est le moment où j'ai choisi de devenir philosophe. Et de vivre, d'ailleurs. Sinon, je ne serais pas là pour en causer. Et en fait, quand on regarde l'histoire de la philosophie antique, c'est que ça. Le philosophe, il choisit de devenir philosophe, c'est ça ou la mort. Le monde est tellement absurde, tellement violent, aliénant, que le seul moyen de s'en prémunir, c'est d'avoir tout perdu, de se retrouver au fond du trou. Et soit on finit de se laisser couler, soit on tape du pied là pour remonter, c'est ça la philosophie, réellement. Alors avant d'être à Déclic, j'ai fait une formation de conférencier gesticulant. C'est là aussi où ça a commencé un peu à mijoter, parce que... Donc j'ai été un pur produit de l'université, avec un discours de jargon imbitable, sauf pour des doctorants, avec plein de bonnes idées, hein, mais incompréhensible. Et cette formation d'éducation populaire, elle m'a permis ça, de vulgariser mon savoir. Et à force de faire ma conférence gesticulée un peu à droite à gauche, j'ai été repéré donc par la personne avec qui je co-anime de la philo à la philosophie, Anne-Catherine Barthelon, qui m'a dit « mais il faut que tu viennes parler de tout ça, c'est important ». Ça fait 3 saisons maintenant, on est en cours de tournage de la 3e, et je me rends compte que petit à petit, ça porte ses fruits. Il y a des gens qui découvrent la philosophie loin de ce qu'on peut voir sur les plateaux télé et autres, où on n'a que de vieux hommes blancs qui viennent défendre la classe dominante. Ça aussi, hein, la philosophie est révolutionnaire par nature. Quelqu'un qui se prétendrait philosophe mais qui défendrait l'ordre établi n'est pas philosophe, jamais.

De la philo à la philosophie. Ça, c'est devenu ma trademark, pour reprendre un mot de la perfide d'Albion. Mais c'est très important parce que ça, c'est quelque chose qui m'a toujours un peu troublé. C'est quand, voilà, quand on va en cours, on va en philo. Mais philo quoi ? Philosophie, philologie, on va en géo, oui, géographie, géobiologie, et ainsi de suite. On va en maths, oui, d'accord, mais les mathématiques, il y a des mots complets. Et si on garde que la première syllabe, ça ne veut plus forcément dire la même chose. Pour moi, c'était important de remettre aussi au cœur la philosophie, le mot en entier, c'est ce que ça veut dire. Le but de cette émission, de la philo à la philosophie, c'est de reprendre en fait ce que fait Sénèque, c'est-à-dire on part d'un citoyen lambda qui va écouter l'émission, et on va en faire un philosophe, on va lui donner les clés. Et alors c'est ce que je dis dans l'épisode, on va dire prologue, l'épisode zéro, c'est que c'est pas le chemin à suivre, c'est un chemin. En philosophie, des chemins, il y en a plein. C'est une multitude de possibilités qui s'ouvrent. Là, ce que je donne aux personnes qui écoutent l'émission, c'est le chemin proposé par Sénèque. Mais après, il y a des tas de solutions. Ça peut être Épicure, ça peut être Platon, ça peut être Aristote, ça peut être Diogène le Cynique. On a des tas de modèles. Il y a des ouvrages que je cite régulièrement dans l'émission, comme l'ouvrage contemporain de Pierre Hadot, qui était un professeur de philosophie exceptionnel, qui s'intitule « Qu'est-ce que la philosophie antique ?», qui est un ouvrage très très accessible sur les grandes écoles de philosophie de l'Antiquité. Et ça, alors je peux l'assurer, il y a un avant et un après la lecture de ce livre. C'est formateur. Et ça donne un angle de vue sur les choses, et sur la philosophie, hein, vraiment radical. Et même, je recommande surtout la lecture de ce livre aux gens qui n'ont pas aimé la philo au lycée. Et qui ont trouvé que c'était incompréhensible, inaccessible, parce que c'est le cas. Le programme de philosophie au lycée, c'est 11 thèmes sur 3000 ans d'histoire humaine qu'on fait en 8 mois. Quand on va en faculté de philosophie, on le fait en 3 ans de licence. Et déjà, c'est trop court. Enfin, on peut pas. À mon sens, si je pouvais refaire tout le programme de l'éducation nationale, on ne ferait que la République de Platon, mais pendant 8 mois, on le poncerait à fond. Parce que je préfère qu'on ne maîtrise que cet ouvrage qui est quand même une pierre angulaire de la philosophie, et encore, en grattant la surface en 8 mois, mais correctement pour l'appliquer après dans la citoyenneté.

0: Vous êtes bien à l'écoute de Sur la route, on est en compagnie d'Étienne et on parlait juste à l'instant de son émission de radio De la philo à la philosophie. Il va maintenant aborder un de ses premiers, si ce n'est le premier, choc cinématographique. En l'occurrence, De la Belle et la Bête de Jean Cocteau. Retour à l'entretien.
1: La première fois que j'ai vu, ça devait être en 93 ou 94, donc on était encore en pleine hype de La Belle et la Bête de Disney. Et en regardant le programme télé, je vois en deuxième partie de soirée sur France 3, enfin La Belle et la Bête. Et pour moi, j'ai été convaincu que c'était le dessin animé. Et donc, je demande à ma mère de me l'enregistrer. Elle me dit, mais t'es sûr? Je lui dis, bah oui, je vais voir La Belle et la Bête. Elle me dit, bah très bien, ok. Et moi, je savais juste que c'était le truc du moment, parce que j'avais pas vu de bande-annonce. Donc, je me retrouve devant ce film en noir et blanc. Je me dis, tiens, c'est bizarre, mais bon, pourquoi pas? Et pour moi, c'était La Belle et la Bête. Et quand j'en discutais avec mes copains et mes copines à l'école, clairement, on n'avait pas vu la même chose. Mais ah bon, bah, tu sais, avec la certitude que peuvent avoir les enfants, tu vois, on peut tordre de l'acier hein, sur la certitude d'un enfant. Hein, c'est... Donc non, c'était ça. Bon, des années plus tard, j'ai vu le dessin animé, mais en pensant que c'était une espèce de copie coréenne au rabais. Et donc, ouais, La Belle et la Bête, c'est un truc qui m'a marqué. Parce que déjà, c'est un film donc, qui a été tourné en 1944 sous l'occupation, enfin un peu en cachette. Les effets spéciaux de l'époque, le costume de la bête est juste impressionnant. Puis cet aspect aussi très surréaliste avec le mobilier donc qui est vivant, où ce sont donc des bras de techniciens, c'est flippant quand même hein, cette version de La Belle et la Bête. Mais c'est tout aussi sur un aspect qui je trouve n'y a pas dans le conte original ni dans la version donc de Disney, c'est l'aspect de l'avarice. Du fils donc du marchand qui avec son meilleur ami dilapide la fortune du père au jeu d'argent et donc se retrouve à vouloir non pas tuer la bête pour sauver Belle hein, ça c'est complètement secondaire, mais c'est de piller le trésor de la bête pour rembourser leur dette de jeu. Au final bon bah ça, ils vont louper leur coup hein, puisque la salle au trésor est piégée, mais ça c'est quelque chose qui je trouve est intéressant. Alors après, j'ai pas lu l'adaptation littéraire, le texte, pardon, d'origine de cette version du conte. Alors est-ce que c'est aussi dedans? Ça, je sais pas. Mais ce qui est marrant, c'est que quand ils entrent dans la salle au trésor qui est piégée, donc c'est le meilleur ami qui rentre en premier, le piège se déclenche, et au moment où la bête redevient humaine, lui, il se transforme en bête. Et qu'au final, la soif de l'or fait de nous peut-être voilà, des monstres solitaires vivant dans des demeures, certes gigantesques, mais seuls, qu'il faut réapprendre notre humanité loin de tout ce qui est pécunier.
0: Matériel, pécunier, ouais.
1: Oui, mais après, c'est quelque chose qui traverse toutes les histoires, tous les contes. Hein. On peut citer Midas, hein, bien évidemment. Il y a une autre mythologie grecque. Alors là, dont le nom du personnage m'échappe, mais pareil, c'est un roi du Nil qui est obsédé par la richesse, et il est maudit par la déesse Artémis, je crois, parce qu'il coupe un bois sacré, et il est condamné à une faim insatiable. Donc il dévore tout ce qu'il trouve, et il finit par se dévorer lui-même. Et cette autophagie, c'est ce qui se passe aujourd'hui dans notre monde, hein, où on détruit ce qu'on appelle les limites planétaires, hein, il y en a 8, on a détruit la 6e il n'y a pas longtemps, et on ne pourra jamais le réparer. Mais on continue à dévorer. À se dévorer nous-mêmes aussi. Hein. C'est ce que je disais tantôt là, sur les questions d'exploitation de la classe populaire par la classe dominante. On est corvéable, hein, on est des ressources. Là, les fringues que je porte, c'est du kiabi, c'est fait à l'autre bout du monde, certainement par des enfants. Voilà, donc j'ai du sang de partout, mais je ne le vois pas, donc ça va. Puis il y a ce discours aussi du mérite. Hein. Nous, on a gagné, donc on mérite. Eux, ils ont perdu, donc ils méritent. Sauf que la vie n'est pas une partie de Monopoly. On peut reparler vite fait de l'histoire du Monopoly, hein, qui était quand même un jeu créé par une femme, à la base, pour démontrer les méfaits du capital, enfin de la propriété privée, ça s'appelait Landlords à l'époque, et c'est racheté par les frères Parker pour une bouchée de pain, ils l'ont jamais cité, ils l'ont jamais payé ses droits d'auteur, parce que c'était une femme. Lundi prochain, hein, je suis en conférence là au bar associatif Le Point Commun pour parler des femmes oubliées de la philosophie antique. Et pourquoi on les a oubliées? Et c'est pareil, que la gente féminine nous adresse encore la parole à nous les hommes, depuis ce qu'on leur fait, ils sont quand même bien sympas. Je suis pas sûr que j'aurai autant de clémence à leur place.

0: nous sommes en compagnie d'Étienne, on parle cinéma et donc d'image. Eh ben, on va approfondir. Vous êtes bien à l'écoute de Sur la route. Retour à l'entretien.
1: J'ai toujours eu une fascination pour le monde des images. Ce qu'on peut montrer au travers d'une image, des fois même sans dialogue, hein, j'aime beaucoup le cinéma muet aussi, c'est l'impact que ça a. Et ça, c'est un entraînement à l'expérience.
2: C'est-à-dire ?
1: C'est-à-dire que le personnage va vivre une situation, le protagoniste ou le personnage secondaire, et après c'est comment nous, ça, on l'associe à notre vie, parce que l'artiste de toute façon se sert du réel pour créer son histoire. Même quand on fait un film historique, on tord l'histoire avec un grand H pour écrire une histoire avec un petit H, mais il y a toujours quelque chose dedans, en fait, tout est politique. Que ce soit du gros blockbuster d'action qui tâche ou un film d'auteur comme La Belle et la Bête, il y a un propos. La Belle et la Bête, ça parle aussi d'émancipation féminine. L'homme barbare, brutal, qui va être aussi ramené à la civilisation. Alors, bon, c'est toujours la femme qui se coltine de ramener l'homme barbare, voilà, hein, à bien ranger ses godasses et à arrêter de vivre tout nu dans la nature. On pourrait voir aussi une forme de sexisme, hein, aussi là-dedans. Parce que les femmes sont cantonnées à ça, aux personnages raisonnables là-dessus. Mais néanmoins, ce sont des expériences comme ça qui aujourd'hui façonnent aussi ma vision politique des choses. Comme autre grand choc de cinéma, mais là qui est vraiment partagé, je pense, par beaucoup de gens de ma génération, c'est Jurassic Park. Et Jurassic Park a un angle politique très fort sur l'émancipation de la gente féminine. Parce que quand on regarde bien l'histoire, les dinosaures du parc, ce sont que des femelles qui s'émancipent en procréant, puisqu'on leur refuse le droit de cette liberté-là, en retournant au final... inconsciemment, mais la manipulation génétique des savants qui sont tous des hommes. Il n'y a pas une femme dans l'équipe de savants de Jurassic Park en se révoltant contre les hommes. Et c'est ce que dit le personnage d'Ellie Sattler, l'un des deux seuls personnages féminins du film, quand elle fait sa tirade, en complétant celle du professeur Malcolm, que oui, voilà, après que l'homme a recréé les dinosaures mangent l'homme et la femme hérite de la terre. C'est plus ou moins le propos des films de Jurassic Park. Parce que ce sont toujours les hommes qui y passent. Quand on regarde bien les victimes des dinosaures, ce sont que des hommes. Sauf dans Jurassic World, mais ça, après, ça, c'est un autre dossier. Aujourd'hui, ben, en fait, on est toujours dans le roman feuilleton. Ça s'appelle les séries, maintenant. On en est abreuvé, que ce soit donc, de la série française, américaine, asiatique. C'est une obésité de contenu artistique, au point qu'on passe plus de temps à essayer de trouver un programme sur les plateformes qu'à en regarder. Pour moi, on est à nouveau dans ce côté roman feuilleton. Et donc oui, je voulais remettre un peu sur le devant de la scène des personnages français du roman feuilleton fantastique. Alors, c'est ce qu'on disait, il y a une série Belphégor là, qui est sortie sur une plateforme, alors que j'ai pas encore vu, mais auquel je vais jeter un œil. Il y a tout ce côté fait, ce que disait Michel Foucault sur France Inter, alors il y a 50 ans de ça, dans une émission qui s'appelle Radioscopie, enfin qui s'appelait Radioscopie, mais qu'on peut trouver sur YouTube, hein, où il parle de son ouvrage Surveiller et punir, donc sur comment la société n'est pas émancipatrice, hein, n'est que bâton en permanence. Et où il parle donc justement des personnages de romans feuilleton, en l'occurrence donc Belphégor, Fantomas, qui sont des méchants. On met le méchant dans le rôle du héros, du protagoniste. Et Foucault explique que ça, c'est une vision complètement bourgeoise de la littérature. Et que ce n'est fait que pour satisfaire la bourgeoisie. Mais par exemple, aujourd'hui, les séries qui sont un succès, sur la plateforme Netflix, par exemple, c'est la série Monstre, qui fait des portraits de serial killers américains, qui les met dans le rôle du protagoniste, qui les rend même attachants, alors que ce sont des personnages odieux. Et autant je trouve qu'il y a une très bonne réale, les acteurs jouent très bien, c'est pas la question, mais il y a 8 épisodes, et je pense qu'en sur un film d'1h45, on disait le propos. Hein. Et c'est exactement le truc qu'on peut dire à propos des romans feuilletons, hein. C'est chiant. Comme à l'époque, hein, les journaux demandaient un certain nombre de lignes, les auteurs en fait décrivaient pour conserver l'action. C'est pour ça que des romans naturalistes, comme Germinal ou autres, il y a des descriptions à rallonge, parce qu'il faut gonfler l'intrigue. Et là, il y a 8 épisodes, qu'est-ce que vous avez à dire, en fait ? À part voir Ed Gein boire des ice cream soda au diner, on s'en fout. Condensé. Mais c'est comme la mode qu'il y a eu fait aussi de faire des films fleuves de 3h30 où il se passe pas grand chose. Alors j'aime bien la contemplation, hein, ça me dérange pas, mais au bout d'un moment c'est la barbe, quoi. Ça me manque un bon vieux film d'horreur d'1h20, efficace, net. Alors on y revient dans le cinéma de genre maintenant, mais c'est pareil pour les séries.

0: L'émission touche à sa fin, on a tout juste le temps de retrouver une dernière fois Étienne, où on parlera pêle-mêle de Superman, de punk rock et de Patrice Lelay. Vous êtes bien à l'écoute de Sur la route, retour à l'entretien.
1: On l'a oublié, hein, mais le cinéma, pendant très longtemps, ça a dépendu du ministère de l'Industrie. C'est passé à la culture que depuis peu de temps. Et l'industrie, c'est produire le même produit en masse. C'est voilà, avoir au supermarché 43 marques de yaourts différentes, mais qui ont tous le même parfum, qui sont fabriqués dans la même usine. Et c'est vrai que le cinéma, c'est ça. Les plateformes, ce qu'elles proposent, c'est de l'industrie. Et au final, oui, c'est consommer, c'est faire ce que disait Patrick Lelay, donc l'ancien patron de TF1, c'est vendre du temps de cerveau disponible à Coca-Cola. Parce que maintenant, il y a des pubs sur les plateformes. Je considère que si je paye un abonnement, je n'ai pas à avoir de pub. Hein. Ça, ce serait bien, voilà, si jamais on a des députés européens qui écoutent sur la route, que l'Europe fasse passer une motion pour dire si on paye un abonnement, il n'y a pas de pub. Ça doit être clair et net. À nouveau, ce n'est que pour engraisser l'actionnaire. Et ça aussi, on en revient donc à la figure du monstre qui devient un héros, d'un personnage qui n'a pas de morale, qui devient sympathique, et qui fait passer un personnage, on va dire, bon, avec de la morale, qui pourrait être vu comme lisse, ou un père la morale, qui est chiant comme tout, et autres. Mais les classes populaires ont de la morale. C'est la bourgeoisie qui en a pas. Hein. La bourgeoisie, ça l'emmerde, la morale. Ça empêche de faire du capital. Pour aller sur du cinéma populaire, le dernier film Superman de James Gunn, un moment, Clark Kent a un échange avec Lois Lane, et Clark Kent dit « Mais en fait, moi, je suis punk. » Et Lois Lane lui dit « Bah non, non, t'es l'antithèse du punk. Non, je suis désolé. » Il lui dit « Si, parce qu'aujourd'hui, être gentil, être sympa, ça, c'est être punk. C'est être dans la contre-culture. » Et ce film Superman, il a été très, très mal reçu. Parce que justement, Superman, c'est pas même un héros qu'on trouve chiant, parce que c'est un père à la morale, c'est un boy scout. Alors là aussi, si vous trouvez que Superman, c'est un personnage boy scout, essayez de relire les premières BD du Golden Age. Parce que Superman, là, c'est un anticapitaliste qui va massacrer du patron. C'est pas la même. Hein. C'est donc, on en revient à ça. C'est-à-dire que la bourgeoisie regarde de haut des histoires où il y a une morale, où c'est le bien, entre guillemets, qui l'emporte. Elle préfère avoir des personnages sans morale, violer la loi, pour peupler les imaginaires. Hein, on parle de, c'est ça qui est important dans les arts, hein, on peuple les imaginaires. Et là, pareil, je vous renvoie, auditrices et auditeurs, à une conférence de Gilles Deleuze qui s'appelle « Qu'est-ce que l'acte de création ?» qui se trouve sur YouTube aussi, où Gilles Deleuze parle justement d'art, qu'est-ce que c'est que créer en art. Et le peuplement des imaginaires, c'est quand on est habitué à voir dans nos séries, dans nos films, des personnages qui violent la loi, qui tout seuls changent le monde. C'est le mythe de l'entrepreneur. C'est le mythe du Golden Boy. Et aujourd'hui, dans la bande dessinée, on en est conscient. Par exemple, chez DC, donc la société qui produit Batman, Superman, etc., il y a tout un arc qui s'appelle Absolute. Et le credo des scénaristes et dessinateurs, c'est de ne plus donner la part belle aux milliardaires playboy philanthropes. Dans Absolute, Batman, c'est un prolo. Qui a pas d'argent, qui a pas de manoir, qui a pas d'Alfred, qui se débrouille tout seul. Superman Absolute, il tombe pas au Kansas, il tombe au Kenya. Et ça devient un défenseur du Sud global face aux prédations de l'Occident. Et dans le but justement de repeupler les imaginaires avec des anti-héros, on va dire, parce qu'ils ont un peu moins de morale qu'avant, mais de montrer les prédations de l'Occident, envers elle-même avec Batman Absolute, ou dans le Sud global avec Superman Absolute. Et c'est ça aussi qui est en train de changer. La bourgeoisie est en train de perdre son ascendant sur la création. D'où aussi les terreurs du wokisme, du complot LGBTQI+, les paniques morales que l'extrême droite crée très régulièrement. Il y a un très bon film, d'ailleurs, français, justement, de genre, qui s'appelle Le Pacte des loups, de Christophe Gans, qui ne parle que de ça. Le Pacte des loups, c'est sur la bête du Gévaudan. Alors, le film a 20 ans, donc je me permets de révéler un peu le film, mais à la fin, ce n'est qu'un complot des nobles qui n'en peuvent plus de voir les philosophes des Lumières imposer des idées nouvelles, de trucs plus égalitaires, etc., où ils perdent leur pouvoir. Essayer de déclencher une panique morale pour forcer le roi à devenir plus réac. Il y a toujours une frange de réactionnaires, influents, puissants, de vieilles familles, qui n'ont que leur intérêt propre à cœur, quitte à massacrer, voilà, dans le pacte des loups, des femmes et des enfants. Et le monde d'aujourd'hui, malheureusement, il est comme ça. Mais on peut changer les choses. Ce n'est pas inéluctable, contrairement à ce qu'on voudrait nous faire croire.
0: Et voilà, c'est fini pour aujourd'hui. Merci à Étienne pour la conversation et l'inspiration. À un entretien mené par Sébastien Roblin de l'association Résonance. Mixage et musique par Indie Ground. 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
3: 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C'est vrai que dans tous les cas, le secteur du commerce est très dynamique. C'est un secteur qui évolue sans cesse et qui est à la recherche toujours de personnel.
2: Et pour finir, que diriez-vous à un jeune qui hésite à se lancer dans la filière vente ?
3: 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Donc là, dans ces cas-là, oui, c'est un secteur qui peut vous correspondre. 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
2: Merci beaucoup Denis pour toutes ces précisions.
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1: Lisa Abb, dessinatrice ardéchoise d'adoption, dont vous avez déjà pu voir les dessins ici ou là, j'imagine, sort son premier livre. C'est une bande dessinée dont elle signe les dessins et le scénario, et ça s'appelle « Les gens qui sont nés quelque part ». Ce travail, elle le présentera à la librairie du Tiers-Temps ce 7 mai, à 18h30, c'est sur Entrée Libre. Les gens qui sont nés quelque part, une bande dessinée qui s'inscrit dans un village des Monts d'Ardèche. Sur la quatrième de couverture, sur laquelle on peut admirer un petit sanglier en train de s'enfuir, d'un côté, il y a Marlène qui veut s'installer comme agricultrice, mais dont le projet se heurte à beaucoup de difficultés. De l'autre, il y a Irvine, de passage dans la maison familiale, mais dont la vie et les projets sont bien loin de la campagne. Dans Les gens qui sont nés quelque part, Lisa Abb interroge les notions d'appartenance à la terre, de partage et d'usage de la nature et de solidarité. Elle raconte avec une grande justesse de ton les transformations d'un monde rural encore peu représenté en bande dessinée. On se donne rendez-vous le 7 mai à 18h30 à la librairie du Tiers-Temps à Aubenas. Et le travail de Lisa Abb est aussi à retrouver sur les murs du Jaja, le bistrot albenacien.

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1: RFI Midi se poursuit avec le journal. Bonjour Olivier Sherman.
3: Bonjour Anne Cantner, bonjour à toutes et à tous.
1: Le conflit entre l'Iran et les États-Unis se durcit.
3: L'Iran accentue ses menaces face à l'opération américaine visant à aider les navires à franchir le détroit d'Ormuz. Hier, il y a une reprise des frappes sur les Émirats Arabes Unis qui mettent en péril le cessez-le-feu. Dès le début de ce journal, un point complet sur la situation dans le Golfe.
1: Et en Iran, l'état de santé de Narges Mohammadi suscite l'inquiétude.
3: Victime d'une crise cardiaque, la lauréate du prix Nobel de la paix nécessite des soins urgents. Son mari, Taghir Amani, que vous entendrez dans ce journal, accuse les autorités d'empêcher son transfert vers la capitale.
1: Émotion et colère en Cisjordanie occupée.
3: Un drame qui ravive les tensions, tué à Naplouse par l'armée israélienne. Un jeune homme de 26 ans laisse un pays sous le choc. Au même moment, sa femme donnait naissance à leur premier enfant. Une vague de solidarité s'organise autour du bébé.
1: Et puis on en sait plus sur le profil de l'incendiaire sur l'homme qui avait provoqué les feux de Los Angeles l'année dernière, qui avait fait 12 morts et détruit plus de 7000 habitations.
3: Longtemps décrit comme fasciné par le feu, sa personnalité apparaît plus complexe. Les enquêteurs évoquent des motivations idéologiques bien plus profondes, la piste anti-riche désormais privilégiée.
1: On parlera aussi d'un célèbre jouet pour bébé, Sophie la girafe, le mythe du Made in France ébranlé par des révélations.
3: Le jouet effectivement mondialement connu était présenté comme fabriquée en France. Faux, elle était fabriquée dans le plus grand secret en Chine et depuis plus de 10 ans.
1: Et puis juste après votre journal, les sports, on parlera notamment de la Ligue des Champions. Demi-finale, retour, la première c'est ce soir. Arsenal reçoit l'Atlético Madrid. Et on commence donc par évoquer la situation au Moyen-Orient, toujours très tendue, et un cessez-le-feu, Olivier, très fragile.
3: Et des déclarations aussi qui ne vont pas dans le bon sens, dans le sens de l'apaisement. Le président du Parlement iranien accuse les États-Unis et leurs alliés de mettre en péril la sécurité du transport maritime. Téhéran accentue ses menaces face à l'opération américaine visant à aider des navires à franchir le détroit d'Ormuz. Deux navires marchands battant pavillon américain ont d'ores et déjà franchi avec succès le détroit d'Ormuz, selon le commandement américain pour la région. Téhéran dément. Les forces américaines ont aussi dit avoir détruit 6 embarcations iraniennes. Téhéran dément encore. En revanche, hier, les Émirats Arabes Unis ont essuyé des tirs venus d'Iran, 15 missiles et 4 drones selon les autorités de ce pays du Golfe. L'un de ces tirs a provoqué un incendie sur un site pétrolier faisant des blessés légers. Attaque inédite depuis le cessez-le-feu annoncé le 8 avril dernier. Bonjour Nicolas Falaise.
4: Bonjour.
3: Alors comment réagit-on aux Émirats Arabes Unis au lendemain de cette poussée de fièvre?
4: Les écoles, crèches et universités du pays ont été fermées pour le reste de la semaine. Retour à l'enseignement en distanciel. Les citoyens américains présents dans le pays ont reçu des consignes de vigilance, tension palpable donc, et colère des dirigeants des Émirats Arabes Unis qui dénoncent une attaque perfide et pour lesquels l'Iran est l'agresseur, source de danger et de déstabilisation de la région.
3: Alors les Émirats Arabes Unis, déjà particulièrement visés par l'Iran pendant les semaines de guerre qui ont précédé le cessez-le-feu.
4: Oui, plus de 2000 drones et plus de 500 missiles iraniens en tout, selon les autorités émiriennes. Certainement pas par hasard, les Émirats Arabes Unis sont l'un des pays de la région désormais alliés d'Israël depuis la signature des accord d'Abraham, un rapprochement qui se poursuit dans la crise en cours, puisque plusieurs médias révèlent qu'Israël a déployé des systèmes antimissiles sur le sol des Émirats Arabes Unis, un geste sans précédent accompagné d'aucune confirmation officielle.
3: Cela éloigne-t-il les Émirats Arabes Unis des autres monarchies du Golfe?
4: Alors un autre pays du Golfe, le petit royaume de Bahreïn, est également signataire des accords d'Abraham, mais ce sont surtout les Émirats Arabes Unis qui aujourd'hui jouent une partition solo parmi les pays du Conseil de coopération du Golfe. Toutes ces monarchies subissent les conséquences sécuritaires et économiques de l'attaque israélo-américaine sur l'Iran, mais parmi les pays du Golfe, les Émirats Arabes Unis apparaissent de moins en moins conciliants et patients envers la République islamique. C'est un tournant pour la relation entre les deux pays, puisque l'Iran a bénéficié pendant des années des circuits financiers émiriens permettant à Téhéran de desserrer quelque peu l'étau des sanctions.
3: Nicolas Falaise du service international de RFI.
1: Elle est incarcérée en Iran. La lauréate du prix Nobel de la paix, Narges Mohammadi, a besoin de soins d'urgence.
3: Des soins pour traiter une affection cardiaque potentiellement mortelle, c'est ce qu'alerte sa famille. L'activiste a été victime d'une crise cardiaque fin mars et a été transférée vendredi de sa prison vers un hôpital du nord-ouest de l'Iran. Mais les spécialistes nécessaires pour la soigner se trouvent à Téhéran. Son mari, le militant des droits humains, Taghir Amani, réfugié en France, lance un appel à la communauté internationale.
5: Nous sommes très inquiets pour Narges, parce qu'elle est lauréate du prix Nobel, elle fait l'objet de représailles de la part des autorités iraniennes, et le ministère du renseignement empêche son transfert à Téhéran. En Iran, des personnes sont exécutées en ce moment pour leurs opinions, mais toute l'attention se porte sur le détroit d'Ormuz. Le gouvernement iranien profite de la situation de guerre. Les militaires ont fermé l'espace aérien et instauré un régime encore pire qu'auparavant. Les exécutions quotidiennes affaiblissent réellement le moral du peuple iranien et placent la société civile dans une situation d'angoisse. Tous les défenseurs des droits humains dans le monde doivent faire pression sur la République islamique pour qu'elle mette fin à ces assassinats. En même temps, ils doivent manifester leur soutien envers les militants comme Narges, pour qu'il recouvre la liberté.
3: Le mari de la prix Nobel de la paix, Narges Mohammadi, joint par Noé Pignède.
1: En Cisjordanie occupée, émotion et colère après un nouveau drame.
3: La mort de Naïef Samarou continue de bouleverser les Palestiniens. Le jeune homme de 26 ans a été tué dimanche à Naplouse par l'armée israélienne. Au même moment, sa femme était à l'hôpital sur le point d'accoucher de leur premier enfant. Amira Swilem à Ramallah revient sur l'émotion suscitée par cette mort.
6: Son nom reste sur toutes les lèvres. Naïef Samarou faisait des courses quand il a été ciblé à la tête par l'armée israélienne à Naplouse. Son corps, et c'est ce qui crée l'émotion chez les Palestiniens, a alors été transféré à l'hôpital. Au même moment, au même endroit, sa femme était sur le point d'accoucher de leur premier enfant. Au pied du berceau du nouveau-né, cette proche raconte.
7: Le petit Yamen est né. C'est une joie, mais qui est amputée. Il manque son père. Il attendait sa naissance avec impatience. Il me disait toujours, j'ai hâte qu'il naisse, j'ai hâte de le voir. À chaque fois qu'il allait au marché, il lui achetait quelque chose et il disait, ça c'est pour Yamen. J'aurais beau vous parler, il n'y a pas de mots pour dire ce que l'on ressent à l'intérieur de nous. Il n'y a pas de mots.
1: Dans les médias, cette mort continue de faire la une.
8: Tout le monde ne parle que de la naissance de l'enfant Yamen. Cela prend des proportions incroyables. Tout le monde se demande comment il peut aider.
1: Preuve de cet élan de solidarité, certains demandent qu'une boîte pouvant accueillir des dons pour l'enfant soit installée au centre-ville de Naplouse. Amira Swilem, Ramallah, RFI. La guerre entre la Russie et l'Ukraine est de nouvelles frappes avant la trêve.
3: Des attaques russes sur deux régions d'Ukraine ont fait au moins 6 morts, dont des secouristes et des dizaines de blessés. Malgré ces nouvelles frappes, le président Volodymyr Zelensky a annoncé que Kiev observerait un cessez-le-feu le 6 mai. Ceci en réponse à la déclaration de Moscou au sujet d'une trêve temporaire les 8 et 9 mai. Précision de notre correspondante Emmanuel Chaz, vous êtes à Kharkiv.
9: Oui, tout à fait. Alors, Volodymyr Zelensky a indiqué n'avoir toujours pas reçu d'appel officiel de la part de Moscou qui préciserait les modalités du cessez-le-feu qui a été annoncé publiquement par les autorités russes. Mais le président ukrainien avance l'idée d'un cessez-le-feu qui commencerait en amont dans la nuit du 5 au 6 mai. Ceci afin de voir, dit-il, si la Russie a véritablement l'intention d'effectuer une pause dans les combats, indépendamment de toute date symbolique. Ces déclarations interviennent alors que, selon Kiev, Moscou a violé des milliers de fois le bref cessez-le-feu unilatéralement décrété par Vladimir Poutine pendant le week-end de Pâques et que la Russie s'apprête à célébrer un 9 mai beaucoup plus sobre que les années précédentes, sans défilé de chars et avec des effectifs réduits. Sur le terrain, les troupes russes ont pour la première fois depuis août 2024 et la contre-offensive ukrainienne dans la région de Koursk perdu du terrain, plus de 110 km² pour le seul mois d'avril, un mois meurtrier pour Moscou qui, toujours selon Kiev, a perdu plus de 35 000 soldats tués ou blessés sur la ligne de front.
3: Emmanuel Chaz en direct de Kharkiv.
1: En Roumanie, le gouvernement est tombé après le vote d'une motion de censure tout à l'heure.
3: Le Parlement roumain a voté comme prévu la destitution du Premier ministre libéral, Ilie Bolojan, après une alliance entre les sociaux-démocrates et l'extrême droite. Cette alliance marque un tournant dans le paysage politique roumain. La balle est désormais dans le camp du président Nicușu Ordan, qui doit nommer le prochain chef de l'exécutif. On retrouve à Bucarest Guillaume Bernès.
10: Et oui, c'est avec une très large avance que les députés et sénateurs roumains ont voté la destitution du Premier ministre, Ilie Bolojan. Au total, 281 parlementaires ont voté le texte, soit près de 50 de plus que la limite minimale requise. Alors, prochaine étape, le président Nicușu Ordan doit désigner un nouveau Premier ministre que le Parlement doit ensuite approuver. L'exercice promet d'être délicat. Depuis le départ des sociaux-démocrates de la coalition, le paysage parlementaire est éclaté entre trois grandes forces. Aucune n'a de majorité. Selon les analystes, le scénario privilégié est celui d'un nouveau Premier ministre libéral. Les sociaux-démocrates ont d'ailleurs martelé ces derniers jours que leur motion ne visait pas le parti libéral, mais seulement la méthode Ilie Bolojan, qu'ils jugent autoritaire. Surtout, ni l'extrême droite ni la gauche ne veulent se risquer à diriger l'exécutif dans une année qui s'annonce explosive. La Roumanie accuse le plus important déficit de l'Union européenne. Un important financement européen est attendu à partir de cet été, à condition d'adopter plusieurs mesures de rigueur budgétaire avant fin août. Des politiques qui s'annoncent déjà impopulaires. Guillaume Bernès, depuis Bucarest.
1: On va parler maintenant de l'antivirus découvert sur un bateau de croisière au large du Cap-Vert. L'OMS annonce qu'elle soupçonne une transmission interhumaine entre les personnes contaminées.
3: Oui, l'OMS de l'Organisation mondiale de la santé fait état ce midi de 2 cas confirmés de antivirus et de 5 autres suspects en lien avec le foyer qui a déjà fait 3 morts sur le bateau. Le navire demeure actuellement bloqué au large du Cap-Vert dans l'Atlantique. L'Espagne ne prendra aucune décision sur l'accostage du navire de croisière tant que les données épidémiologiques n'auront pas été analysées.
1: Et on y reviendra dans quelques minutes avec notre invité, le professeur Antoine Flao, épidémiologiste et professeur de médecine à l'Université Paris-Cité. En attendant, on va prendre la direction de la Californie aux États-Unis. On en sait un peu plus sur l'incendiaire qui avait provoqué les feux de Los Angeles l'année dernière, à quelques semaines maintenant du début de son procès.
3: Un homme totalement obsédé par le feu, c'est le portrait qui a longtemps été dressé de Jonathan Rinderknecht, le franco-américain accusé d'avoir déclenché les incendies de Los Angeles, doit être jugé à partir du 8 juin, mais avait, semble-t-il, des motivations plus profondes qu'un simple intérêt pour les flammes. Margot Van Van Beek.
11: Une dent contre les riches et une haine du capitalisme. C'est ce qui aurait réellement poussé Jonathan Rinderknecht à mettre le feu à un quartier huppé dans les hauteurs de Los Angeles et une partie de la ville de Malibu. 12 personnes ont péri dans cette catastrophe surnommée Palisade Fire et plus de 7000 habitations ont été détruites. Lorsqu'il est arrêté en octobre 2025, son historique internet est très suspect. Il avait notamment demandé à ChatGPT de générer des images de la ville terrassée par les flammes et questionné sa culpabilité s'il déclenchait un feu avec sa cigarette. Près d'un an et demi après les faits, les enquêteurs révèlent avoir trouvé dans ce même historique des requêtes comme « Éliminons tous les milliardaires » ou « Libérer Luigi Mangione », l'Américain accusé d'avoir tué le patron de la compagnie d'assurance santé United Healthcare, et parfois érigé en Robin des Bois des temps modernes sur les réseaux sociaux. Jonathan Rinderknecht, chauffeur Uber de 29 ans, plaide toujours non coupable, mais avait déclaré à la police que cet acte de désespoir, comme il le qualifie, avait pu être motivé par un ressentiment contre les riches. Il encourt jusqu'à 45 ans de prison.
1: On va parler maintenant d'un très célèbre jouet pour bébés en France, Sophie la girafe, connue même dans le monde entier. Eh bien, en fait, Olivier, la fierté française ne serait pas fabriquée dans le pays, mais en Chine.
3: C'est un jouet que presque tous les enfants qui ont grandi en France et même à l'étranger connaissent bien. Sophie la girafe, vendue à des millions d'exemplaires et qui affichait fièrement sur l'emballage « Origine France » ou « Née à Paris ». Dans les médias, Vully prône ses racines savoyardes. Sauf que Sophie la girafe ne fait plus cocorico. Clara Duban, le jouet serait en fait fabriqué en Chine depuis plus d'une décennie dans le plus grand secret.
12: Un poète-poète bien reconnaissable, mais depuis les révélations dimanche du journal d'investigation Mediapart, Sophie la girafe fait plutôt couac. Au siège de l'entreprise, près d'Annecy, dans les Alpes françaises, les salariés affirment que la ligne de production était factice. Depuis 2013, la majorité des 700 000 exemplaires vendus en France et des centaines de milliers exportés à l'étranger étaient en réalité produites en Chine puis peinte en France. Produire une girafe en Chine serait 4 à 5 fois moins coûteux qu'en France, ce qui n'a pas empêché Sophie de garder le prix du Made in France. Au pied du mur, Vully, la maison mère de Sophie, a fini par reconnaître les faits. Son PDG assure qu'il vise toujours une production à 100% française grâce à un projet d'usine dans les Vosges qui devrait pouvoir accueillir l'entièreté de la production et qui a pris du retard. Une enquête est en cours pour pratiques commerciales trompeuses. Elle fait encourir à Vully une amende pouvant atteindre 10% de son chiffre d'affaires.
3: Voilà, Sophie la girafe, 14h15, tout de suite à Paris, la suite RFI avec vous, Anne Cantner.
13: Ah non, je ne m'attendais pas à ce dernier poète. Olivier Sherman pour le journal. Tout de suite, les sports. Bonjour Thomas Saint-Léger.
14: Bonjour Anne.
13: Du foot pour commencer, avant le très attendu Bayern Munich PSG épisode 2, demain, on connaîtra ce soir un premier qualifié pour la finale de la Ligue des Champions.
14: Arsenal ou Atlético de Madrid ou Arsenal, léger avantage aux Anglais, ils ont fait match nul un partout la semaine dernière en Espagne et reçoivent cette manche retour chez eux à Londres. Mais attention, en face, c'est l'Atlético de Diego Simeone, une équipe qui ressemble à cet entraîneur, une équipe pugnace, généreuse. Tous les joueurs sont animés par cette même mentalité et le plus emblématique peut-être, c'est le fils spirituel de Simeone, meilleur buteur de l'histoire du club, le français Antoine Griezmann, motivé comme jamais pour l'un de ses tout derniers matchs sous le maillot des Colchoneros.
15: En fin de compte, tout se résume à la fraîcheur de notre état d'esprit et donc à notre force mentale. On dit toujours que nous avons la chance de jouer tous les trois jours et donc vous ne pouvez pas vous arrêter pour réfléchir à ce que vous avez fait lors du dernier match. Vous devez toujours penser à ce que vous pouvez contribuer à faire lors du prochain, ce que vous pouvez améliorer. J'espère qu'on va bien faire les choses et qu'on va être solidaires à la fois offensivement et défensivement. Au final, pour s'amuser, parce que c'est un match, et comme je l'ai dit, nous sommes en demi-finale de la Ligue des Champions, c'est quelque chose d'incroyable. Nous voulons entrer dans l'histoire, et je suis certain que mes coéquipiers et moi ferons tout notre possible pour aller en finale et en profiter.
14: L'Atlético de Madrid qui rêve d'une quatrième finale de Ligue des Champions, ce serait la deuxième seulement pour Arsenal. Ces deux clubs n'ont encore jamais remporté la coupe aux grandes oreilles.
13: Arsenal pour qui la semaine a bien débuté sur un autre tableau.
14: Le championnat d'Angleterre, les Gunners bataillent à distance avec Manchester City. Excellente surprise pour eux, le faux pas hier soir des Citizens sur le terrain d'Everton. Match nul, 3 partout, ça fait un seul point de prix. 5 de retard sur Arsenal, avec certes une rencontre de plus à jouer. Mais si vous comptez bien, ça veut dire qu'Arsenal a de nouveau la main après l'avoir perdu un moment. Concrètement, le titre de Premier League n'échappera pas aux Gunners s'ils remportent leurs 3 derniers matchs et ce serait une première depuis 2004. À noter aussi, Anne, la nouvelle défaite de Chelsea, la dégringolade, hein, vraiment 3-1 à Stamford Bridge face à Nottingham Forest. Les Blues sont 9e du classement.
13: En basket, un coup de froid à San Antonio. Les Spurs et Victor Wembanyama battus pour leur premier match de la demi-finale de conférence NBA face à Minnesota.
14: Défaite sur leur parquet, 104 à 102. Et dans le duel des Français, Rudy Gobert, l'ancien, a pris le dessus sur le jeune Wembanyama, particulièrement ciblé et auteur seulement de 11 points. Et même si, avec 12 contre, il a établi un nouveau record en la matière en play-off, Wemby n'était pas vraiment content, ni de son équipe, ni de lui.
16: Il faut qu'on joue mieux que ce qu'on a fait. On va devoir comprendre dans les 48 heures qui viennent ce qu'il faut améliorer. Je n'ai aucun doute, on va y arriver, j'ai confiance. Je dois commencer par rentrer des paniers, comme ça je saurai vraiment gérer mon énergie. Visiblement, je l'ai gaspillé d'un côté du terrain et de l'autre, j'en ai trop dépensé. Offensivement, j'ai gaspillé trop d'énergie pour des actions qui n'ont pas vraiment aidé l'équipe. C'est donc de ma faute. Si j'avais été meilleur, si les leaders offensifs de l'équipe avaient été meilleurs, ça aurait été différent. Mais avant tout, je dois rentrer des paniers.
14: Voilà le mea culpa de Wembanyama. Les Spurs recevront à nouveau Minnesota pour le match 2 dans la nuit de mercredi à jeudi.
13: Thomas de Saint-Léger pour l'actualité sportive. Je vous dis un petit mot encore de foot. Les noms des 3 finalistes du prix Marc-Vivien Foé seront dévoilés tout à l'heure dans l'émission Radio Foot International. C'est à 16h10, temps universel. Et tout de suite, on retrouve notre invité, le professeur Antoine Flahaut. Bonjour.
17: Bonjour.
13: Vous êtes épidémiologiste, professeur de médecine à l'université Paris-Cité et à l'hôpital Bichat-Claude Bernard à Paris. Vous avez écrit le livre « Prévenez-moi, une meilleure santé à tout âge », c'est paru aux éditions Robert Laffont. On va parler avec vous de cet antivirus dont certains découvrent le nom avec le cas de ce bateau de croisière sur lequel 3 personnes ont succombé. D'abord, qu'est-ce que c'est ce virus? Qu'est-ce qu'il provoque?
17: Alors c'est un virus à ARN, mais qui est un virus qui est essentiellement transmis par des rongeurs, des rats, des souris, notamment par leurs urines, parfois dans l'alimentation, et il provoque des maladies qui peuvent être extrêmement graves, des pneumonies en particulier, des signes souvent précurseurs gastro-intestinaux, un peu de gastro-entérite, mais lorsque la pneumonie s'installe, ce qui est grave, c'est que le décès peut survenir dans 30 à 50% des cas. Il y a une forme de virus, enfin un type de virus qui vient des Andes, qui s'appelle le virus antivirus des Andes. Comme le bateau est parti d'Ushuaia, d'Argentine, il est impossible que ce soit cette souche-là qui est la seule qui ait une transmission interhumaine assez faible, hein, c'est pas du tout le Covid, hein, mais c'est une transmission interhumaine possible, et je crois qu'aujourd'hui on ne sait pas si cette souche, lorsqu'elle sera séquencée, est vraiment le virus des Andes ou un autre type d'antivirus.
13: Il y en a d'autres, est-ce que les différentes souches produisent les mêmes effets?
17: Oui, les différentes souches produisent des pneumonies très graves et des fièvres hémorragiques, c'est-à-dire qu'on risque d'avoir des troubles de la coagulation qui entraînent des saignements internes. Et c'est cela qui rend très grave parce qu'il n'y a pas de traitement, il n'y a pas de vaccin aujourd'hui pour ce virus, qui est assez rare. Hein. Il n'y a pas d'épidémie rapportée importante avec ce virus. Et encore une fois, c'est des cas sporadiques qui apparaissent généralement par contamination, le plus souvent environnementale, par un animal, par un rongeur en particulier.
13: Le type de symptômes que vous nous décrivez au début, ça peut être une maladie assez banale. Est-ce que l'antivirus, on arrive à bien le repérer?
17: Alors, il n'a pas été repéré, par exemple, pour le premier décès, qui est mort d'une pneumonie très foudroyante. Et c'est lorsque son épouse a été atteinte des mêmes symptômes que des prélèvements microbiologiques ont pu montrer que c'était un antivirus, et donc on suspecte bien sûr que le premier cas aussi l'était. C'est ce qui fait penser d'ailleurs à l'OMS aujourd'hui qu'il y a une certaine transmission interhumaine et que ça n'est probablement pas uniquement une transmission par le rongeur, et c'est ce qui fait et qui oriente vers cette souche des Andes, d'autant plus que ce couple est passé par l'Argentine lui-même et a fait un vol allant en Argentine au préalable, donc il est possible que le cas ait été apporté par ce couple.
13: Vous nous disiez que les contaminations interhumaines étaient assez rares. Est-ce qu'on sait à peu près à combien de personnes un malade peut transmettre la maladie?
17: Alors oui, c'est le taux de reproduction dont vous parlez. Non, on le connaît pas. Enfin, à ma connaissance, il n'est pas estimé aujourd'hui. Il doit être proche de 1, c'est-à-dire que probablement il y a une très faible transmission interhumaine. Alors, les bateaux sont des univers un peu particuliers. Les bateaux de croisière sont des endroits où il y a une forme de promiscuité quelque part, et donc c'est pas tout à fait les modes de transmission habituels. Donc il est possible que dans un bateau on ait un tout petit peu plus de risques. Par ailleurs, les gens qui sont dans des bateaux peuvent être des gens retraités, des gens plus âgés, dont le système immunitaire n'est pas forcément non plus tout à fait optimal.
13: Alors justement, ça faisait partie des questions que je voulais vous poser. Vous avez dit que les décès pouvaient survenir dans 30 à 50% des cas. Est-ce qu'il y a des personnes qui sont plus susceptibles de succomber à cette maladie que d'autres, comme c'était le cas pour le Covid, par exemple?
17: Voilà, malheureusement, dans presque toutes les maladies, les personnes qui ont des troubles immunitaires, alors ça peut être à cause de leurs médicaments, il y en a beaucoup qui entraînent une baisse de l'immunité, ça peut être à cause de certaines maladies, ça peut être à cause de l'âge, les âges extrêmes de la vie, que ce soit les nourrissons ou les personnes âgées ou les femmes enceintes aussi, sont particulièrement à risque, et on sait qu'elles sont à risque de mortalité dans le cas de antivirus.
13: Alors en l'occurrence, je crois que c'était le cas là pour les personnes qui ont succombé à la maladie, puisqu'il s'agissait de personnes qui avaient aux alentours de 70 ans. Visiblement, l'Espagne n'a pas très envie de laisser le bateau accoster sur ses côtes, comme ça avait été annoncé pourtant ces dernières heures. Pas tant qu'il n'y aura pas eu d'analyse, en tout cas, ça c'est ce que disent les autorités. Est-ce que l'Espagne a raison de s'inquiéter ?
17: Alors, je ne pense pas que l'Espagne s'inquiète, mais c'est quand même une mesure de précaution tout à fait compréhensible que tant que l'ensemble des cas n'est pas bien identifié, labellisé, lorsque la souche du virus n'est pas totalement connue, en tout cas n'a pas encore été séquencée, on n'a pas besoin de prendre de risques particuliers. Donc la précaution, c'est de mettre en quarantaine, ce qui se faisait aux temps anciens déjà. Donc c'est une mesure de précaution d'hygiène publique qui est logique et ça n'empêche pas bien sûr des équipes soignantes de se déplacer. Ça veut dire aussi que l'atmosphère à bord doit être particulièrement angoissante et pas plaisante du tout lorsque on a affaire à ce type d'épidémie due à l'émergence d'un virus assez rare et qui entraîne plusieurs cas, dont des cas gravissimes et même mortels.
13: Cette notion de quarantaine, c'est un peu ce qui a été mis en place au moment où le Cap-Vert déjà a refusé que le bateau accoste. Les passagers ont été mis à l'isolement, nous dit-on. Est-ce que c'est nécessaire ?
17: Alors, ce sont des mesures, comme je disais, que l'on pratique depuis très longtemps. Les bateaux ont pu être mis en quarantaine autrefois. C'est donc pas une mesure d'une part plaisante, c'est une mesure de restriction de liberté, donc ce sont des mesures qui doivent être prises avec beaucoup de précautions. Il est vrai que lorsque l'on a affaire à une épidémie à bord d'un virus ou bien peu encore investiguer. On ne connaît pas, par exemple, on ne sait pas avec certitude s'il y a des cas de transmission interhumaine ou si c'est seulement une transmission par le rongeur, ce qui est quand même très très très différent. Si c'est une transmission uniquement par le rongeur, si c'est pas le virus des Andes, tous les autres virus, antivirus que l'on connaît, n'ont pas de modalité de transmission interhumaine. À ce moment-là, il n'y a pas de risque à côtoyer ce type de patient. Mais s'il y a même une transmission limitée interhumaine, comme il semble que ce soit le cas, alors il y a quand même des raisons de penser qu'il vaut mieux mettre à l'isolement et en quarantaine ces personnes-là pendant la durée de leur maladie.
13: Je vous remercie, professeur Antoine Flao, professeur de médecine à l'Université Paris-Cité et à l'hôpital Bichat à Paris. On parlait tout à l'heure dans le journal de la guerre d'Israël au Liban qui se poursuit, de la colonisation aussi. En Cisjordanie occupée, cette colonisation s'accélère et les violences, qu'elles viennent de soldats ou de colons israéliens, sont de plus en plus importantes, comme l'a constaté notre correspondante Alice Moreno.
18: Les violences se multiplient en Cisjordanie occupée, tandis que le monde est happé par les conflits internationaux. À seulement une heure de route de la colonie de Shiloh, Dar el-Hattab, petit village palestinien en périphérie de Naplouse, porte encore les traces d'une récente attaque de colons. Les ouvriers réparent plusieurs maisons lourdement endommagées. Le long des rues, les murs sont recouverts de graffitis en hébreu.
19: C'est dur. Si l'on traduit, ils ont écrit « mort aux Arabes ».
18: Plusieurs habitations ont été incendiées quelques jours plus tôt. Dans la cour d'une maison, un jeune homme prépare du ciment frais.

0: Tac.
1: Il était environ 18h à la tombée de la nuit lorsque nous avons entendu des violents coups sur la porte. Immédiatement, mon fils m'a dit « C'est sûr, ce sont les colons ». Ils lançaient des pierres, visaient les fenêtres. J'ai immédiatement pris mes enfants et nous nous sommes réfugiés sur le toit. Puis ils ont lancé des cocktails incendiaires. La maison a pris feu. Ils continuaient à jeter des pierres en direction du toit. Il y avait une fumée très dense. Je déplaçais mes enfants d'un coin à l'autre du toit pour l'éviter. La scène était horrible. Cette violence, le feu, la tentative de nous tuer. Mais le pire, c'est que mes enfants de 12 ans aient vu et vécu ça.
0: Ce que vous venez d'entendre est un extrait du grand reportage d'Alice Moreno en Cisjordanie occupée. À écouter tout à l'heure, juste après le journal de 17h, temps universel. Vous restez avec nous. Dans une minute, il sera midi et demi, toujours en temps universel.
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Ah si,

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1: Girls Day, une journée pour briser les stéréotypes de genre dans les carrières scientifiques au lycée Astier. Pour cette journée, les filles de 3e du collège Roca et les lycéennes de 2e ont été regroupées en binôme pour une immersion d'une journée consacrée aux sciences et au numérique. Les jeunes ont participé à des ateliers interactifs, l'électronique, animés par le Centre des métiers et des qualifications du numérique de Valence.

0: on organise aujourd'hui une journée Girls Day scientifique pour leur faire découvrir les sciences et leur prouver qu'elles ont toute leur place dans les filières scientifiques au lycée Astier. Les filles s'empêchent dès la maternelle d'aller vers des filières scientifiques ou elles sont empêchées d'aller vers des filières scientifiques. C'est encore des clichés, c'est encore des stéréotypes qu'on traîne depuis des années et des années. Et nous, on a beaucoup moins de filles que de garçons. Et la proportion n'est même pas de 50-50, hein. On a deux filles pour 15 garçons. Et donc, on s'est dit qu'on allait travailler sur ça, et notamment avec le collège Roca qui est juste à côté de nous. Et donc, on a choisi de faire une journée avec nos filles de seconde, qui elles aussi ont besoin d'être ouvertes à ces filières-là, parce qu'elles sont ici, mais pour autant, elles ne sont pas forcément ouvertes à ça. Et avec les filles de troisième. On travaille aussi avec le CMQ, donc Centre des métiers et des qualifications de Valence, autour des ateliers autour du numérique. Et pour ça, on les a mis en binôme de deux, en trinôme de trois, pour qu'elles puissent se rencontrer, échanger.
1: Moi, c'est Sabri, je suis chargé de mission attractivité en électronique et aujourd'hui, je suis avec ma collègue Emma. Voilà. Et du coup, nous, on travaille au campus des métiers et des qualifications informatiques et électroniques de demain. Très rapidement, notre rôle, c'est de sensibiliser et de faire d'attractivité autour des formations électroniques et notamment auprès des jeunes filles, comme vous. Étant donné que ces filières sont trop peu représentées du côté féminin, l'idée, c'est voilà, de vous montrer que vous aussi, vous avez votre place, qu'il n'y a aucun problème à se diriger vers ces filières-là. Et aujourd'hui, du coup, on va faire un truc sympa, on va faire un caout. Un caout, c'est un quiz interactif. Du coup, là, bon, vous ne le voyez pas, mais c'est projeté au tableau. Et l'idée, c'est qu'il y a des questions qui défilent. Et ça peut être des vrais ou faux, ça peut être des questions avec des réponses multiples, ça peut être des jauges où il faut se rapprocher au plus proche du pourcentage possible. Et le principe, c'est que plus on répond vite, plus on a de points, dans le cas où la réponse est bonne et juste. Et voilà, il y a un classement qui se met à jour à chaque question. C'est vraiment interactif, c'est sympa, et généralement, ça plaît bien aux jeunes. C'est ludique, quoi, ouais, c'est le terme. Et du coup, aujourd'hui, on va faire un sur l'électronique. Celles qui ont leur téléphone, je vais vous laisser vous connecter tant que les autres arrivent. Parce que si j'ai bien compris, il y a des secondes et des troisièmes, c'est ça? Peut-être vous présenter rapidement le caout. Voilà, l'idée, c'est pas d'être expert. Hein. Il y a plein de réponses pour lesquelles je vais donner les. Plein de questions, pardon. Pour lesquelles je vais donner les réponses dans mes explications. Donc il va falloir que vous soyez attentifs. Et surtout, c'est des questions qui vont faire, pour la plupart, appel à votre, un peu à votre intuition, à ce que vous savez ou alors à ce que vous pensez de l'électronique. Et on va aborder un peu tous les thèmes, que ce soit les composants en eux-mêmes, que ce soit la partie environnementale, la partie utilisation. L'idée, c'est de voir un peu tout ce qui touche à l'électronique et surtout que vous puissiez un peu faire un appel à vos connaissances. Donc voilà. Et notre héroïne, elle a créé son armure. Elle a créé son armure et selon vous, selon ce que je viens de dire, quel est le point commun entre son armure du coup et l'électronique du futur? Premier point, mes premiers points, ils sont jetés, ils sont offerts, honnêtement. Du coup, c'est des composants qui sont invisibles, des composants miniatures, des composants recyclés ou alors des composants indestructibles. Elle gaffe autant à chaque fois. Hein. Elle était offerte, celle-là. Ok, effectivement, c'est des composants recyclés. Ok, donc effectivement, elle a reproduit l'armure d'Iron Man avec des composants recyclés. Selon vous, là, on va faire un peu appel à vos connaissances, à ce que vous pensez savoir de l'électronique. Quel type de composant électronique a-t-elle a-t-elle utilisé pour fabriquer son armure? Des résistances, des condensateurs, des batteries au lithium, des circuits intégrés, des diodes et des transistors. Petit indice, il y a 4 bonnes réponses. 4 sur 6. Effectivement, c'était des résistances, des condensateurs, des transistors et des diodes. Du coup, là, c'est important que vous écoutiez ce que je vais vous dire. Parce que là, mes explications, elles vont donner lieu du coup à 4 questions notées. Et si vous écoutez bien, vous avez les 4 points. Dans ces 4 réponses, du coup, on avait 4 composants. On va les prendre un par un. La résistance. Selon vous, du coup, une résistance dans un produit électronique, à quoi ça sert?
2: Je sais pas, c'est de là où elle sort la force, non?
1: Non. Ok, une résistance. Moi, j'aime bien l'imager un peu comme un robinet. Okay, un robinet, dès qu'on veut de l'eau, on ouvre à fond. Dès qu'on en veut moins, on baisse. Okay, la résistance, c'est pareil. Son rôle, en gros, c'est de résister, du coup, à la charge de courant électrique. Par exemple, prenons une ampoule, dès lors une LED, une ampoule. Dès lors qu'il y a trop de courant, dès lors que la résistance a lâché, et bien l'ampoule elle grille. Parce que l'ampoule a reçu trop de courant d'un coup en fait. Et la résistance, son rôle, ça va être de contrôler le flux de courant électrique qui passe dans un circuit. Ok? Ensuite, on avait le condensateur. Le condensateur, du coup, il faut le voir un peu comme une petite batterie. Son rôle, ça va être de stocker l'énergie et de la libérer à un instant donné. Typiquement, un flash d'appareil photo. Imaginons que vous voulez prendre une photo, ben on met le flash. En une fraction de seconde, le flash s'actionne. Et ben c'est ça. L'énergie, elle est libérée comme ça d'un coup. Ok. Résistance, résister au flux de courant. Le condensateur, agir comme une petite batterie. Ensuite, on avait la diode. Ok. La diode, son rôle, du coup, ça va être de laisser passer le courant que dans un seul sens. Il faut l'avoir un peu comme un panneau sens unique. Le courant passe que dans un seul sens. Et enfin, on avait le transistor. Et le transistor, il a un rôle qui est double. Son rôle, ça va être soit d'amplifier, soit d'interrompre le signal électrique. Ok ? Si on a à faire rapide, résistance, contrôler le flux de courant électrique. Condensateur, petite batterie, agir comme une batterie. La diode, laisser passer le courant que dans un seul sens. Et le transistor, amplifier ou interrompre le signal. C'est bon pour vous ? Bon, on va voir si c'est bon pour vous. Je t'en prie. Hein. Quel composant stocke temporairement l'énergie électrique dans un circuit ? C'était quoi déjà ? Faites attention au temps à chaque fois. Hein. C'était le condensateur, effectivement. Quel composant électronique permet à un courant de circuler dans une seule direction dans un circuit ? Ah, vous avez tout répondu déjà ?
2: Ouais.
1: Ok, effectivement, la diode. Question suivante. Quel composant électronique limite le flux de courant électrique dans un circuit ? C'était la résistance. Et enfin, quels composants électroniques agissent comme des interrupteurs ou des amplificateurs de signal ? Par élimination, en toute logique, tout le monde devrait l'avoir. Effectivement, c'était le transistor. Ok, on poursuit ? Là, du coup, on va voir concrètement comment ça fonctionne. Selon vous, il y a une image qui va s'afficher au tableau, là. Quelle est cette ville célèbre pour la fabrication de composants électroniques semi-conducteurs ? Santa Clara, Silicon Valley. Taïwan, je ne pourrais pas le prononcer celui-là. Dresde en Allemagne, ou encore aucune des trois villes. Bon, ça quand même nécessite de voir l'image, là. 10 secondes bientôt. Vous n'avez pas fait attention ? C'est une ville, ça ? C'est carrément pas une ville. Hein. C'est quoi, ça ? C'est une carte mère, effectivement. Ouais, c'est une carte mère. Vas-y, passe à la suivante. La carte mère, il faut l'avoir vraiment comme nous, notre propre cœur. Okay ? C'est dessus qu'on va brancher tous les composants, qu'on peut du coup comparer plus ou moins à nos organes. Et la carte mère, c'est vraiment le cœur de l'ordinateur, quoi, de l'élément. Et c'est sur elle que tout va passer. On va brancher tous les connectiques, tous les connecteurs, et que ce soit la communication ou encore une coopération vraiment harmonieuse entre tous les éléments. Quoi. Selon vous, si vous avez bien écouté vos cours de physique, que se passe-t-il si l'on met une LED à l'envers ? Elle brille plus, elle ne s'allume plus, elle devient une résistance ou alors elle produit du courant. 3 secondes, 2, 1. Passe-toi. Elle ne s'allume plus. Pour quelle raison ? Vous avez dû le voir en physique, non ? Dès lors qu'on veut faire un circuit, il y a toujours l'essence plus et moins. Et les LED, il y a toujours une branche qui est plus grande que l'autre. Ok ? C'est simple, c'est juste une question de sens en fait. Ça passe que dans un seul sens et si on met à l'envers, ça ne s'allume juste pas. Ok ? Petit nuage de mots. Pareil, il n'y a pas de point là, ok ? Il n'y a pas de point là, c'est vraiment. Quels sont les appareils électroniques que vous utilisez le plus au quotidien ? Si vous voulez en mettre plusieurs, mettez-les à la suite. Si vous validez, vous ne pourrez plus écrire après. Je crois qu'il y a des caractères un peu. Il y a un nombre de caractères maximum, il me semble. Ok. Smartphone, je suppose, ouais. Téléphone, téléphone ordi, tablette, téléphone, tablette, console. Qui a mis la console ? Non, c'est bien, hein, mais je demande. Ouais. Ordinateur, téléphone, ordinateur. Ok. Ouais, bah, c'est plus ou moins toujours les mêmes qui ressortent. Les plus classiques. Ok. Après, plus on va dans les. Plus on monte dans les âges, plus on voit voiture, machine à laver, cafetière. À la suite. Selon vous, quelle est la différence entre un téléphone, un signal, enfin on dit un téléphone, mais qui sera numérique ou analogique ? Personne ne pourrait me répondre ? Oui, j'attendais une réponse, hein, désolé. Je suis désolé.
3: Ah, ils attendaient
1: que... J'attends, oui, je suis désolé, j'attendais une explication de... Selon vous, le talkie-walkie qui est entre les mains, c'est du signal analogique, pardon, ou numérique, selon vous ? Effectivement. Pour quelle raison ? Vous allez me dire parce que l'analogique c'est avant et numérique c'est maintenant, c'est ça ? C'est ça la réflexion ? Bon, dans les faits, c'est pas non plus faux. Mais il y a quand même un... En gros, c'est... Disons que c'est deux signaux électriques, ça va être la même chose. Sauf qu'il y en a un, du coup, que ça va être une onde qui va être, qu'on dit continue, proportionnelle au son, comme le son de ma voix, par exemple. Et ça va passer sur des antennes, notamment, c'est l'analogique. Alors que le numérique, ça va être une suite de chiffres binaires 0 et 1. Ce qui va faire que l'analogique, ça va être beaucoup plus sujet à des interférences, à des bugs, à des problèmes. Tandis que le numérique, on peut communiquer à l'autre bout du monde, à l'autre bout de l'espace avec. Pas de souci. Du coup, voilà. Effectivement, un téléphone analogique transmet une onde qui est électromagnétique, proportionnelle au son, qui est continue, tandis qu'un téléphone numérique convertit les données en une séquence de chiffres binaires 0 et 1, permettant une transmission plus précise et résistante aux interférences. Du coup, là, on passe sur la partie qui est plutôt environnementale, et là, je vais faire appel à vos connaissances. Quel est, d'après vous, le nombre de téléphones en circulation dans le monde ? 2 milliards, 950 millions, 8,6 milliards, ou alors 86,2 millions ?
3: Si je me dis que tout le monde a un téléphone...
1: Ouais. 8,6 milliards. Okay. Ça vous évoque quoi directement, là ? Oui ?
2: C'est pas plus que la population, du coup ?
1: Si, absolument. C'est plus. C'est plus. À savoir que dans la population mondiale, il y a quand même aussi les nouveau-nés, les bébés. On peut estimer qu'avant 4-5 ans, il n'y a pas de téléphone, quoi. On peut estimer après, maintenant, aujourd'hui... Je pense que vous avez des frères et sœurs peut-être qui ont des téléphones. Ouais. Ou des tablettes, des trucs comme ça. Donc voilà, effectivement. Il y a plus de téléphones qu'il n'y a de personnes en capacité d'en avoir un dans le monde. Ça pose aussi un problème de surconsommation. Certaines personnes en ont plusieurs. Bon, après, c'est certains qui en ont dans le cadre pro, dans le cadre perso. Mais bon, voilà. Quoi qu'il arrive, il y en a beaucoup trop vis-à-vis du nombre d'habitants que nous sommes. Vrai ou faux ? On passe un peu à notre du coq à l'âne là, mais celle-là, je l'aime bien. Est-ce vrai que le volt est l'unité de tension qui sert à mesurer la tension électrique ? Normalement, il n'y a pas de... C'est vrai. Oh, ça va, vous êtes chaud. Au lycée, ils le savent pas tous. Hein. Ok. C'est la suite. On revient sur l'aspect environnemental. D'après vous, un peu dans la même idée que du nombre de téléphones, combien de téléphones seront jetés cette année ? 1 million, 100 millions, 20 millions ou 5 milliards. Jetés. 5 milliards. Bah, c'est des problèmes de pollution, du coup. Faut savoir qu'il y a des pays comme au Congo, par exemple, ou en Afrique un peu subsaharienne, où on va extraire les métaux rares. Pardon. Bah, là-bas, il y a ce qu'on appelle des cimetières, en fait, où on va avoir que des composants, que des métaux. Enfin bref, c'est vraiment des cimetières dans lesquels des enfants qui sont bien plus jeunes que vous hein, travaillent en espérant, du coup, trouver des métaux rares. Parce que dans des téléphones, il y a un peu d'or, tout ça, mais c'est rien, c'est à une échelle minime, quoi. Mais voilà, c'est des énormes cimetières remplis de produits électroniques dans lesquels il y a des enfants qui passent leur journée dedans en espérant trouver des trucs qui ont un peu de valeur. Donc voilà, ça pose des gros problèmes de pollution. Et il faut savoir aussi que la plupart des téléphones ne sont pas recyclés, ok. On passe à la suite. Petit curseur. J'aime bien celle-là. Selon vous, quel est le pourcentage de déchets électroniques qui sont recyclés dans les téléphones ? Essayez de vous rapprocher plus ou moins du bon pourcentage. Il y a une jauge, hein. Il y a une jauge, une marge d'erreur en fonction du pourcentage que vous avez mis. Pardon. Une seconde. 17. Quelqu'un l'a vu ? Presque. Effectivement, 17% des téléphones recyclés. Encore un curseur, parce qu'ils sont bien ceux-là. Selon vous, quelle est la prévision mondiale annuelle de déchets électroniques d'ici à 2030 en millions de tonnes ? En gros, ce que ça veut dire, c'est chaque année, combien de millions de tonnes de déchets électroniques seront jetés d'ici 2030 ? C'est pas un pourcentage, du coup, c'est en millions de tonnes. Mais c'est pas un pourcentage, du coup. Un indice, c'est beaucoup. Voilà. Pas que je voyais des 2, 3. Ok. Voyons voir. Effectivement, 74 millions de tonnes, pardon. Ok, passons à la suite. Nuages, pas de points, rien du tout. Si vous aviez un super pouvoir pour réduire les déchets électroniques, lequel serait-il ? Voilà. Il n'y a pas de points, il n'y a pas de... On prend les bonnes idées, c'est tout.
2: Genre, tu sais qu'il pourrait sortir de la Terre. C'est bizarre, mais ça. Absorbeur, tu peux pas voir un truc, tu vois ?
4: Non, mais...
2: Genre créer un gros trou noir, là, où on pourrait tout mettre.
4: Ouais, vas-y.
3: Moi, je couvrais l'astronome.
1: 15 secondes ? Voyons voir vos bonnes idées. Reducto. Séparer les matériaux, les faire disparaître, tout réparer, créer un gros trou. Désintégration, état brut matériaux, transformer et reducto.
3: Alors, il manque la fin.
1: Ah, grain rétro noir. On prend l'idée. Ok, merci les filles. On passe à la suite. Selon vous, quelles étapes du cycle de vie du téléphone ont un impact sur l'environnement et le social ? Petit indice, pour les plus malines, il n'y a pas les 6. C'est pas les 6 à cocher. C'est entre 4 et 6. 5, 4... On va les faire un par un. Ok, on va les faire un par un et je vais vous demander de donner des exemples, si vous le voulez bien. si vous pouvez me faire cette faveur-là, bien sûr. Tout d'abord, l'extraction des matières premières. Il où le souci, qu'il soit environnemental ou social? Oui.
2: Les machines qui sont utilisées, les employés qui sont mal payés?
1: Ouais, tout à fait. Ça va beaucoup être l'extraction hein, en Afrique ou en Amérique du Sud. Ok. Et là, effectivement, bah, c'est surtout du travail d'enfant, du travail très mal, voire peut-être pas rémunéré, on ne sait pas. Hein. Du travail dans des mines. Enfin bref, vous imaginez bien que ce n'est pas drôle tous les jours là-bas. Donc oui, effectivement. Après, dans l'aspect un peu environnemental, c'est toute la destruction des sites naturels, des sites protégés. Bah, tout ce qui est utilisation de l'eau, notamment. On ne s'en rend pas compte, mais il y a énormément d'eau qui est utilisée dans la fabrication de nos téléphones. Mais oui, tout ce qu'on peut entendre par pollution, de l'air, des sols. Ok. L'utilisation.
2: Le chargeur?
1: Oui, le chargeur, oui, si vous voulez. On peut le dire. Mais il y a autre chose encore sur laquelle j'aimerais bien vous emmener. Ok. Toutes les applications que vous utilisez, je sais pas, Snapchat, Insta, Netflix, c'est quoi ces applications? Toutes les données qu'elles engrangent typiquement, ben, Netflix, il y a des milliers de films, des milliers de séries, mais ça sort pas nulle part, c'est bien stocké quelque part. Dans le nuage en anglais, comment on dit le nuage en anglais? Le cloud. Et toutes ces données, typiquement nos mails par exemple, je sais pas si vous avez des adresses mails, si vous en recevez, peut-être des mails un peu de magasins, enfin vous voyez ce que je veux dire quoi, ce genre de mails promotionnels, ils sont stockés quelque part aussi. Et ça pose un problème, ouais.
4: Sur les data centers?
1: Absolument. Les data centers, il est là le souci en fait. Il faut savoir que si on prend tous les data centers du monde et qu'on calcule l'énergie qu'ils produisent, eh bien, ils produisent assez d'énergie pour alimenter un pays comme l'Allemagne en électricité. Je sais pas si on s'en rend compte, mais c'est énorme. C'est tout ça, c'est pour refroidir les data centers qui chauffent ultra vite. Le transport, pas compliqué, hein, c'est tout ce qui est lié aux émissions de CO2. Le camion, l'avion, le bateau. Et la fin de vie, le recyclage, bon, on l'a vu, les téléphones ne sont pour la plupart pas recyclés. Donc voilà, c'est important que vous vous rendiez compte de ça. Oui, bah, c'est ce qu'on avait dit de toute manière. Ce qu'on avait dit. Là, on les voit un par un, du coup, les problèmes environnementaux et sociaux. L'épuisement des ressources, l'exploitation humaine, le travail des enfants, la pollution de l'eau et de la terre, les data centers, la consommation électrique, la pollution. Tout ce qu'on a vu. Un petit curseur. Selon vous, combien d'éléments chimiques sont nécessaires à la construction d'un smartphone? Et par éléments chimiques, on entend les éléments qu'on va retrouver dans le tableau périodique des éléments. Dans ce tableau, il y a à peu près 110 éléments, si je devrais dire. Combien sont utilisés dans la fabrication d'un smartphone? 55. Quelqu'un l'a eu? On les voit là. On les voit ici. 55 éléments du tableau périodique des éléments qui sont utilisés pour la vitre, la dalle tactile, l'écran, la batterie, le boîtier ou encore les cartes et les composants. Petite question bonus là entre nous. Selon vous, mais je ne l'ai pas mis au tableau. Selon vous, c'est lequel de ces éléments-là, entre la dalle, l'écran, la batterie, la carte et le boîtier, qui est le plus polluant à produire? Okay. C'était l'écran. C'est l'écran qui est le plus compliqué à produire. Le plus polluant, parce qu'il y a beaucoup trop de couches, en fait. Beaucoup plus que les autres. Ok. Passons à la suite. Selon vous, combien de tours du monde un smartphone parcourt-il de sa conceptualisation à sa commercialisation? Ça parcourt 4 fois le tour du monde. Ok, vas-y, je t'en prie, passe à la suite. Là, du coup, on a une petite... C'est pour se rendre compte, en fait, de d'où sont faites les grandes étapes de la construction d'un smartphone. Du coup, l'extraction, ça va être en Amérique, oui, du Nord, dans une certaine mesure, mais surtout en Amérique du Sud et en Afrique. Les composants électroniques aux États-Unis ou aux États-Unis, c'est pensé tout ça. Dans quel endroit spécifique? Ouais, absolument, Silicon Valley. Mais bon, on voit que c'est surtout, surtout ici en Asie, en Chine, et dans une certaine mesure en France, notamment à Grenoble, il y a un gros pôle électronique, ok, avec beaucoup d'entreprises et une bonne activité électronique. Et l'assemblage, pareil, Chine, Asie. C'est ça. On voit qu'en France et à plus large échelle en Europe, on n'intervient pas trop en fait dans cette partie-là, dans la construction d'un smartphone. Mais c'est pas que pour les smartphones en fait. On se rend compte que pour tous les produits qui sont plus ou moins technologiques, électroniques, avancés, eh ben, on est en retard en Europe. On est très en retard. Et en soi, c'est un problème dans le sens où on est dépendant de l'Asie, de la Chine. Il suffit qu'il y ait un bouleversement géopolitique, voilà, typiquement une guerre, une pandémie comme le Covid, on se rend compte qu'en fait on est vraiment en retard et on est surtout ultra dépendant. Je vous prends un exemple que moi du coup j'aime bien donner parce que je suis branché un peu PC et tout, mais il y a des composants de PC qui coûtaient avant le Covid 150-200 euros, qui sont montés à 1000 euros en fait pendant le Covid, vous voyez. Donc voilà, pour rendre compte qu'on est ultra dépendant des autres pays, notamment de la Chine et de l'Asie vis-à-vis de l'électronique et du numérique un peu au sens large. Et que voilà, l'idée c'est un peu de rendre sa souveraineté à l'Europe et à la France et de réindustrialiser dans des secteurs clés. Ok. Selon vous, comment pourrait-on réduire les émissions de CO2 des appareils électroniques ? En augmentant leur complexité, en réparant les composants et en récupérant les matériaux, en réduisant les déchets électroniques ou en prolongeant la durée de vie des appareils. Purée, vous êtes forte, hein ? Non, pour le coup, celui-là, on ne l'a jamais fait. Toujours une personne qui me mêle. Ok, effectivement. On peut réduire les émissions de CO2 en réparant les composants et en récupérant les matériaux. L'idée avec les téléphones, quand on dit réparer, c'est que dès lors qu'un téléphone ne marche plus ou qu'on ne veut plus l'utiliser ou qu'il y a un problème, ben on le répare, on fait du reconditionné. Il y en a peut-être parmi d'entre vous qui ont un téléphone reconditionné. Ouais. Ça va, ça marche bien. Ça se fait bien maintenant. Ça se fait bien, on répare bien. Ou même un écran qui est cassé, ben on va le réparer. Enfin bref, pas tout simplement jeter pour jeter. Du coup, ça rejoint ça. Finalement, ça a plus ou moins la même chose, de réduire les déchets électroniques et enfin de prolonger la durée de vie des appareils. Ok. Après, on va aborder un concept par rapport à la dernière réponse. Le fait de réparer, d'essayer de recycler, ça, c'est ça en fait, c'est l'économie circulaire. C'est le concept d'économie circulaire. C'est un peu le contraire du « je consomme, je jette ». L'idée, c'est de, voilà, de faire au mieux pour optimiser les ressources et de réduire les déchets en fait. Donc voilà, ça passe par une gestion des déchets, ça passe par du recyclage. Typiquement, quand vous allez au magasin, il y a souvent des bacs où on peut jeter des piles, des trucs comme ça dedans. C'est pour éviter de les jeter. Donc voilà, gardez-le en tête, c'est important. Ok. Oh, ça va y passer, désolé. Selon vous, une communauté pour promouvoir l'électronique du futur et sauver la planète, pourquoi ce serait une bonne idée ? Pour accélérer l'obsolescence programmée, pour diminuer la recherche et le développement, pour encourager l'innovation collective ou alors pour favoriser la découverte d'idées novatrices ? Qui peut m'expliquer ce qu'est l'obsolescence programmée ? Oui.
4: C'est le fait que les appareils sont programmés pour avoir une durée de vie plus courte, pour qu'on soit obligé d'aller en racheter un.
1: Absolument. Absolument. C'est ça l'obsolescence programmée, c'est le fait de programmer une sorte de durée de vie d'un appareil pour qu'à une date donnée, à un instant T, l'appareil ne soit plus en état de fonctionner et qu'on doive en racheter un. Ça s'est passé avec Apple notamment, et ils le font toujours, qui fait que sur certains appareils, vous ne pouvez plus avoir accès aux mises à jour par exemple. Et l'idée c'est que, alors que c'est techniquement possible, mais l'idée c'est que voilà, à partir d'un certain appareil, on n'a plus de mise à jour pour que ces personnes-là puissent repasser sur un appareil plus récent. C'est ça l'obsolescence programmée. Ok, on arrive sur la fin. Ok, merci les filles. J'essaierai de cumuler les points des trois premières à chaque groupe. Et si on se croise en fin de journée, je vous dirai qui a gagné. Ouais, je pense que c'est vrai.
0: C'est pas seulement une journée autour des sciences, mais c'est aussi une journée pour découvrir le lycée. Le but, c'est aussi de voir qu'on est bien dans ce lycée. C'est un lycée qui est à taille humaine, un lycée familial et agréable. Et je crois que c'est important aussi pour elle, enfin en tout cas pour nous, de montrer que c'est ça aussi le lycée Astier.

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0: 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Il est temps de retrouver des élèves du lycée Marcel Gimond d'Aubenas pour leur magazine.
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3: Bienvenue dans l'émission Actu Terme, une émission de terminale en spécialité sciences économiques et sociales du lycée Marcel Gimond à Aubenas. L'objectif est de les préparer au grand oral. Chaque semaine, un élève doit présenter un sujet d'actualité dans le domaine économique, social ou politique. La présentation se fait devant la classe, sans notes, en minimum 3 minutes. Le but est double. D'une part, améliorer ses performances oratoires, sa diction et sa posture.
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4: Aujourd'hui, l'intelligence artificielle est partout. Elle nous propose des vidéos sur les réseaux sociaux, corrige nos textes, traduit des langues en quelques secondes et commence à conduire nos voitures. En réalité, nous utilisons l'IA quotidiennement, parfois sans même nous en rendre compte. Mais derrière ces avancées impressionnantes, une inquiétude profonde s'installe, notamment dans le monde du travail. Qu'est-ce que l'IA va faire à nos emplois? Va-t-elle nous remplacer ou nous offrir de nouvelles perspectives? Avant d'aller plus loin, il faut définir les termes. L'intelligence artificielle désigne la capacité d'imiter certaines capacités humaines comme l'analyse de données, la compréhension du langage ou la prise de décision. Par emploi, on entend toute activité économique rémunérée, qu'elle soit manuelle, intellectuelle. Les opportunités économiques correspondent à la création de richesses, à l'apparition de nouveaux métiers et à une meilleure organisation du travail. Le développement de l'IA est rapide. Selon McKinsey, près de 50% des tâches actuelles sont automatisables.
2: ActuTerm.
4: Une question se pose donc clairement, l'intelligence artificielle représente-t-elle une menace ou une opportunité pour l'emploi? Pour répondre, j'analyserai d'abord les risques liés à l'IA. Ensuite, je présenterai les opportunités économiques qu'elle apporte et enfin, je proposerai des solutions pour en tirer parti. L'intelligence artificielle présente d'abord des risques importants pour l'emploi, en particulier à travers l'automatisation. Les tâches répétitives sont les plus concernées. Dans l'industrie, les robots remplacent déjà les ouvriers sur les chaînes de production pour les tâches pénibles ou dangereuses. Aujourd'hui, cette automatisation ne concerne plus seulement les travaux manuels. L'IA générative, comme ChatGPT, touche aussi les métiers de bureau, comme la comptabilité, le secrétariat ou la traduction. Ces outils exécutent des tâches plus vite et sans interruption. Cela réduit le besoin de main-d'œuvre sur certaines fonctions. Cette évolution s'accompagne d'un phénomène économique majeur, appelé la polarisation des emplois. L'IA ne supprime pas tous les emplois de la même manière. Elle divise le marché du travail en deux groupes. D'un côté, les emplois qualifiés progressent. Les ingénieurs, les analystes en données ou les cadres utilisent l'IA pour gagner en efficacité et en performance. De l'autre côté, les emplois manuels, peu qualifiés, restent nécessaires, notamment dans les services à la personne, le nettoyage ou l'artisanat, car ils reposent sur des compétences que la machine ne produit pas facilement. Entre les deux, les emplois intermédiaires reculent. Par exemple, un employé administratif ou un technicien voit une partie de ses tâches automatisées. Cette situation entraîne un risque d'affaiblissement de la classe moyenne et une hausse des inégalités. Enfin, l'IA modifie aussi les conditions de travail. Elle favorise le développement des plateformes numériques. Dans ce cadre, le travail dépend d'algorithmes qui attribuent les missions. Cela offre de la flexibilité.

0: flexibilité, mais cela fragilise les travailleurs. Ils ont moins de stabilité, moins de protection sociale et dépendent directement de décisions automatisées. Cette transformation pose des enjeux sociaux importants. Malgré ces risques, l'intelligence artificielle offre des emplois et aussi des opportunités économiques importantes. Elle participe à la transformation du marché du travail.
1: Actu terme.
0: D'abord, elle permet la création de nouveaux métiers. Selon le Forum économique mondial, l'IA pourrait supprimer 85 millions d'emplois, mais en créer 97 millions d'autres. Des métiers comme ingénieur en intelligence artificielle, analyste de données, se développent et n'existaient pas il y a plusieurs années. Ces emplois demandent des compétences nouvelles et ouvrent des perspectives professionnelles. Ensuite, l'IA permet des gains de productivité. Elle augmente l'efficacité dans de nombreux secteurs. Dans la santé, elle aide à détecter les maladies plus tôt avec précision. Cela permet de gagner du temps et d'améliorer la qualité des soins. Dans la logistique, elle optimise les trajets et réduit les coûts. Ces gains de productivité stimulent l'activité économique. Une entreprise plus performante peut investir, se développer et recruter dans d'autres fonctions. L'IA agit donc comme un levier de croissance.
1: Actu terme.
0: Par ailleurs, dans la majorité des cas, l'IA ne remplace pas l'humain, elle le complète. On parle d'humain augmenté. Un médecin peut utiliser l'IA pour analyser des données médicales plus vite. Un enseignant peut automatiser certaines tâches administratives. Cela leur permet de se concentrer sur des activités plus personnelles à l'homme, comme le jugement, l'accompagnement ou la relation humaine. L'IA transforme les métiers plus qu'elle ne les supprime. Pour que l'intelligence artificielle devienne une opportunité, il faut agir.
1: Actu terme.
0: Nous allons voir qu'il existe trois leviers principaux. Le premier concerne le capital humain. Cette notion, développée par l'économiste Gary Becker, désigne l'ensemble des compétences et des connaissances d'un individu. Face à l'IA, il faut renforcer ses compétences. Les qualités humaines, comme la pensée critique, la résolution de problèmes complexes ou l'intelligence émotionnelle, prennent plus de valeur. Ce sont des compétences que les machines reproduisent difficilement. Le deuxième levier concerne l'éducation. La formation doit commencer dès le plus jeune âge. Il ne suffit plus d'apprendre des informations, il faut apprendre à comprendre, analyser et s'adapter. L'école doit intégrer la culture numérique, comme le code ou la logique informatique. Elle doit aussi renforcer les disciplines comme la philosophie ou les arts. Ces matières développent la réflexion et la créativité. Investir tôt dans l'éducation permet de mieux préparer les individus aux transformations du travail. Le troisième levier concerne la formation. Les carrières évoluent plus vite. Un salarié doit pouvoir se former régulièrement pour s'adapter. Les reconversions professionnelles doivent être facilitées. L'État a un rôle à jouer pour accompagner ces transitions. Il doit aussi mettre en place des règles pour encadrer l'usage des algorithmes. Cela permet de protéger les travailleurs face aux décisions automatisées. L'intelligence artificielle transforme le travail en profondeur. Elle entraîne la disparition de certains emplois, en particulier les emplois intermédiaires, à travers le phénomène de la paupérisation. En même temps, elle apporte des gains de productivité et favorise l'apparition de nouveaux métiers. Cette évolution correspond à une idée développée par l'économiste Schumpeter. C'est la destruction créatrice, où les innovations détruisent des activités anciennes, mais en font émerger de nouvelles. Les résultats dépendent des choix que la société met en place. Si l'investissement dans les compétences et l'éducation est suffisant, l'IA peut améliorer la qualité de travail et ouvrir de nouvelles perspectives. Cette transformation pose enfin une question plus large sur la place du travail. Si l'intelligence artificielle permet de produire davantage avec moins d'efforts humains, il devient pertinent de réfléchir à une nouvelle organisation du travail, comme une réduction du temps de travail ou la mise en place d'un revenu universel.
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2: Vous venez de suivre une préparation à l'épreuve orale du bac. 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
0: sismique,
1: doucement
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1: doucement
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2: Ce week-end, c'est le retour de l'autre saison, une saison culturelle en Sud-Ardèche, avec ce vendredi à Jaugeac et ce samedi à Bourg-Saint-Andéol, deux représentations du spectacle Feu la forêt de la compagnie Le Chant des Pistes. Feu la forêt, c'est le résultat d'un travail mené en partie sur notre territoire ardéchois. On en parlait avec Maya Jarville, coprogrammatrice de l'autre saison, lors de son passage au micro de La Vagabonde il y a quelques temps.
1: C'est une compagnie qui travaille aussi pas mal de manière documentaire. Jérôme Cochet et François Yen, qui ont coécrit le texte, avaient déjà coécrit un précédent spectacle qui s'appelait Mort d'une montagne, qu'on avait accueilli aussi. Donc effectivement, il y a un parcours qui se dessine pour ceux qui ont assisté à l'un ou à l'autre de ces événements. Alors eux, pour le coup, c'est aussi assez documentaire puisqu'ils rencontrent vraiment des gens. Là, par exemple, sur le thème des feux, ils ont rencontré des pompiers, travaillé en lien avec des gens qui s'occupent de la forêt, etc. Tous les métiers, toutes les branches autour de ces questions-là. Mais après, il y a vraiment une écriture fictionnée. Donc c'est une histoire, il y a des personnages qui se déroulent dans une vallée imaginaire, hein, mais qui pourrait complètement être ici, ça y ressemble d'ailleurs. Et par le biais de la fiction, on se laisse vraiment emporter dans une histoire, et c'est assez chouette aussi comme façon de travailler le documentaire.
2: Ouais, on peut lire quelques mots d'ailleurs de la présentation du spectacle pour plonger les auditeurs et auditrices dans l'univers. Au lendemain d'un grand incendie qui a ravagé la forêt des Ondes, au pied du massif imaginaire des Hautes Aigues, la vie du petit village de Chantrillon est bouleversée. Alors que la sécheresse perdure et pèse sur la vie rurale et les activités agricoles, une enquête tente de faire la lumière sur le mystérieux départ de feu qui s'est produit loin dans les montagnes. Parallèlement, les habitants et habitantes se préparent aux étés à venir. Sacha, une jeune charpentière marquée par l'incendie, s'engage à la caserne de Chantrillon. Donc ça, c'est donc un spectacle de la compagnie Le Chant des Pistes qui a passé une partie de l'année dans les gorges de l'Ardèche pour rencontrer, tu le disais, des pompiers, mais aussi des habitants et habitantes. Mmh. Et le spectacle se nourrit de tous ces ateliers.
1: Oui, absolument. Feu la forêt, le spectacle.
2: C'est ça. Et donc, il y a deux représentations.
1: Oui, alors là, on est en, j'allais dire décentralisation, ce serait un peu exagéré comme terme, mais en tout cas en itinérance, et même au-delà des gorges de l'Ardèche, puisque c'est une programmation qui s'est faite en partenariat. Donc, il y a une date qui est en partenariat avec le PNR des Monts d'Ardèche, et qui se passera donc à la Maison du Parc, à Jaugeac, si le temps le permet, puisque ce sera le vendredi 8 mai à 17h, avec l'idée d'accompagner la descente du jour et le début du coucher du soleil. Et le lendemain, le samedi 9 mai, à Bourg-Saint-Andéol, en partenariat avec l'association Bourg en Transition. Et là, ce sera au Parc Neptune, en extérieur aussi, donc toujours à 17h, à la tombée du jour.
2: Les deux représentations sont sur entrée libre, sur réservation, et le spectacle est accessible à partir de 14 ans. Il dure environ 2 heures. Si vous souhaitez réserver une place pour découvrir Feu la forêt, rendez-vous sur le Hello Asso de la compagnie La Ligne, association au pluriel /la-ligne, en tapant Hello Asso l'autre saison La Ligne sur Google, ça fonctionne. Ou alors par SMS, je vous donne le numéro, c'est le 07 69 04 68 36. 07 69 04 68 36. Rendez-vous vendredi 8 mai à la Maison du Parc de Jaugeac à 17h ou samedi 9 mai au Parc Neptune à Bourg-Saint-Andéol aussi à 17h.

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1: Il y a de la fiction en ce moment sur Tank avec les films d'une cinéaste qui était l'invitée d'honneur du festival Vision du Réel, un festival de cinéma documentaire. Cette cinéaste, c'est Kelly Reichardt. Et il faut dire que ce qui frappe dans son travail, ce n'est pas l'intrigue, le scénario, souvent très ténu, mais bien sa capacité à mettre en scène les relations humaines et non humaines dans toutes leurs subtilités, beautés et difficultés. Kelly Reichardt a notamment beaucoup filmé l'amitié, thème trop peu abordé au cinéma. Elle s'est filmé les lieux aussi, notamment les paysages de l'Oregon, les faire exister dans leur capacité à accueillir nos humanités. Elle porte enfin une grande attention aux gestes du quotidien, fait émerger l'émotion des gestes de la banalité. Sur Tank, donc, vous pouvez en ce moment découvrir Old Joy, une méditation discrète sur l'amitié qui révèle une société fracturée entre gentrification et déclassement. Pour en savoir plus, on va écouter un extrait de l'édito de Tank à propos de ce film.
2: Slow down. Slow down, you want to go left.
3: Really?
2: Yeah. Fast move, Mark.
3: Okay.
2: I'm in your hands.
4: Le monsieur à la droite de l'image, à la place du mort, avec la belle barbe et la belle calvitie, c'est Will Oldham. Dans la vraie vie, c'est un chanteur.
5: Et l'autre comédien, il s'appelle Daniel London. Tous les deux, ils se sont rencontrés la veille du tournage. Et ils sont partis en toute petite équipe filmer cette histoire de deux vieux amis, des amis de jeunesse, disons, qui se retrouvent le temps d'une sortie dans les montagnes de l'Oregon, à la recherche de sources chaudes.
4: C'est Kurt, le barbu, qui a entraîné Mark dans cette balade. Ils ont vécu des choses ensemble, tous les deux, il y a quelques années. Mais on sent bien qu'ils ont un peu bifurqué chacun de leur côté.
2: So you're looking forward to fatherhood?
3: Yeah. Sure, I mean, we're both stretched so thin with work, it's almost impossible to imagine, but it'll have to work itself out. We'll just find another rhythm. Do whatever it is people do.
2: So fucking brave, man. I've never gotten myself into anything that I couldn't get myself out of. It's just having a kid is so fucking for real.
1: Tank est accessible gratuitement pour tous les habitants et habitantes de l'Ardèche. Pour cela, il vous suffit de vous rendre sur la médiathèque numérique de l'Ardèche et de vous inscrire. Et puis, on va aussi y faire un bref rappel des films à l'affiche du cinéma Le Navire ce soir. La séance à ne pas manquer aujourd'hui, c'est le ciné-débat de Yvon de Marie Tavernier en présence de la réalisatrice et du personnage principal. Yvon, donc, c'est à 20h ce soir et c'est une carte blanche aux états généraux du film documentaire. Une séance à 7€ pour toutes et tous. Et puis sinon, il y a aussi Juste une illusion à 20h45, Michael à 20h45, Pour le meilleur à 18h, The Drama en VO à 20h45, Vivaldi et moi à 18h, Plus fort que moi, c'est la dernière séance à 20h45. Et enfin, dans le cadre du Club Navire, Les démons de Jésus de Bernie Bonvoisin, c'est à 20h45, dernière séance également.
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1: Un de ses titres est devenu un slogan de manif, jamais un bon soldat. On parle de Dezel et de son album Aria, qui est notre album de la semaine sur Info RC. L'environnement de Dezel, c'est celui des luttes, tradition familiale oblige. Mais elle a aussi fait un tour par Nouvelle École, tremplin pour sa carrière. Jamais un bon soldat, c'est le titre qu'elle a interprété en finale. Alors je vous conseille d'aller jeter un œil à la captation de ce moment. Le titre qu'on va écouter aujourd'hui, il s'appelle Bagarre et il nous parle d'un combat un peu plus introspectif, même s'il s'inscrit toujours dans un dialogue permanent avec l'extérieur. On écoute Bagarre de la rappeuse Dezel, extrait de son album Aria qui est à retrouver en page d'accueil de notre site info-rc.fr.

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1: C'est l'heure de votre agenda culturel quotidien et on commence cette édition du mardi 5 mai avec une rencontre qui a lieu au tiers-temps, jeudi 7 mai à 18h30. C'est la dessinatrice, autrice Lisa Abbe qui vient vous présenter sa première bande dessinée. Elle s'appelle Les gens sont nés quelque part et elle se situe en Ardèche. La rencontre entre une néo-agricultrice et une citadine de passage explore à travers la chasse, les tensions

Elle s'appelle « Pourquoi t'es pas partie ?» Bulle de résistance d'une femme face aux violences intrafamiliales. Récit de vie, analyse politique, musique et danse, une prise de parole pour dénoncer les violences, comprendre ce qui maintient les victimes sous emprise, briser le silence et ouvrir des chemins d'espoir. Cette représentation, c'est donc le 7 mai à 18h à Joyeuse. Oh, qui a fait ça ? Il se passe plein de choses ce jeudi 7 mai, puisque du côté de la Bobine à Aubenas, il y a également la sortie de résidence de la nouvelle création du Tungsten Théâtre. Décroche, petite forme, explorer les empreintes et les transformations que l'omniprésence du smartphone laisse sur nos corps au croisement de l'intime et du social. C'est l'histoire de la nouvelle relation amoureuse de l'humanité dont on ne sait pas encore si elle mène à l'épanouissement ou à l'aliénation. Décroche, c'est une proposition du Tungsten Théâtre et c'est à la Bobine ce jeudi 7 mai à 20h30.

On jette maintenant un œil à la saison culturelle du Moulinage de Chirol. Cette semaine, concert de jazz, vendredi 8 à 20h30. C'est Douar qui viendra vous jouer un jazz modal et aérien, un trio violoncelle, contrebasse et clarinette basse. Une musique libre et audacieuse dans laquelle nous parvient l'écho de chants anciens. Douar, c'est à 20h30 au Moulinage de Chirol. L'entrée est à prix libre avec un prix indicatif à 8 euros. Du 7 au 9 mai, à Crau de Géoran, c'est la première édition du Rancard des Auteurs, premier prix littéraire de la montagne ardéchoise. C'est la toute nouvelle association Regarde en haut, qui regroupe une vingtaine d'habitants et habitantes de la montagne ardéchoise, décerne pour la première fois un prix littéraire à un roman contemporain évoquant la montagne, d'ici ou d'ailleurs. Ce prix, né d'une passion partagée pour la lecture et d'une envie de faire rayonner la culture en milieu rural, met cette année à l'honneur L'île haute, un roman de Valentine Gobi, publié lui aussi chez Actes Sud. La romancière est lauréate de ce prix et d'une journée exceptionnelle prévue pour le 8 mai 2026. Mais les rendez-vous commencent dès jeudi, avec à 17h Mots en chemin, un atelier d'écriture en déambulation, ouvert au public et animé par l'écrivain Sébastien Gaillet. Le jeudi 7 mai, toujours à 20h, il y aura la projection du film Pagel Jeunesse de Valentin Chanéac. Le jeune réalisateur natif du pays donne la parole aux anciens et anciennes, recueil de précieux témoignages sur leur enfance vécue en montagne ardéchoise dans les années 50-60. Ça, c'est donc jeudi 7 mai à 20h. Et puis vendredi, c'est donc le temps fort. À 10h, il y aura une promenade littéraire sur le sentier des poètes avec une lecture d'extraits du roman L'île haute de Valentine Gobi par des membres de l'association. Et puis à 15h, Valentine Gobi présentera son œuvre et fera la lecture de plusieurs extraits avant d'échanger avec le public. Ensuite, remise du prix, séance de dédicace et pot de clôture en présence d'Emmanuel Salasque, elle-même romancière, éditée chez POL et marraine de ce premier prix littéraire. Et le festival continue samedi 9 mai avec à 20h30 une séance au cinéma avec la projection du film documentaire de Vincent Munier, Le Chant des Forêts. Ça, c'est dans le cadre du programme Cinéma au Village porté par le PNR des Monts d'Ardèche. Vous savez tout du Rancard des Auteurs qui se tient au Crau de Géoran du 7 au 9 mai.

Et pour finir, un rendez-vous proposé par la Baume en musique à Vals-les-Bains au Théâtre des Quinconces sur la route du hasard. Les échappées vocales, le chœur amateur de la Baume en musique.

vous propose une représentation de son travail dimanche 10 mai à 17h au Théâtre des Quinconces. Les tarifs vont de 5 à 15 euros. Et si le hasard devenait notre plus grand maître, si chaque détour, chaque rencontre, chaque défi nous menait vers des trésors insoupçonnés? C'est cette aventure sur 2 ans que vous propose les Échappées Vocales, un chœur unique réunissant 3 artistes professionnels et 60aine de chanteurs-chanteuses amateurs passionnés. On termine ainsi notre agenda culturel et on écoute Aldous Harding.

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4: Bonjour chers auditeurs. Aujourd'hui, une interview zen avec Madeleine, une professeure de yoga. Bonjour Madeleine.
5: Bonjour Capucine.
4: D'où es-tu originaire ?
5: Alors, je suis originaire de Grenoble, en Isère. Et ça fait à peu près une dizaine d'années à peu près que je suis en Ardèche.
4: Depuis quand pratiques-tu le yoga ?
5: Alors, le yoga, ça fait à peu près un peu plus de 15 ans que je pratique le yoga. Voilà.
4: D'où te vient l'idée d'être prof de yoga ?
5: Alors, c'est suite à l'annonce d'une maladie où je me suis dit qu'il fallait que je prenne soin de moi avant de faire ce métier. J'étais éducatrice avec des enfants en foyer. Et voilà, ça a été un petit peu un tournant d'apprendre cette maladie pour prendre soin de moi, prendre plus de temps pour écouter, pour m'écouter. Et donc voilà, j'ai choisi de changer ma vie et de devenir prof de yoga.
4: Quelles études as-tu suivies ?
5: Pour devenir prof de yoga, c'est ça ?
4: Oui.
5: Eh bien, j'ai fait une formation en 4 ans, où j'allais donc 4 week-ends dans l'année et 2 semaines complètes dans ce centre de formation. En France, en Ardèche, donc au centre de yoga Jyoti.
4: Où as-tu fait tes premiers cours de yoga ?
5: À Lyon, dans un petit appartement. Je me souviens de ce premier cours avec une pratique de Hatha Yoga, puisqu'il y a différents types de yoga, on pourra en parler après. Voilà, c'était. J'ai eu une très bonne expérience et j'ai eu envie de continuer.
4: Depuis quand es-tu professeur ?
5: Alors, ça fait maintenant peut-être 6 ans, 6 ou 7 ans, que je donne des cours de yoga.
4: En quoi consiste la pratique du yoga ?
5: À la base, donc elle est pratiquée en Inde. Et en Inde, c'est un art de vivre, plus qu'une pratique corporelle, comme on peut le voir aujourd'hui, où on imagine le yoga seulement comme des postures qu'on enchaîne. Mais c'est bien plus que ça. Il y a aussi une dimension spirituelle dans la pratique du yoga. Il y a aussi la respiration qui est très importante, la pratique, ce qu'on appelle des pranayama, le souffle. La pratique de la méditation, c'est un peu le but du yoga. Le but du yoga, c'est d'arriver à cet état de méditation qui est un état de calme et où on arrive à faire le vide de nos pensées.
4: Quels sont les bienfaits du yoga ?
5: Ça peut apporter beaucoup de calme, de sérénité. Parfois, ça peut aussi mettre en mouvement pas mal de tensions qu'on peut avoir au niveau psychologique, mais c'est pour mieux les quitter, d'une certaine manière. En fait, la pratique du yoga, c'est être à l'écoute de soi, être à l'écoute de nos sensations, être à l'écoute de nos émotions, pour mieux les accepter.
4: Comment se déroulent tes cours ?
5: Alors, dans ma pratique, j'aime bien proposer d'abord une relaxation. Donc on démarre allongé pour se détendre, se poser après une journée de travail ou une journée d'école. Et ensuite, on pratique des postures et qu'on appelle des asanas. Ensuite, il y a toujours un temps aussi de pranayama, donc le souffle, des respirations. Et on termine par un temps de méditation, puisque c'est ce qu'on recherche dans le yoga, atteindre cet état de méditation, voire même de ce qu'on appelle d'illumination. C'est un état de pleine conscience où on est dans un état, je dirais, de bien-être total.
4: Quand et où se passent tes cours ?
5: Alors, j'ai plusieurs cours. Le lundi à 17h et 18h30 à Saint-Didier-sous-Aubenas. Le mardi matin aussi à 9h15 à Saint-Didier-sous-Aubenas. Et j'ai un cours au Moulin d'Ozon à Saint-Étienne-de-Fontbellon. Et je donne aussi des cours de yoga prénatal et yoga postnatal avec les bébés.
4: Est-ce que les cours du lundi et du mardi sont les mêmes ?
5: Oui, il n'y a pas de. Je ne propose pas de cours différents et je ne propose pas de niveau. Il n'y a pas de niveau dans le yoga. C'est une pratique personnelle où chacun va faire avec ce qu'il est et avec ses capacités. Mais dans le Hatha Yoga que je propose, il n'y a pas de niveau.
4: Combien de temps dure une séance de yoga avec toi ?
5: Ça dure 1h15.
4: Combien de personnes participent à tes cours ?
5: À Saint-Didier-sous-Aubenas, j'ai environ 8 personnes par cours. Et au Moulin d'Ozon, qui est une salle plus grande, je peux accueillir jusqu'à 12-15 personnes. Mais je privilégie les petits groupes pour avoir le temps d'accompagner chaque personne s'il y a besoin.
4: À partir de quel âge peut-on pratiquer le yoga ?
5: Eh bien, ça peut être dès la naissance. Donc moi, j'accompagne les femmes enceintes et après les femmes avec leur bébé. Donc c'est du yoga adapté, on fait faire des petits mouvements au bébé, accompagné de leur maman. Et ensuite, il y a aussi du yoga pour les tout-petits, dès 3 ans. Mais moi, dans mes cours, j'accueille les enfants à partir de 10 ans.
4: À qui s'adresse le yoga ?
5: À tout le monde. Vraiment, de la naissance jusqu'aux personnes âgées, puisqu'on peut aussi pratiquer le yoga sur chaise pour faire des mouvements doux et des respirations et de la méditation, même quand on est très âgé.
4: Et toi, tu as quelle tranche d'âge ?
5: Eh bien, j'ai un peu de tout, voilà, de la naissance et jusqu'à des personnes voilà, retraitées. Je ne sais pas, je crois que la personne la plus âgée de mes cours doit avoir 75 ans. Et il y a aussi des familles, des femmes et des hommes aussi. Il y a aussi des hommes au yoga, pas que des femmes.
4: Faut-il être initié au yoga pour prendre des cours avec toi ?
5: Non, pas du tout. C'est vraiment une pratique accessible à tous.
4: Est-ce qu'il existe plusieurs sortes de yoga et quelles sont les différences ?
5: Alors oui, il y a énormément de sortes de yoga différents aujourd'hui. Et il y en a plein qui se créent aussi. Donc, il y a le Hatha Yoga. Moi, je propose du Hatha Yoga, yoga de l'énergie. Il y a de l'Ashtanga Yoga, du Vinyasa Yoga. Aujourd'hui, il y a même du yoga chèvre, du yoga bière. On invente un peu tout et n'importe quoi aussi dans la pratique du yoga. Mais on va dire que ce qu'on a plus l'habitude de voir, c'est Hatha Yoga, Vinyasa, Ashtanga Yoga. Et la différence, c'est que dans, par exemple, Hatha Yoga, on va vivre les postures en statique. On reste longtemps dans la posture. Et l'Ashtanga Vinyasa, on va enchaîner les postures et on va faire souvent les mêmes postures. Donc il y a des yogas qui sont plus sportifs et des yogas qui sont plus méditatifs.
4: Tu proposes aussi des massages. Peux-tu nous en dire plus ?
5: Alors oui, je propose des massages. J'ai appris le massage en Thaïlande. C'est un peu le pays parfait pour apprendre le massage parce que ça fait partie de leur culture. Donc j'ai appris le massage thaïlandais traditionnel et je me suis aussi formée au massage aux huiles. Et là, je me suis aussi formée il y a quelques années au massage pour les femmes enceintes. Voilà, c'est une pratique pour moi qui se complète bien avec le yoga, qui est une pratique corporelle et aussi une pratique de l'esprit. Et le massage vient dénouer les tensions du corps et parfois aussi les tensions de l'esprit.
4: Qui sont tes clients ?
5: Eh bien là aussi, ça va de la femme enceinte jusqu'à la personne âgée. Des hommes, des femmes, des enfants. Je peux masser des enfants, généralement à partir de 6 ans, je peux commencer à masser les enfants. Sinon, j'aime bien que ce soit avant cet âge-là, les parents qui massent leurs enfants.
4: Est-ce qu'il y a des personnes qui font et du yoga et des massages avec toi ?
5: Oui, souvent, les personnes viennent se faire masser, viennent aussi à mes cours de yoga.
4: Qui sont les plus jeunes personnes à qui tu proposes des massages ?
5: Je ne propose pas de massage bébé, c'est pas dans ma pratique. Eh bien, la plus jeune que j'ai massée, elle avait 6 ans, voilà.
4: Ton activité concerne aussi les accouchements. Pourrais-tu nous en parler ?
5: Oui, alors en proposant le yoga prénatal, j'accompagne aussi dans tout ce qui est autour de la périnatalité, donc dans le massage et ce qu'on appelle aussi le soin rebozo. C'est un soin qui se vit après l'accouchement. Et c'est un soin qui vient du Mexique. Et donc, on va masser la femme qui vient d'accoucher. On va aussi la baigner dans un bain avec des plantes. Et on termine par enserrer la femme avec des écharpes, de la tête jusqu'aux pieds, pour refermer ce temps de la grossesse. Voilà, donc c'est vrai que j'ai développé quelques pratiques autour de ce moment sacré de la vie d'une femme.
4: Est-ce que c'est une demande de l'extérieur ou ça a été ton idée ?
5: Alors, ben, ayant vécu des accouchements, je me suis beaucoup intéressée au sujet de la périnatalité, des massages, du yoga. Donc, je l'ai d'abord vécu et ça m'a donné... j'ai eu envie de le partager, du coup. Et voilà, c'est plus dans ce sens-là que c'est venu à moi. De l'avoir vécu et d'avoir tellement senti les bienfaits de la pratique du yoga et du massage et du soin Rebozo, voilà, j'ai eu envie de le partager.
0: Vous n'avez pas pu le garder que pour vous.
5: Exactement, j'ai pas pu le garder que pour moi.
4: Est-ce que tu fais autre chose ?
5: Oui, je propose aussi un accompagnement autour de l'hypnose, donc de l'hypnothérapie. Donc parfois, j'accompagne aussi des personnes que je suis au cours de yoga ou massage pour dénouer des problématiques psychiques. Ça peut être du stress. Pour les plus jeunes, ça peut être le trac d'un examen ou des problèmes un peu plus précis comme une femme qui a peur d'accoucher et travailler sur ce thème-là pour qu'elle puisse être détendue le jour de son accouchement.
4: Est-ce que tout le monde est réactif à l'hypnose ?
5: Alors, non, il y a vraiment des personnes pour qui ça ne fonctionne pas. Mais je dirais qu'en fait, le plus important, c'est déjà d'avoir envie. Une personne qui n'a pas envie d'être en état d'hypnose, elle ne sera pas en état d'hypnose. Et parfois, c'est un travail pour réussir à vraiment se détendre et entrer dans cet état hypnotique. Mais voilà, il y a différents types d'hypnose aussi. Il y a l'hypnose directive. C'est un petit peu ce qu'on voit à la télé ou en spectacle, où on casse des briques sur les gens. Et ça, c'est des personnes très suggestibles. Donc, elles sont choisies dans le public parce que on leur fait faire des tests avant. Et on voit qu'elles sont très réceptives parce qu'elles vont réagir très fort aux questions qu'on leur pose. Voilà. Et donc, sinon, moi, l'hypnose que je propose, c'est une pratique où on va plus comme raconter une histoire, proposer un voyage à la personne pour qu'elle puisse se détendre et accéder à son inconscient.
4: Quel conseil donnerais-tu à un jeune qui aimerait faire de son métier professeur de yoga ?
5: Alors, les formations aujourd'hui pour devenir prof de yoga sont assez coûteuses. Donc, il faut aussi avoir mis un petit peu d'argent de côté pour pouvoir se former. 4 ans de formation, ça a un coût. Mais surtout, ce que je donnerais comme conseil, c'est de faire ces 4 ans de formation. Parce qu'aujourd'hui, on voit énormément de formations qui durent une semaine sur Internet ou un mois. Et c'est... c'est pas du tout suffisant pour accompagner des personnes dans cette pratique. Ça demande du temps et c'est tout un processus pour pouvoir ensuite accompagner des personnes dans cette pratique. Donc patience, persévérance et faire un peu d'économie pour pouvoir se payer une formation.
4: As-tu quelque chose à ajouter ?
5: Eh bien non, je n'ai rien d'autre à rajouter.
4: Passons à une coutume avec cette question. Que penses-tu d'InfoRC, notre radio en milieu scolaire ?
5: Eh bien, je trouve ça génial. Je crois que j'aurais adoré avoir ça à mon époque. Donc, je trouve que c'est une très belle initiative pour vous les jeunes d'explorer le monde de la radio et puis aux auditeurs de découvrir les questions de collégiens.
4: InfoRC a fêté ses 40 ans en octobre. Quel est ton avis à ce sujet ?
5: Je trouve ça aussi vraiment, vraiment très intéressant. Et je me dis 40 ans, donc en fait, j'aurais pu vivre ça moi aussi au collège. Donc je trouve que c'est très beau de voir que ça perdure depuis aussi longtemps.
4: C'était Capucine, élève au collège Roca sur Radio InfoRC. Aujourd'hui, je recevais Madeleine Vaudet, une professeure de yoga. Merci et à bientôt.
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2: Ce week-end, c'est le retour de l'autre saison, une saison culturelle en Sud-Ardèche, avec ce vendredi à Jaugeac et ce samedi à Bourg-Saint-Andéol, deux représentations du spectacle Feu la forêt de la compagnie Le Chant des Pistes. Feu la forêt, c'est le résultat d'un travail mené en partie sur notre territoire ardéchois. On en parlait avec Maya Jarville, coprogrammatrice de l'autre saison, lors de son passage au micro de La Vagabonde il y a quelques temps.
1: C'est une compagnie qui travaille aussi pas mal de manière documentaire. Jérôme Cochet et François Yen, qui ont coécrit le texte, avaient déjà coécrit un précédent spectacle qui s'appelait Mort d'une montagne, qu'on avait accueilli aussi. Donc effectivement, il y a un parcours qui se dessine pour ceux qui ont assisté à l'un ou à l'autre de ces événements. Alors eux, pour le coup, c'est aussi assez documentaire puisqu'ils rencontrent vraiment des gens. Là, par exemple, sur le thème des feux, ils ont rencontré des pompiers, travaillé en lien avec des gens qui s'occupent de la forêt, etc. Tous les métiers, toutes les branches autour de ces questions-là. Mais après, il y a vraiment une écriture fictionnée. Donc c'est une histoire, il y a des personnages qui se déroulent dans une vallée imaginaire, hein, mais qui pourraient complètement être ici, ça y ressemble d'ailleurs. Et par le biais de la fiction, on se laisse vraiment emporter dans une histoire, et c'est assez chouette aussi comme façon de travailler le documentaire.
2: Bon, on peut lire quelques mots d'ailleurs de la présentation du spectacle pour plonger les auditeurs et auditrices dans l'univers. Au lendemain d'un grand incendie qui a ravagé la forêt des Ondes, au pied du massif imaginaire des Hautes Aigues, la vie du petit village de Chantrillon est bouleversée. Alors que la sécheresse perdure et pèse sur la vie rurale et les activités agricoles, une enquête tente de faire la lumière sur le mystérieux départ de feu qui s'est produit loin dans les montagnes. Parallèlement, les habitants et habitantes se préparent aux étés à venir. Sacha, une jeune charpentière marquée par l'incendie, s'engage à la caserne de Chantrillonde. Donc ça, c'est donc un spectacle de la compagnie Le Chant des Pistes qui a passé une partie de l'année dans les gorges de l'Ardèche pour rencontrer, tu le disais, des pompiers, mais aussi des habitants et habitantes. Mmh. Et le spectacle se nourrit de tous ces ateliers.
1: Oui, absolument. Feu la forêt, le spectacle.
2: C'est ça. Et donc, il y a deux représentations.
1: Oui. Alors là, on est en... J'allais dire décentralisation, ce serait un peu exagéré comme terme, mais en tout cas en itinérance et même au-delà des gorges de l'Ardèche, puisque c'est une programmation qui s'est faite en partenariat. Donc, il y a une date qui est en partenariat avec le PNR des Monts d'Ardèche et qui se passera donc à la Maison du Parc à Jaugeac, si le temps le permet, puisque ce sera le vendredi 8 mai à 17h, avec l'idée d'accompagner la descente du jour et le début du coucher du soleil. Et le lendemain, le samedi 9 mai, à Bourg-Saint-Andéol, en partenariat avec l'association Bourg en Transition. Et là, ce sera au Parc Neptune, en extérieur aussi, donc toujours à 17h, à la tombée du jour.
2: Les deux représentations sont sur entrée libre, sur réservation, et le spectacle est accessible à partir de 14 ans. Il dure environ 2 heures. Si vous souhaitez réserver une place pour découvrir Feu la forêt, rendez-vous sur le Hello Asso de la compagnie La Ligne, association au pluriel / la-ligne, en tapant Hello Asso l'autre saison La Ligne sur Google, ça fonctionne. Ou alors par SMS, je vous donne le numéro, c'est le 07 69 04 68 36. 07 69 04 68 36. Rendez-vous vendredi 8 mai à la Maison du Parc de Jaugeac à 17h ou samedi 9 mai au Parc Neptune à Bourg-Saint-Andéol aussi à 17h.

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1: Il y a de la fiction en ce moment sur Tank avec les films d'une cinéaste qui était l'invitée d'honneur du festival Vision du Réel, un festival de cinéma documentaire. Cette cinéaste, c'est Kelly Reichardt. Et il faut dire que ce qui frappe dans son travail, ce n'est pas l'intrigue, le scénario, souvent très ténu, mais bien sa capacité à mettre en scène les relations humaines et non humaines dans toute leur subtilité, beauté et difficulté. Kelly Reichardt a notamment beaucoup filmé l'amitié, thème trop peu abordé au cinéma. Elle s'est filmé les lieux aussi, notamment les paysages de l'Oregon, les faire exister dans leur capacité à accueillir nos humanités. Elle porte enfin une grande attention aux gestes du quotidien, fait émerger l'émotion des gestes de la banalité. Sur Tank, donc, vous pouvez en ce moment découvrir Old Joy, une méditation discrète sur l'amitié qui révèle une société fracturée entre gentrification et déclassement. Pour en savoir plus, on va écouter un extrait de l'édito de Tank à propos de ce film.
2: Slow down. Slow down, you want to go left.
3: Really?
2: Yeah. Fast move, Mark.
3: Okay.
2: I'm in your hands.
4: Le monsieur à la droite de l'image, à la place du mort, avec la belle barbe et la belle calvitie, c'est Will Oldham. Dans la vraie vie, c'est un chanteur.
5: Et l'autre comédien, il s'appelle Daniel London. Tous les deux, ils se sont rencontrés la veille du tournage et ils sont partis en toute petite équipe filmer cette histoire de deux vieux amis, des amis de jeunesse, disons, qui se retrouvent le temps d'une sortie dans les montagnes de l'Oregon, à la recherche de sources chaudes.
4: C'est Kurt, le barbu, qui a entraîné Mark dans cette balade. Ils ont vécu des choses ensemble, tous les deux, il y a quelques années, mais on sent bien qu'ils ont un peu bifurqué chacun de leur côté.
2: So you're looking forward to fatherhood?
6: Yeah. Sure, I mean, we're both stretched so thin with work, it's almost impossible to imagine, but it'll have to work itself out. We'll just find another rhythm. Do whatever it is people do.
2: So fucking brave, man. I've never gotten myself into anything that I couldn't get myself out of. It's just having a kid is so fucking for real.
1: Tank est accessible gratuitement pour tous les habitants et habitantes de l'Ardèche. Pour cela, il vous suffit de vous rendre sur la médiathèque numérique de l'Ardèche et de vous inscrire. Et puis, on va aussi y faire un bref rappel des films à l'affiche du cinéma Le Navire ce soir. La séance à ne pas manquer aujourd'hui, c'est le ciné-débat de Yvon de Marie Tavernier en présence de la réalisatrice et du personnage principal. Yvon, donc, c'est à 20h ce soir et c'est une carte blanche aux états généraux du film documentaire. Une séance à 7€ pour toutes et tous. Et puis sinon, il y a aussi Juste une illusion à 20h45, Michael à 20h45, Pour le meilleur à 18h, The Drama en VO à 20h45, Vivaldi et moi à 18h, Plus fort que moi, c'est la dernière séance à 20h45, et enfin, dans le cadre du Club Navire, Les démons de Jésus de Bernie Bonvoisin, c'est à 20h45, dernière séance également.
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1: Un de ses titres est devenu un slogan de manif, jamais un bon soldat. On parle de Deux Ailes et de son album Aria, qui est notre album de la semaine sur Info RC. L'environnement de Deux Ailes, c'est celui des luttes, tradition familiale oblige. Mais elle a aussi fait un tour par Nouvelle École, tremplin pour sa carrière. Jamais un bon soldat, c'est le titre qu'elle a interprété en finale. Alors je vous conseille d'aller jeter un œil à la captation de ce moment. Le titre qu'on va écouter aujourd'hui, il s'appelle Bagarre et il nous parle d'un combat un peu plus introspectif, même s'il s'inscrit toujours dans un dialogue permanent avec l'extérieur. On écoute Bagarre de la rappeuse Deux Ailes, extrait de son album Aria qui est à retrouver en page d'accueil de notre site inforc.fr.

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1: Bonjour à toutes et à tous, où que vous soyez sur la planète, RFI Radio France Internationale, en direct de Paris, il est 18h.
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1: Mardi 5 mai, voici les titres de cette édition. Nous évoquerons tout d'abord le conflit entre l'Iran et les États-Unis. Malgré les conséquences de la guerre, l'Iran a encore les reins solides économiquement. C'est ce que nous verrons dès le début du journal. La France et l'Arménie viennent de signer un accord de partenariat entre les deux pays. Et puis juste après ce journal, le prix Marc-Vivien Fauré, ou du moins l'annonce des trois finalistes dévoilés dans Radio Foot International. Et juste avant de développer ces titres, l'Iranienne Narges Mohammadi se trouve entre la vie et la mort, annonce son avocate. Narges Mohammadi, lauréate du prix Nobel de la paix, est détenue en Iran depuis le mois de décembre dernier. Elle a été hospitalisée en urgence le week-end dernier. Nous n'avons jamais eu aussi peur pour la vie de Narges. Elle risque à tout moment de nous quitter, vient de déclarer son avocate, maître Shirin Ardakini. La situation en Iran à présent sous un angle économique. Le pays semble tenir financièrement, alors que le blocus du détroit d'Ormuz, ordonné, demandé par Donald Trump depuis maintenant 3 semaines, empêche les pétroliers iraniens de quitter le golfe Persique. Téhéran peut compter sur des cargaisons de pétrole qui sont déjà en mer et qui vont arriver à destination dans les prochains jours. Pierre-Olivier, bonjour.
4: Bonjour.
1: Des livraisons qui, de fait, font entrer de l'argent dans les caisses de l'État.
4: Oui, habituellement, le pétrole rapporte à l'Iran 5 à 6 milliards de dollars par mois. Mais depuis le blocus américain, ce chiffre a fortement baissé. Mais Téhéran a encore une marge de manœuvre, car certains de ses pétroliers ont quitté le golfe Persique avant la fermeture américaine du détroit d'Ormuz. Écoutez Omayoun Falakshahi, il est responsable de l'analyse pétrolière chez Kepler.
5: L'Iran possède actuellement 180 millions de barils à peu près, déjà chargés en mer, ce qui représente 4-5 mois d'équivalent de chargement. Et sur ces 180 millions, il y a à peu près 120 millions qui se trouvent hors de la zone du blocus, donc qui théoriquement peut être vendu et être transformé en revenu.
4: Alors, ces 120 millions de barils se trouvent aujourd'hui proches de la Chine et de Singapour. Une fois qu'ils auront été livrés, l'Iran devrait être payé à une condition toutefois.
5: Si les flux financiers peuvent retourner en Iran, puisque les Américains mettent beaucoup de pression sur les Émirats, par lesquels transitent une bonne partie des flux financiers à destination de l'Iran, pour que justement ces pétrodollars ne retournent pas en Iran.
4: Et si l'Iran parvient malgré tout à se faire payer ces millions de barils déjà en mer, les spécialistes prévoient les premières vraies répercussions, les premiers effets du blocus américain sur l'économie iranienne d'ici 2 à 3 mois.
1: Merci Pierre. Pierre-Olivier dans votre journal en français facile. L'Espagne demande la libération immédiate d'un de ses ressortissants. Il s'appelle Saïf Aboukeshek. Il est détenu en Israël depuis le week-end dernier. Cet homme de nationalité espagnole est membre de la flottille pour Gaza. Il a été arrêté dans les eaux internationales au large de la Grèce alors qu'il voulait apporter de l'aide humanitaire aux Gazaouis. Les autorités israéliennes viennent de prolonger sa détention au moins jusqu'à dimanche prochain. À Ramallah, en Cisjordanie occupée, il est 19h passé de 4 minutes. Il y a des drames en Cisjordanie occupée qui deviennent des tragédies nationales. Je vous parle de la mort de Naïef Samarou qui continue de bouleverser les Palestiniens. Ce jeune homme de 26 ans a été tué dimanche dernier à Naplouse par l'armée israélienne. Au même moment, sa femme était à l'hôpital sur le point d'accoucher de leur premier enfant. Amira Souilem, notre correspondante à Ramallah, revient sur l'émotion suscitée par cette mort.
6: Son nom reste sur toutes les lèvres. Naïef Samarou faisait des courses quand il a été ciblé à la tête par l'armée israélienne à Naplouse. Son corps, et c'est ce qui crée l'émotion chez les Palestiniens, a alors été transféré à l'hôpital, Au même moment, au même endroit, sa femme était sur le point d'accoucher de leur premier enfant. Au pied du berceau du nouveau-né, cette proche raconte.
3: Le petit Yamen est né. C'est une joie, mais qui est amputée. Il manque son père. Il attendait sa naissance avec impatience. Il me disait toujours, j'ai hâte qu'il naisse, j'ai hâte de le voir. À chaque fois qu'il allait au marché, il lui achetait quelque chose et il disait, ça c'est pour Yamen. J'aurais beau vous parler, il n'y a pas de mots pour dire ce que l'on ressent à l'intérieur de nous. Il n'y a pas de mots.
6: Dans les médias, cette mort continue de faire la une.
7: Tout le monde ne parle que de la naissance de l'enfant Yamen. Cela prend des proportions incroyables. Tout le monde se demande comment il peut aider.
6: Preuve de cet élan de solidarité, certains demandent qu'une boîte pouvant accueillir des dons pour l'enfant soit installée au centre-ville de Naplouse. Amira Suilem, Ramallah, RFI.
1: À Erevan, capitale de l'Arménie, le président français Emmanuel Macron et le premier ministre arménien Nikol Pachinian viennent de signer un partenariat stratégique entre les deux pays, partenariat qui concerne le secteur de la défense et celui de l'économie. Sur le plan économique, Emmanuel Macron en a profité aussi aujourd'hui pour réagir sur les nouvelles menaces de Donald Trump. Le président américain pourrait à nouveau augmenter les droits de douane. Le président français évoque, si nécessaire, une potentielle riposte.
8: Nous sommes pour que le commerce soit libre et juste, et que les règles de l'Organisation mondiale du commerce soient respectées. Et si tel ou tel pays était menacé par des droits de douane, l'Union européenne s'est dotée d'instruments qui devront alors être activés, parce que cela correspond à leur vocation. Et donc oui, tout est sur la table. Je pense surtout que dans la période géopolitique que nous vivons, des alliés comme les États-Unis d'Amérique et l'Union européenne ont bien mieux à faire que d'agiter des menaces de déstabilisation. Nous avons, pour nos entreprises, nos ménages, nos populations, à plutôt envoyer un message de stabilité et de confiance. Voilà.
1: Le président français à Erevan en Arménie, propos recueillis par notre envoyé spécial Valérie Gasse. Parlons à présent de ce jouet, un jouet bien connu des enfants qui ont grandi en France. Sophie la girafe, vendue à des millions d'exemplaires, sorte de doudou en plastique mâchouillé par les bébés. Sophie la girafe affichée fièrement sur son emballage origine France. Sauf que Clara Duban, bonjour.
9: Bonjour.
1: Le jouet est en fait fabriqué en Chine.
9: Depuis les révélations dimanche du journal d'investigation Mediapart, Sophie la girafe ne fait plus pouet-pouet, mais plutôt couac-couac. Car faire un couac veut dire commettre une erreur. En effet, l'usine de production qui se situe près d'Annecy, dans les Alpes françaises, n'était qu'une devanture. Depuis 2013, la majorité des 700 000 jouets vendus en France et des centaines de milliers exportés à l'étranger étaient en réalité produites en Chine. Ils étaient ensuite seulement peints en France. Fabriquer une girafe en Chine coûterait 4 fois moins cher, mais Sophie a pourtant gardé le prix du « Made in France ». Vully, l'entreprise qui vend Sophie, a fini par reconnaître les faits. Le directeur assure qu'il vise toujours une production 100% française grâce à un projet d'usine près de Strasbourg qui devrait pouvoir accueillir toute la production, mais a pris du retard. Une enquête est en cours pour pratiques commerciales trompeuses. L'entreprise risque une amende de 10% de son chiffre d'affaires.
1: Explication signée en direct de Clara Duban. Merci Clara. Et puis enfin des nouvelles de Christophe Glaise, le journaliste français condamné à 7 ans de prison, détenu depuis près d'un an en Algérie. Il renonce à son pourvoi en cassation. Il renonce à engager une nouvelle procédure judiciaire. Décision de sa part qui ouvre la voie à une possible grâce du président algérien. Abdelmajid Tebboune a désormais la possibilité d'annuler la peine de prison de Christophe Glaise. Et puis amateur de football, dans quelques instants, le nom des 3 joueurs de football qualifiés, si j'ose dire, pour la finale du prix Marc-Vivien Fauré. Ils ne sont donc plus que 3 en lice pour cette édition 2026 de ce prix RFI France 24 du meilleur joueur africain de Ligue 1. Leur nom et prénom dévoilés dans quelques secondes, juste après ce journal. Donc vous soyez sur la planète, merci à tous d'être fidèles à la Radio Mondiale. À demain pour une nouvelle édition du journal en français facile.
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1: C'est l'heure de votre agenda culturel quotidien et on commence cette édition du mardi 5 mai avec une rencontre qui a lieu au tiers-temps, jeudi 7 mai à 18h30. C'est la dessinatrice, autrice Lisa Abb qui vient vous présenter sa première bande dessinée. Elle s'appelle « Les gens sont nés quelque part » et elle se situe en Ardèche. La rencontre entre une néo-agricultrice et une citadine de passage explore à travers la chasse les tensions et solidarités entre monde rural et urbain. Une bande dessinée publiée chez Actes Sud BD, Lisa Abb et l'équipe du Tiers-Temps vous donnent donc rendez-vous ce jeudi 7 mai à 18h30, 34 boulevard Gambetta, comme d'habitude c'est sur entrée libre et gratuite. Du côté de Joyeuse au Kik Café, ça rendez-vous jeudi 7 mai également à 18h pour la conférence gesticulée de Marie Chou. Elle s'appelle « Pourquoi t'es pas partie ?» Bulle de résistance d'une femme face aux violences intrafamiliales. Récit de vie, analyse politique, musique et danse, une prise de parole pour dénoncer les violences, comprendre ce qui maintient les victimes sous emprise, briser le silence et ouvrir des chemins d'espoir. Cette représentation, c'est donc le 7 mai à 18h à Joyeuse, au Kika Fessa. Il se passe plein de choses ce jeudi 7 mai puisque du côté de la Bobine à Aubenas, il y a également la sortie de résidence de la nouvelle création du Tungsten Théâtre. Décroche, petite forme, explorer les empreintes et les transformations que l'omniprésence du smartphone laisse sur nos corps au croisement de l'intime et du social. C'est l'histoire de la nouvelle relation amoureuse de l'humanité dont on ne sait pas encore si elle mène à l'épanouissement ou à l'aliénation. Décroche, c'est une proposition du Tungsten Théâtre et c'est à la Bobine ce jeudi 7 mai à 20h30.

On jette maintenant un œil à la saison culturelle du Moulinage de Chirol cette semaine. Concert de jazz, vendredi 8 à 20h30. C'est Douar qui viendra vous jouer un jazz modal et aérien, un trio violoncelle, contrebasse et clarinette basse. Une musique libre et audacieuse dans laquelle nous parvient l'écho de chants anciens. Douar, c'est à 20h30 au Moulinage de Chirol. L'entrée est à prix libre avec un prix indicatif à 8 euros. Du 7 au 9 mai, à Cros de Géoran, c'est la première édition du Rancard des auteurs. Premier prix littéraire de la montagne ardéchoise. C'est la toute nouvelle association Regard en haut, qui regroupe une vingtaine d'habitants et habitantes de la montagne ardéchoise, décerne pour la première fois un prix littéraire à un roman contemporain évoquant la montagne, d'ici ou d'ailleurs. Ce prix, né d'une passion partagée pour la lecture et d'une envie de faire rayonner la culture en milieu rural, met cette année à l'honneur L'île haute, un roman de Valentine Gobi, publié lui aussi chez Actes Sud. La romancière est lauréate de ce prix et d'une journée exceptionnelle prévue pour le 8 mai 2026. Mais les rendez-vous commencent dès jeudi, avec à 17h Mots en chemin, un atelier d'écriture en déambulation, ouvert au public et animé par l'écrivain Sébastien Gaillet. Le jeudi 7 mai, toujours à 20h, il y aura la projection du film Pajol Jeunesse de Valentin Chanéac. Le jeune réalisateur natif du pays donne la parole aux anciens et anciennes, recueil de précieux témoignages sur leur enfance vécue en montagne ardéchoise dans les années 50-60. Ça, c'est donc jeudi 7 mai à 20h. Et puis vendredi, c'est donc le temps fort. À 10h, il y aura une promenade littéraire sur le sentier des poètes, avec une lecture d'extrait du roman L'île haute de Valentine Gobi par des membres de l'association. Et puis à 15h, Valentine Gobi présentera son œuvre et fera la lecture de plusieurs extraits avant d'échanger avec le public. Ensuite, remise du prix, séance de dédicace et pot de clôture en présence d'Emmanuel Salasque. Elle-même romancière, éditée chez POL et marraine de ce premier prix littéraire. Et le festival continue samedi 9 mai avec à 20h30 une séance au cinéma avec la projection du film documentaire de Vincent Munier, Le Chant des Forêts. Ça, c'est dans le cadre du programme Cinéma au Village porté par le PNR des Monts d'Ardèche. Vous savez tout du Rancard des auteurs qui se tient au Cros de Géoran du 7 au 9 mai.

Et pour finir, un rendez-vous proposé par la Baume en musique à Vals-les-Bains au Théâtre des Quinconces sur la route du hasard. Les échappées vocales, le chœur amateur de la Baume en musique, vous propose une représentation de son travail dimanche 10 mai à 17h au Théâtre des Quinconces. Les tarifs vont de 5 à 15 euros. Et si le hasard devenait notre plus grand maître, si chaque détour, chaque rencontre, chaque défi nous menait vers des trésors insoupçonnés? C'est cette aventure sur 2 ans que vous propose les Échappées Vocales, un chœur unique réunissant 3 artistes professionnels et 60aine de chanteurs-chanteuses amateurs passionnés. On termine ainsi notre agenda culturel et on écoute Aldous Harding.

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1: Bonjour Gilles.
2: Bonjour Christelle.
1: On te retrouve chaque semaine pour la présentation de ce magazine Micronet. Alors aujourd'hui, tu vas nous parler d'une application Made in France pour concurrencer WhatsApp, une application qui s'appelle Tribal. Est-ce une bonne alternative aux services américains ?
2: Ben, je ne sais pas, mais tout le monde utilise des messageries américaines. Tout le monde, en fait, pas tout à fait, puisqu'un petit nombre d'irréductibles français a fait le choix de l'éco-responsabilité en privilégiant la messagerie Tribal.
1: Et elle vient d'où, cette idée des irréductibles gaulois ?
2: Ben, depuis l'inquiétante annonce de Mark Zuckerberg, de nombreuses personnes se demandent s'il ne vaudrait pas mieux utiliser les outils et arrêter plutôt d'utiliser les outils de Meta.
1: Et par quoi ça s'est traduit ?
2: Alors en fait, aujourd'hui, le mouvement prend de plus en plus d'ampleur et des sites ont même vu le jour pour trouver des alternatives européennes aux services américains. Dans ce contexte troublé, certains acteurs parviennent même à tirer leur épingle du jeu.
1: On a donc la messagerie française Tribal, une application conçue comme une alternative aux GAFAM. Et qu'est-ce qu'on sait sur elle ?
2: Alors, elle n'est pas toute jeune. Elle a vu le jour en 2021, près de la ville de Rennes. Pensée comme une alternative au monopole américain sur les services numériques, elle a été imaginée par Sophie Leclerc, Samuel Leport et David Godest. L'objectif principal est de mettre le numérique au service de l'humain.
1: Et c'est une application pour qui ?
2: Alors, aujourd'hui, elle s'adresse aux particuliers et aux organisations publiques. Les trois cofondateurs n'ambitionnent pas particulièrement de concurrencer WhatsApp. Ils ont quand même bénéficié de la forte désaffection de les utilisateurs pour les applis américaines.
1: Alors, si on fait un lien avec l'actualité, est-ce que ça a un rapport avec le retour de Trump au pouvoir ?
2: Carrément. D'ailleurs, l'application a le vent en poupe et comptabilise en moyenne 200 téléchargements par jour.
1: Et tu me disais qu'elle avait des valeurs éco-responsables ?
2: Oui, c'est vrai que ça plaît de plus en plus. Et le nombre d'utilisateurs qui adoptent la messagerie Tribal augmente, municipalités comprises. Ces dernières lui ont d'ailleurs accordé le label « Les interconnectés des collectivités » pour ses efforts en matière d'éco-responsabilité et pour la qualité de son expérience utilisateur.
1: Et c'est quoi les engagements de Tribal ?
2: Alors cette appli affiche un véritable engagement envers l'environnement et la vie privée, comme en témoigne le versement de 10% de son chiffre d'affaires à des projets sociaux et aussi environnementaux locaux. Alors en plus des données personnelles des utilisateurs qui ne sont pas chiffrés, ces derniers sont donc invités à faire le tri dans leurs messages pour évidemment diminuer la pollution des serveurs. Ils ont notamment la possibilité de choisir un seuil d'ancienneté pour la suppression de leurs messages. On va dire que ça dure à peu près une semaine à un mois. On va retrouver David Godest pour quelques explications lors d'une interview chez nos confrères de Clubic.
3: En fait, le modèle économique, il est basé sur le fait que ce qui est important, c'est d'avoir un maximum d'utilisateurs, donc à la fois grand public et professionnel. Donc, pour le grand public, la majeure partie des fonctionnalités habituelles des messageries instantanées, du type envoyer des messages, envoyer des photos, envoyer des vidéos, de partager finalement avec sa communauté, toute cette partie-là, elle est gratuite pour le grand public. Pour un utilisateur professionnel, ce sera 4 euros par mois par utilisateur, dont la moitié donc servira pour faire de la reforestation. On a énormément de demandes de Français qui sont présents aussi à l'étranger, qui ont leurs amis ou leur famille qui est en France et avec lesquels ils souhaiteraient basculer des messageries américaines vers Tribal. L'ensemble des données sont cryptées et stockées en Europe, en fait, hein, puisque nos serveurs sont européens et basés sur une technologie qui s'appelle Matrix, qui est une technologie décentralisée. Tribal ne conserve aucune information concernant les utilisateurs. Il n'y a pas non plus d'informations du type métadonnées, le contenu qui est échangé, il n'est pas présent sur nos serveurs. Donc, ces informations, elles sont uniquement présentes sur les téléphones. Par défaut, les messages ne sont conservés qu'une semaine. C'est vraiment comme ça qu'on a construit le modèle économique et qui nous permet de nous assurer que finalement, toutes les personnes contribuent, sachant qu'on fait aussi en sorte que ces arbres ils soient plantés, mais qu'ils soient pérennes. que les arbres vivent plusieurs dizaines d'années pour justement stocker le carbone et faire en sorte qu'on puisse contribuer à la décarbonisation de l'atmosphère.
1: On peut télécharger Tribal sur n'importe quel système ?
2: On va dire que sur les deux principaux, c'est-à-dire iOS et Android.
1: Merci Gilles.
2: Voilà, c'était Micronet et on se retrouve peut-être la semaine prochaine si vous êtes là en notre compagnie.
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1: Lisa Abb, dessinatrice ardéchoise d'adoption, dont vous avez déjà pu voir les dessins ici ou là, j'imagine, sort son premier livre. C'est une bande dessinée dont elle signe les dessins et le scénario, et ça s'appelle « Les gens qui sont nés quelque part ». Ce travail, elle le présentera à la librairie du Tiers-Temps ce 7 mai, à 18h30, c'est sur Entrée Libre. Les gens qui sont nés quelque part, une bande dessinée qui s'inscrit dans un village des Monts d'Ardèche. Sur la quatrième de couverture, sur laquelle on peut admirer un petit sanglier en train de s'enfuir, d'un côté, il y a Marlène qui veut s'installer comme agricultrice, mais dont le projet se heurte à beaucoup de difficultés. De l'autre, il y a Irvine, de passage dans la maison familiale, mais dont la vie et les projets sont bien loin de la campagne. Dans Les gens qui sont nés quelque part, Lisa Abb interroge les notions d'appartenance à la terre, de partage et d'usage de la nature et de solidarité. Elle raconte avec une grande justesse de ton les transformations d'un monde rural encore peu représenté en bande dessinée. On se donne rendez-vous le 7 mai à 18h30 à la librairie du Tiers-Temps à Aubenas. Et le travail de Lisa Abb est aussi à retrouver sur les murs du Jaja, le bistrot albenacien.

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0: Une aventure artistique qui mêle marche, lecture, impromptu artistique, bulles sonores, lettres participatives et spectacles vivants chez l'habitant. 5 jours pour ralentir dans 5 villages de la communauté de communes Berguet-Coiron du 26 au 31 mai. Une marche littéraire, une invitation du Tungsten Théâtre. Et aujourd'hui, je suis avec Chloé Hervieux pour vous en parler. Bonjour Chloé.
1: Bonjour.
0: Alors, tu fais partie de la compagnie du Tungsten Théâtre et vous proposez cette marche littéraire. Quel est le concept? C'est la première édition. Hein.
1: Oui, c'est la première édition. Donc en fait, on va pendant 5 jours, la compagnie va marcher sur les sentiers de la communauté de communes Berguet-Coiron et on invite les gens à marcher avec nous. L'idée, c'est de relier 5 villages entre eux. Et pendant les marches, proposer des lectures, des impromptus artistiques, des siestes sonores. Et le soir, chez l'habitant, proposer un spectacle qui va être le nouveau spectacle, la petite forme du nouveau spectacle de la compagnie qui s'appelle Décroche Petite Forme.
0: Et sachant qu'il est possible de vous rejoindre pour l'intégralité de la marche ou simplement pour des étapes, tout est pensé pour qu'on puisse, nous en tant que public, vous rejoindre pour une ou deux étapes.
1: C'est ça, les randonnées sont ouvertes à tout le monde, marcheurs et marcheuses de tout niveau, de tous les âges. Et on peut venir marcher avec nous une journée entière, un bout de journée ou les 5 jours si on a envie.
0: Et tu disais que ce sera aussi l'occasion de présenter le spectacle Décroche Petite Forme. C'est une création du Tungsten Théâtre, un spectacle qui se jouera chaque soir ou presque chez des habitants et des habitantes de la communauté de communes de Berguet-Coiron, dans chaque village d'arrivée des marcheurs et des marcheuses. Alors de quoi ça parle ce spectacle Décroche?
1: Alors Décroche, qui est donc la petite forme de Décroche spectacle en espace public qui sera créé en 2027. La thématique est la même, que ça soit la petite forme ou la forme espace public. En fait, on y parle du smartphone. Et ce spectacle explore les empreintes et les transformations que l'omniprésence de ce petit outil laisse sur nos corps. Et on essaye dans ce spectacle, en fait, de questionner cette nouvelle relation amoureuse dont on ne sait pas si elle mène à l'épanouissement ou à l'aliénation.
0: Vous parlez de relation amoureuse pour parler de la relation au smartphone?
1: Ben oui, parce que c'est devenu un outil qu'on a quasiment tous et toutes tout le temps avec nous et qui est devenu indispensable à tous les moments de la journée, pour certains de la nuit. Donc, qui occupe une place très, très, très, très importante dans nos vies.
0: Et vous dites aussi qu'il vient être à la fois un objet du monde et une partie de nous-mêmes.
1: C'est ça. En fait, il est à la fois... il est devenu une partie de l'individu, un allongement de sa main, de son oreille, de ses yeux, et le lien qui... Enfin, il nous permet le lien avec le monde. Donc voilà, c'est sans porter de jugement par rapport à tout ça. En tout cas, c'est de questionner vraiment l'omniprésence du smartphone dans nos vies.
0: Et puis, comme toujours avec le Tungsten Théâtre, vous allez aussi explorer le potentiel comique en même temps que le potentiel dramatique de cet objet. Comment vous explorez ces deux facettes du téléphone portable, du smartphone?
1: On est toujours sur un théâtre qui est très chorégraphié, très physique. Quand on parle des répercussions de l'utilisation de cet outil sur nos corps, c'est ça qu'on va essayer de mettre encore, nous, au plateau. Comment on se déplace quand on a le nez dans son portable? Comment on communique quand on a le nez dans son portable? Donc là, il y a un petit potentiel comique à ressortir de tout ça. Et puis le côté plus tragique, c'est a-t-on vraiment conscience de l'impact, en fait, de cette utilisation et en quoi ça peut couper aussi nos relations individuel, intime, avec l'autre qui est proche et avec l'autre qui est plus éloigné.
0: Et au sein du Tungsten Théâtre, tu travailles avec Céline Risen, Muriel Laborde et Alexandra Guillotot-Hillard.
1: Oui.
0: Quel est votre rôle à chacune au sein de la compagnie et dans la création de cette marche littéraire?
1: Alors Céline et moi-même, on est à la direction de la compagnie depuis la création de la compagnie, depuis 2016. Et toutes les deux, on est metteurs en scène et comédiennes. Muriel s'occupe des créations sonores, de la technique et joue dans les spectacles aussi de plus en plus. Et Alexandra est à l'administration de la compagnie. Les créations de spectacles se font ensemble, toutes les trois, Muriel, Céline et moi, sur la conception et l'écriture des spectacles. Et puis chacune dans son rôle de mise en scène, jeu ou création sonore. Mais la conception se fait à trois.
0: Et pour cette marche de 5 jours, au départ de Sautre le mardi 26 mai et à l'arrivée à Villeneuve-de-Berre le samedi 30 mai, en passant par Malavas, Darbre, Saint-Ginet-en-Coiron, vous invitez le public. C'est une forme, comme tu disais, très multiple, puisqu'il y aura à la fois des lectures, des impromptus artistiques, ce spectacle vivant dont on vient de parler. Pourquoi ce format, même si c'est la première édition et quelque chose de tout à fait nouveau pour le Tuxten Théâtre, ça correspond bien à l'identité de cette compagnie, de votre compagnie?
1: Je pense que c'est dans l'envie toujours d'aller au plus proche des publics et des publics aussi de notre territoire, de là où on vit. On est aussi des marcheuses et on avait envie de pouvoir mélanger notre goût de la randonnée et notre goût du spectacle. Et le fait de proposer un spectacle chez l'habitant permet aux habitants qui nous accueillent de convier leurs voisins, leurs proches, qui ne sont pas forcément des gens qui vont au théâtre. Et donc là, c'est nous de proposer du théâtre chez les gens. Et ça, c'était une envie qu'on avait depuis longtemps. Juste préciser, donc tous les jours, il y aura des randonnées proposées, mais qui vont être des randonnées assez tranquilles. On va partir vers 9h30, 10h du matin, et on arrivera vers 15h, 15h30. Il y aura un temps de repos, et le spectacle sera proposé à 19h30 chez l'habitant. Et on peut aussi venir juste assister au spectacle, ou juste faire la randonnée, il n'y a pas d'obligation de rien.
0: Et pour la randonnée, il y a un système de covoiturage qui est pensé où on se retrouve à l'endroit où on va arriver et ensuite on repart tous ensemble dans une partie des voitures à l'endroit du départ.
1: En fait, l'idée, c'était vraiment de relier à chaque fois deux villages. Donc, on ne propose pas des boucles, sauf une fois Saint-Jean-de-Centenier, parce que les randonnées qu'on avait essayées n'étaient pas forcément intéressantes. Et donc, on propose de se retrouver à 9h30 pour covoiturer, faire la randonnée ensemble et ensuite pouvoir revenir aux voitures après.
0: Et dans cette proposition, il y a aussi une dimension participative, puisque chaque jour, donc au cours des marches, Muriel Laborde va réaliser des bulles sonores. Ça veut dire quoi, une bulle sonore?
1: En fait, tous les jours, en fin de randonnée, elle va créer une bulle sonore de ce qui s'est passé dans la journée et elle va le diffuser aux radios locales, dont la vôtre. Et au cours de ces bulles sonores, elle va enregistrer ce qui va se passer pendant la randonnée. Donc, les discussions des marcheurs, marcheuses, nos lectures. Elle va proposer des jeux aussi aux marcheurs, marcheuses. Peut-être écouter le bruit des oiseaux, des rivières traversées, etc. Et c'est vraiment une espèce de petite synthèse sonore de ce qui se sera passé entre nous pendant la journée. Et de garder une trace et de pouvoir diffuser à tous ceux qui ne seront pas là pendant la journée.
0: Donc, guettez bien les ondes du 88.6 chaque matin du 27 mai au 30 mai, puisqu'on diffusera dès le lendemain. Ça commence, la marche commence le 26 mai et nous, on diffusera à partir du 27. Chaque matin, on diffusera ces bulles sonores comme une trace de cette marche, comme un écho. C'est une marche qui va laisser des traces sonores, mais aussi des traces écrites. Vous proposez de participer à l'écriture d'une lettre aux habitants et aux habitantes, une lettre qui s'appellera « Liée ». Alors, quel sera l'objet de cette lettre?
1: Cette lettre, elle va avoir la forme d'une cartographie sensible. Et à la fin de chaque randonnée, et pendant la randonnée aussi, on va proposer aux marcheurs et marcheuses, sans obligation aucune, de remplir ces petites cartographies de mots ou de dessins, et on les guidera dans l'écriture de cette lettre. L'idée, c'est qu'on ait une trace de ce qui s'est passé ensemble à la fin de la semaine.
0: Et d'ailleurs, cette lettre et ces bulles sonores, on les retrouvera après ces 5 jours de marche, dans une restitution publique à l'arrivée, à la médiathèque Élise et Maurice Boulle à Villeneuve-de-Berre. C'est à 18h le samedi 30 mai. Comment et pourquoi vous avez pensé ce temps?
1: C'est la dernière randonnée, le dernier jour. On va arriver à Villeneuve-de-Berre avec nos marcheurs et marcheuses du jour. Et l'idée, c'était de finir cette marche littéraire au festival d'une cour à l'autre. Et donc, on avait envie d'une restitution pour tous ceux qui n'auront pas participé et ceux qui auront participé peut-être une journée ou deux journées au cours de la semaine. Et donc, de pouvoir diffuser les bulles sonores qui auront été faites chaque jour pouvoir présenter notre lettre collective qui sera accrochée sur les murs de la médiathèque, proposer certaines lectures qu'on aura aussi faites pendant la marche littéraire. Et maintenant aussi, on laisse ouvert à d'autres surprises en fonction de ce qui va se passer pendant ces 5 jours, parce que c'est une grande première pour nous. On n'a jamais fait ce type de format. Donc, on laisse une petite ouverture à l'inconnu.
0: Cette restitution, elle rentre dans la programmation du festival d'une cour à l'autre, comme tu disais à l'instant. D'ailleurs, le lendemain, le dimanche 31 mai, vous rejouez Décroche, justement dans le cadre du festival d'une cour à l'autre. C'est quoi ce festival ?
1: Ce festival, c'est un festival des arts de la rue qui existe depuis un certain temps et on est partenaire, on y a joué nos spectacles déjà et ils ont tout de suite été OK pour nous accueillir à la fois à l'arrivée de la marche littéraire et pour programmer le spectacle Décroche Petite Forme cette année. Randonnée, restitution plus spectacle, ça faisait un peu beaucoup pour nous sur le samedi. Et donc, on s'est mis d'accord pour proposer le spectacle le lendemain, une fois reposé de ces 5 jours de marche.
0: Alors, pour les infos pratiques, je vais les donner. Elles sont aussi à retrouver sur votre site internet, sur le site du Tungsten Théâtre. Le mardi 26 mai, le départ se fera à Sautre, sachant qu'on peut se retrouver dès 9h30 pour un rendez-vous covoiturage à Saint-Pons. Saint-Pons, c'est l'arrivée du mardi 26 mai. Et donc, à 15h, vous arrivez à Saint-Pons. Et à 19h30, à Saint-Pons, vous jouez Décroche chez Emerson, 5 rue du Barry. C'est à Saint-Pons. Attention, la jauge est limitée, donc il faudra réserver auprès du Tungsten Théâtre. Ensuite, le lendemain, le mercredi 27 mai, c'est le jour où vous faites la boucle. Pour le coup, vous ne reliez pas un village à un autre, mais vous faites une boucle depuis la ferme des cochons nomades à Malavas jusqu'à la ferme des cochons nomades où sera joué le spectacle Décroche à 19h30. Chaque soir, c'est à 19h30. Et le jeudi 28 mai, départ de Darbre pour le covoiturage qui sera suivi de la randonnée. Donc, départ de la randonnée à Saint-Jean-le-Centenier. Sachant qu'on arrivera donc à Darbre, à la ferme des chèvres de Vandrias, pour une soirée projection surprise à la ferme. Et le 29, on retrouve Décroche Petite Forme à 19h30, à Saint-Ginet-en-Coiron, chez Sabine, avec un départ de la randonnée de l'église de Darbre, ou bien, comme d'habitude, on peut se retrouver à Saint-Ginet-en-Coiron dès 9h30 pour covoiturer, aller ensemble en voiture jusqu'à Darbre, où on repartira à pied. Et puis le samedi 30 mai, c'est l'arrivée donc à Villeneuve-de-Berre. On part de Mirabel et on va jusqu'à Villeneuve-de-Berre le samedi 30 mai pour la restitution de la marche littéraire à 18h. Et puis le lendemain, le dimanche 31 mai, vous rejouez Décroche à 17h dans le cadre du festival d'une cour à l'autre qui se déroule à Villeneuve-de-Berre tout le week-end. Et si on veut rejoindre cette marche, est-ce qu'il faut réserver ?
1: Si vous voulez rejoindre cette marche, alors pas la peine de réserver. Vous pouvez retourner sur le site pour avoir les infos claires, parce qu'il y a beaucoup d'informations sur les lieux de rendez-vous, de covoiturage, de début de randonnée. Et rejoignez-nous tous les matins, quand vous voulez. Pas la peine de réserver, on vous attend. Et on espère vous trouver nombreux et nombreuses, que ce soit pour les marches ou pour le spectacle le soir.
0: Et le spectacle non plus, il n'y a pas besoin de réserver.
1: Non, il y a qu'un soir où il faut réserver, c'est le mardi 26 mai, quand on va jouer chez Emerson, 5 rue du Barry à Saint-Pons. Là, la jauge est limitée, donc c'est bien de réserver.
0: Mais sinon, les autres soirs, il y aura la place.
1: Oui, il y aura de la place.
0: Ok, super. Et quand tu disais le site, donc c'est le site du Tungsten Théâtre.
1: Oui, c'est le www.tungstentheatre.org. Et vous retrouvez, quand vous allez sur le site, c'est la première page et vous retrouvez toutes les informations.
0: Sachant que tous les rendez-vous que vous proposez sont soit gratuits, soit à participation libre.
1: Oui, oui.
0: Et cette marche littéraire pour le Tungsten Théâtre, pour vous, c'est une invitation à ralentir. Qu'est-ce que ça veut dire, ralentir ?
1: Ça veut dire qu'on... En fait, c'est aussi en lien avec la thématique de notre spectacle, vu qu'on y parle du smartphone, du fait d'être connecté tout le temps, d'être stimulé tout le temps. La randonnée offre autre chose. Généralement, on décroche un peu de cet outil la plupart du temps. Et c'est une invitation à ralentir, à observer, à être ensemble et en lien direct.
0: Et c'est intéressant parce que le téléphone, c'est aussi ce qui nous permet parfois de garder des traces, des randonnées. Et là, vous proposez d'autres outils pour faire trace.
1: On propose des outils plus rustiques, des outils papier, crayon, enregistrement. Ouais.
0: Est-ce que tu veux rajouter quelque chose sur cette marche littéraire?
1: Oui, cette année, donc c'est la première édition de la marche littéraire. Et normalement, on devrait reconduire une marche littéraire l'année prochaine, fin mai aussi, qui se finira de nouveau au festival d'une cour à l'autre. Et cette fois, la compagnie mènera la marche, mais reliera d'autres villages du territoire Bergue-Guaron. Et le spectacle présenté le soir sera un spectacle qu'on va créer courant fin 2026-2027 avec un groupe d'adultes amateurs. Et la thématique là sera la marche.
0: Et quels sont les prochains rendez-vous de l'été du Tungsten Théâtre?
1: Alors, on organise une soirée Ripaille et Culture à Saint-Jean-le-Centenier le 3 juillet. On avait fait ça l'année dernière, en début juillet, où la compagnie proposait ces deux spectacles, puisque la compagnie réside à Saint-Jean-le-Centenier. Et donc, cette année, on propose notre dernier spectacle, Angle mort, autour de la mort, suivi d'un concert. Et il y aura aussi proposition de nourriture locale par notamment la ferme des cochons nomades et d'autres produits très, très locaux. Voilà, et on va jouer aussi Angle mort au pas de côté le 18 juillet, plus un autre spectacle de la compagnie au pas de côté aussi, mais on ne vous dit pas encore lequel.
0: Et puis, n'oubliez pas aussi le rendez-vous à la marche littéraire sur les villages de la communauté de communes Berg et Coiron du 26 au 31 mai, du mardi 26 au dimanche 31 mai, sachant qu'il y aura également des bulles sonores qui seront diffusées sur la radio Info RC et on vous redonnera les rendez-vous dans notre agenda. Merci beaucoup, Chloé Hervieux, d'être venue dans nos studios.
1: Merci à vous.
0: Et merci au Tungsten Théâtre de faire vivre la marche et la possibilité de ralentir sur ce territoire.
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Je suis arrivé à temps pour ta chanson, petite sœur. C'était vraiment incroyable. Tu t'es fait largement applaudir et tout, c'était largement mérité.

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Salut à tous, salut à toutes et bienvenue dans Two Beatles or Not To Be, une émission sur les Beatles, mais sans les Beatles. ...45 minutes pour écouter les Beatles autrement en explorant l'univers étendu des quatre fantastiques de Liverpool.

Le principe de l'émission, vous le savez, c'est de redécouvrir les Beatles avec une contrainte simple, ne rien diffuser de leur discographie officielle. Heureusement, il y a énormément d'artistes qui ont réinterprété le répertoire des Fab Four et qui nous offrent une autre vision de leurs chansons. La reprise qu'on va écouter pour commencer est signée par un grand nom du R&B, Stevie Wonder. En 1970, il publie une version de We Can Work It Out, qu'il rejoue ensuite en 2014 lors d'une soirée télévisée en hommage aux Beatles à l'occasion des 50 ans de leur première apparition à la télé américaine. Stevie Wonder, donc, pour cette reprise Soul en public de We Can Work It Out.

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1: Les grands noms de la musique tels que Stevie Wonder sont donc nombreux à avoir rendu hommage aux Beatles. Et inversement, les Beatles ont aussi, eux, fait référence à d'autres musiciens célèbres dans certaines de leurs compositions, comme par exemple au guitariste Eric Clapton, ami proche de George Harrison. La chanson Savoy Truffle, signée Harrison sur l'album blanc, est en effet dédiée au bluesman britannique. Intégralement consacrée au thème du chocolat, ce titre est en fait une taquinerie à propos de l'addiction d'Eric Clapton vis-à-vis des sucreries. George Harrison s'empare un jour de la boîte de chocolat que Clapton est en train d'engloutir et utilise la liste de noms de confiseries inscrites dessus pour écrire sa chanson. Mandarine crémeuse, Montélimar, noix de coco caramélisée et truffe savoyarde Savoy Truffle. La reprise signée They Might Be Giants est beaucoup moins rock que l'original, mais justement on a vraiment l'impression d'être affalé dans un canapé et d'enfourner méthodiquement et nonchalamment les différents chocolats les uns après les autres.

On était au début des années 2000 avec le duo new-yorkais They Might Be Giants, dont je vous conseille d'ailleurs l'univers absurde et expérimental. Pour redécouvrir les Beatles en évitant leur discographie officielle, on peut donc écouter des reprises, comme on vient de le faire, mais on peut aussi jeter une oreille à ce qu'ils ont fait avant. Pour vous fixer les choses, cette discographie officielle démarre avec la parution du premier single du groupe, Love Me Do, en octobre 1962. Mais pile un an plus tôt, les amateurs de musique ont déjà eu l'occasion d'entendre les Beatles sur un autre disque, mais sous un autre nom, les Beat Brothers, ou plus précisément, Tony Sheridan and the Beat Brothers. Et oui, pour leur première apparition dans le circuit commercial, les Beatles sont en fait un groupe d'accompagnement. Il s'agit d'une série d'enregistrements réalisés lors d'une des résidences du groupe dans les petits clubs de Hambourg en Allemagne, durant lesquels le musicien britannique Tony Sheridan, qui a plus d'expérience, est leur mentor. Ce premier disque sur lequel on entend les Beatles est un single. Il y figure en face A une reprise rock'n'roll d'un traditionnel écossais, My Bonnie Lies Over the Ocean, rebaptisé pour l'occasion simplement My Bonnie. Une chanson à fort potentiel commercial puisqu'elle est populaire chez les marins de Hambourg et chez les Allemands qui l'apprennent en cours d'anglais. My Bonnie, donc, avec Tony Sheridan au chant et John, Paul et George au chœur. John est aussi à la guitare rythmique, Paul McCartney à la basse, Ringo Starr n'a pas encore été recruté, c'est donc toujours Pete Best à la batterie, et George Harrison partage la guitare solo avec Sheridan, ce dernier assurant le solo principal.

Tony Sheridan and the Beat Brothers, enregistré en Allemagne. Les Beat Brothers qui sont donc, vous l'avez compris, en réalité les Beatles. Au début des années 60, les Beatles alternent ainsi séjour à Hambourg et série de concerts au Cavern Club à Liverpool qui devient leur QG. Et il existe là aussi quelques enregistrements des premiers pas des Beatles de ce côté de la mer du Nord au Cavern Club, notamment un jour de 1962 durant lequel le groupe s'enregistre en répétition, ici avec un instrumental jazzy signé Paul McCartney et intitulé Cat's Walk. C'est désormais Ringo Starr qui est derrière la batterie.

Cats Walk, les Beatles n'incluront jamais ce titre à leur disque. Paul McCartney le déterre tout de même 5 ans plus tard pour l'offrir au tromboniste Chris Barber. Ce dernier en publie donc en 1967 une version jazz accompagnée de son groupe, le Chris Barber's Band. Au passage, la chanson change de nom pour devenir Cat Call, séparera-t-il Paul McCartney qui joue la partie d'orgue.

Un enregistrement durant lequel on s'amuse bien, visiblement. Le résultat est excellent, on ne s'explique pas vraiment pourquoi ce single est passé totalement inaperçu à l'époque, malgré la signature McCartney sur la pochette. C'était donc Cat's Walk ou Cat Call, joué à l'origine par les Beatles pendant leur première prestation, puis vient leur premier véritable single en tant que Beatles, sans Tony Sheridan, Love Me Do comme on l'a dit, puis leur premier album, Please Please Me, sur lequel figure un mélange de compositions originales et de reprises rock'n'roll ou R&B, comme par exemple une reprise de Chains, que l'on doit aux Cookies, un trio de chanteuses américaines qui deviendront plus tard les choristes de Ray Charles.

Vous êtes bien dans To Beatles or Not To Be. Pas d'instrument électrique dans le morceau qui suit, pas de guitare non plus, pas de percussion, pas de voix, et pourtant c'est bien une reprise des Beatles qu'on va écouter à présent. Il s'agit d'un quatuor à cordes, c'est-à-dire deux violons, un alto et un violoncelle. Il s'agit de VSQ, le Vitamin String Quartet, un projet californien de reprise à base de cordes frottées, donc, qui s'est frotté, c'est le cas de le dire, à tous les grands noms de la pop et du rock. Ce collectif existe depuis plus de 20 ans, a publié des centaines d'albums, dont des compilations de reprises des Beatles.

Paperback Writer, version musique de chambre. On continue cette émission qui s'intéresse à l'histoire des Beatles, une histoire qui se poursuit toujours aujourd'hui, puisque les Fab Four continuent d'être joués et chantés de nos jours. C'est l'heure de la rubrique « La reprise du mois », dans laquelle je vous propose une reprise publiée tout récemment et qui m'a tapé dans l'œil ou dans l'oreille, si vous préférez. Aujourd'hui, c'est l'artiste Alberto Garcia, alias Alien Tango, un jeune musicien espagnol installé à Londres. Son univers est complètement barré. Il affirme être connecté au cosmos et restituer la musique d'un univers parallèle, une ambiance psychédélique qui correspond tout à fait à l'album Sgt. Pepper's des Beatles. Alien Tango en a extrait la chanson Getting Better il y a quelques semaines et il l'a réinterprétée avec une énergie indéfinissable et unique que j'aime beaucoup.

0: Pour la fin de cette émission, on va décortiquer une chanson qui a une place particulière dans l'histoire des Beatles, puisqu'il s'agit d'un des plus grands succès du groupe. Nous allons parler de Hey Jude, qui s'est écoulé à 8 millions d'exemplaires dans le monde, selon les estimations, soit leur deuxième meilleure vente de single après I Want to Hold Your Hand. Hey Jude naît dans la voiture de Paul McCartney sur la route de Weybridge, au sud-ouest de Londres, au printemps 1968. Alors que Cynthia et John Lennon viennent d'entamer une procédure de divorce, Paul décide de rendre visite à l'épouse et au fils de son collègue pour les réconforter dans ce moment difficile. Comme il en a l'habitude, il profite de l'heure de trajet pour élaborer des chansons et il a l'idée d'en adresser une au petit Julian, 5 ans, pour le consoler. Hey Jules se transforme finalement en Hey Jude et les premières répétitions débutent fin juillet au studio d'Abbey Road dans une ambiance plutôt décontractée.
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L'enregistrement proprement dit doit se dérouler dans d'autres studios londoniens, les studios Trident, qui sont à la pointe de la technologie avec leur enregistreur 8 pistes, le premier du Royaume-Uni. Les studios habituels des Beatles sont en effet toujours limités à 4 pistes, insuffisant pour la deuxième moitié de la chanson, les fameux nanana, une partie qui doit être accompagnée d'un orchestre.

Alors on le sait, Hey Jude est remarquable par sa durée importante, un peu plus de 7 minutes, mais elle est encore plus remarquable par les moyens de parvenir à cette durée. Même s'ils sont plutôt rares, il existe en effet déjà d'autres singles pop-rock d'une longueur comparable, un

et les trompettes qui s'ajoutent petit à petit pour souligner la ligne de basse. Une technique qui apporte curieusement de la lourdeur et de la stabilité aux instruments rock plus agités des 4 Beatles. Autre curiosité, un très lent fondu démarre très tôt alors qu'il reste encore 2 minutes de musique. Ces deux éléments, basse très présente et fondu très progressif, créent un incroyable effet transcendantal. On a l'impression d'assister au passage d'une longue caravane qui s'éloigne lentement pour disparaître à l'horizon. Les 36 musiciens embauchés pour ce passage ne se sont pas contentés de jouer leur partition. Une fois leur travail accompli, il leur est en effet proposé de doubler leur rémunération en participant au chœur sur ce refrain répétitif afin de lui donner plus de vie et de volume. À l'exception de l'un d'eux qui s'en va en protestant « Je ne vais pas chanter la saloperie de chanson de McCartney », la plupart acceptent. J'aime bien imaginer les mecs en costard ranger soigneusement leurs violons, clarinettes et autres corps d'harmonie pour ensuite taper dans leurs mains et reprendre ensemble à tue-tête les nananas jusqu'à 3h du mat. Cette longue coda constitue donc l'apogée du morceau. Pour rendre cette apothéose la plus efficace possible, la chanson est construite auparavant selon une lente et progressive montée en tension et démarre par un simple piano-voix auquel s'ajoute ensuite un tambourin, une guitare acoustique et quelques chœurs, puis la basse. Et en particulier, la batterie, elle, ne fait son entrée qu'à la fin du deuxième couplet, ce qui est en fait dû à un heureux hasard. Quand la séance d'enregistrement débute, personne ne se rend compte en effet que Ringo s'est éclipsé aux toilettes, situées juste à côté de son instrument. Le batteur déboule en catastrophe et rejoint les musiciens à la volée, parfaitement en rythme pour introduire le premier pont musical. Un effet que McCartney trouve génial et décide de garder. Pour mettre encore plus en lumière la coda finale, la première partie de Hey Jude est, musicologiquement parlant, simplissime, ce qui, paradoxalement, est tout un art. La progression des accords et l'enchaînement des couplets et des ponts sont tout à fait standards et le jeu des Beatles est très sobre. Au niveau du chant, Paul McCartney est tout bonnement exceptionnel. Là aussi, il s'applique à être simple et efficace et ne distille que quelques toutes petites fioritures terriblement efficaces comme ce « Let it out and let it in » en arrière-plan. Ou encore cette petite variation sur Hey Jude. Quand la première partie se termine, McCartney effectue la transition vers l'hymne final grâce à un véritable tour de force. Il accomplit un arpège sur plus de 2 octaves qui se termine sur un fa aigu habituellement réservé aux chanteuses soprano et chanté ici avec une voix entre guillemets pleine sans avoir recours à la voix de fossé. On l'apprécie bien sur cette version enregistrée en répétition.

Et puis sur la deuxième partie, Paul improvise et se lâche complètement avec des interjections mi-chantées, mi-hurlées, mi-rugies. En voici quelques exemples.

Bon, finalement, comment expliquer que Hey Jude soit devenu l'un des plus grands tubes de tous les temps, considéré par John Lennon comme le meilleur titre de Paul McCartney ? Évidemment, c'est toujours difficile de répondre à ce genre de questions, mais le message véhiculé par la chanson y est probablement pour quelque chose. Ce qui était au départ destiné à consoler un enfant bouleversé par le divorce de ses parents s'est finalement transformé en un réconfortant hymne universel à l'amitié, un encouragement à agir selon son instinct sans trop tergiverser, à suivre l'amour dès qu'on l'a trouvé. Quant au mantra final,

Il illustre la célébration de cette excitation du lâcher-prise. Allez, c'est la fin pour aujourd'hui dans Two Beatles or Not To Be. J'espère que cette émission vous aura plu, que vous aurez apprécié cet éclairage différent sur les Beatles. Et puis, une fois n'est pas coutume, pas de reprise ni de version alternative. On se quitte avec la version officielle de Hey Jude. Et au fait, si vous vous demandiez, il paraît que la syllabe « na » est prononcée 216 fois dans la chanson. Je vous laisse vérifier.

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3: En remettant les noms, les mots-clés, les notions, les idées dans l'ordre alphabétique, l'index donne l'impression de réinitialiser la lecture en même temps qu'il brasse tout ça dans un sens aléatoire. C'est-à-dire que la remise en ordre alphabétique est aussi une mise en désordre qui peut s'entendre d'autant plus jubilatoire qu'elle est soigneuse. Et si pour de vrai, on remettait en ordre alphabétique l'Avare de Molière, la Bible, la Recherche de Proust ou le Voyage d'hiver de Schubert? Tel est le programme de ce numéro indexé de Métaclassique, au cours duquel vous pourrez même entendre en fin d'émission une création mondiale de la Marseillaise alphabétique intégrale. D'ici là, vous allez pouvoir entendre 6 artistes, que je vais donc nommer dans l'ordre alphabétique, Orlando Bass, qui a composé la Marseillaise remise en ordre alphabétique et la joue au piano avec Colline Infante, Nicolas Lelièvre, qui a mis dans l'ordre alphabétique Chez Côté de Duswan, le premier livre d'Adula perdu recherche-temps de Marcel Proust, Franck Mass, qui a eu l'idée de mettre en ordre alphabétique l'Avare de Molière, puis la Bible et enfin la Marseillaise, la poéticienne tendance critique créative Sophie Rabault, qui a soumis l'idée de pratiquer l'index des noms de la recherche de Proust comme une partition à Marianne Seleskovitch.

0: être mettre à l'index.
1: Franck Mas.
0: C'est vraiment une révolution dans la littérature, dans l'inscription, dans l'histoire de l'écriture. C'est quelque chose d'extraordinaire. Mais au-delà de ça, l'index, quand on parle d'index, on parle souvent de non seulement du doigt, mais on parle du doigt tendu. Et un doigt tendu, quand on pointe un objet avec un doigt tendu, l'index, et c'est là où il y a un lien extraordinaire entre l'index littéraire lié à la philologie et l'index dont je vais te parler, l'index même, enfin le doigt qui montre, c'est, me semble-t-il, c'est très subjectif et c'est très personnel, c'est le proto-mot, c'est le premier mot avant même que le langage ne soit acquis. Et figure-toi que...
2: C'est ce qu'il dit sans la parole.
0: C'est ce qu'il dit. Les enfants, avant même de savoir parler, montrent un objet par le doigt, désignent l'objet par le doigt. Donc c'est non seulement le signe de la désinence, de la monstration, l'index suggère également une autre altérité qui est celle de l'autre à qui l'on montre quelque chose. Et ce que j'ai compris, je te promets que c'est vrai, ce que j'ai compris, c'est que l'index est toujours du présent. L'index, lorsqu'il pointe un objet, est toujours du présent. C'est du présent montré.
2: Parce que... C'est faire un index thématique d'un livre, c'est aussi donc indexer des choses qui peuvent être importantes aux yeux du lecteur pour peu qu'il en refasse la circulation.
0: Absolument.
2: C'est lui offrir un chemin possible.
0: C'est surtout une autre manière de parcourir le livre,
2: oui,
0: après la lecture et de développer, de déplier le livre en se référant en plus à la fin du livre, parce que les index sont en général à la fin du livre. Ce qui est très drôle, ça pourrait être au début du livre. C'est l'index, l'indexation des éléments appartenant à un livre sont toujours positionnés dans la chronologie des pages à la fin du livre. Ce qui est très drôle, parce que l'index dans la littérature est à la fin des livres, alors que l'index de la main, me semble-t-il, est au début du mot.
2: Oui.
0: Donc il y a comme un début et il y a une fin, il y a comme une espèce de boucle qui se fait entre l'index organique et l'index littéraire. C'est très drôle en fait.
2: Vous mettez des livres importants comme la Bible dans l'ordre alphabétique.
0: Oui, c'est un petit livre sympathique. Mais oui, oui, oui.
2: Mais c'est oui. Le premier livre imprimé.
0: Il semble, hein, il semble bien. Enfin, imprimé en Occident.
2: Oui,
0: parce qu'il y a des manières d'impression, notamment en Chine, qui sont bien antérieures à l'impression de la Bible de Jérusalem par Gutenberg en 1555, je crois, avec un gros point d'interrogation. Non, parce qu'il y avait des petites lettres qui sont parfois imprimées comme ça, des mots chinois, mais qui étaient vraiment à ce qu'on appelle l'imprimerie occidentale. Alors oui. Effectivement, j'ai mis en ordre alphabétique la Bible.
2: Techniquement, comment on s'y prend? Avant de parler de l'enjeu, bien sûr.
0: Alors, d'abord, on s'y prend parce qu'il y a une idée derrière. Qu'est-ce que c'est que de mettre les choses en ordre alphabétique? L'ordre alphabétique, en fait, il est contemporain de la Bible. C'est les Araméens, en gros, qui ont inventé la structure alphabétique. Et la langue araméenne est une des langues sémites de la Bible. Or, cette espèce de tâche pharaonique, qui est en même temps très sotte à faire, parce qu'une espèce de mécanisme très, très sot, en fait, il vient du fait que je voulais absolument tenter une approche de la mise en scène différente de celle que je connaissais jusqu'alors. Un texte de théâtre n'existe que pour être perpétuellement interprété. Donc c'est la subjectivité du metteur en scène qui va trouver dans le texte qu'on lui donne une lecture du texte qui n'aura pas été développée jusqu'alors. Il s'agit d'une pure subjectivité. La correspondance entre le texte de théâtre et la Bible, elle est donc simple, c'est que la Bible, de la même manière que le texte de théâtre, n'existe et n'existe toujours que dans leur perpétuelle interprétation. On parle même d'exégèse, hein, l'exégèse, qui est l'exercice d'interprétation par excellence. Donc, mise en scène, interprétation du texte de théâtre et exégèse créent vraiment des parallèles très proches entre texte de théâtre et texte biblique. Ça, c'est le point de départ. Comment mettre en scène un texte de théâtre sans faire appel à ma propre subjectivité? Imaginons que je veuille monter l'Avare de Molière. On a fêté dernièrement les 400 ans de la naissance de Molière, donc ça fait 400 ans que Molière est joué. Qu'est-ce que ça veut dire que de monter un Avare de Molière en 2025? Je pense que c'est la question que tous les metteurs en scène préalablement devraient se poser avant même de s'attacher à la création d'une mise en scène. Or, je présuppose qu'il y a beaucoup d'orgueil derrière, beaucoup de subjectivité et probablement une énorme dose d'inconscience. Et ne voulant pas rentrer dans ces trois champs-là, je me suis dit comment moi, je peux mettre en scène un Avare de Molière, puisque je sais fondamentalement que la lecture que j'aurai du texte de Molière serait dans l'incapacité de pouvoir montrer quelque chose qui n'aurait pas déjà été fait par mes prédécesseurs. Je le sais. Donc je me suis dit, il est hors de question que mon orgueil et ma subjectivité supplantent ce que je suppose comme étant des summums de mise en scène. Comment donc faire? Chaque mot écrit a un ordre particulier dans la phrase. Ça s'appelle la syntaxe, sujet, verbe, complément. Donc, me semble-t-il, le premier metteur en scène d'un texte de Molière, c'est pas le premier, c'est Molière lui-même. Non pas Molière en tant que metteur en scène, mais Molière en tant qu'écrivain. Parce qu'il aura choisi et déterminé la position des mots dans l'espace de la page. Donc, également la position des mots dans l'espace scénique. Partant de ce principe-là, je me suis dit, mais comment je peux déconstruire ou révéler une autre forme de mise en scène des mots de Molière sans passer par ma propre subjectivité, sinon de retomber dans l'histoire de la littérature, dans l'histoire de l'écriture, ce serait beaucoup plus juste de le dire comme ça. Et donc, je me suis fait archéologue, entre guillemets, et je suis tombé sur la plus extraordinaire structure toujours actuelle de nos jours, qui est une des plus grandes révolutions intellectuelles de l'histoire de l'écriture, qui est l'ordre alphabétique. J'ai donc mis en ordre alphabétique le texte de Molière, qui me permettait non plus de faire appel à ma propre subjectivité pour découvrir une autre facette du texte dont j'étais incapable de mettre en lumière, mais de prendre l'histoire de l'écriture pour que ce texte devienne autre chose que ce que nous attendons qu'il devrait être.
2: Est-ce que vous savez, par exemple, maintenant, le nombre de « a », le mot « a » qu'il y a dans l'ensemble des pièces de Molière, alors?
0: Non, parce que j'ai fait... Alors, je l'ai fait que pour l'Avare. Par contre, je peux te dire combien il y a de nombre de « a » dans la Genèse de la Bible de Jérusalem en français, qui a été ensuite ma deuxième tâche, parce que j'ai commencé par mettre l'Avare en ordre alphabétique, et après j'ai mis la Bible en ordre alphabétique. Les 66 livres, pendant 8 ans, tous les matins.
2: Tous les matins, pendant 8 ans?
0: Oui, parce que un metteur en scène, c'est un artisan du théâtre.
2: Il faut mettre 3 mois à rassembler tous les mots qui commencent par A, 3 autres mois.
0: J'ai fait livre par livre.
2: D'accord.
0: J'ai la Genèse, l'Exode.
2: Ah oui.
0: Et il y a 187 A dans la Genèse. Oui, il y a 187 A dans la Genèse de la Bible de Jérusalem en français.
2: Alors ça, c'est un type d'information qui arrive en faisant cet exercice. J'imagine qu'il y a un type d'information plus intéressant aussi.
0: Figure-toi que le mot amour,
2: oui,
0: qui est dans le Pentateuque, donc les 5 premiers livres, c'est un apax. C'est-à-dire
2: qu'il y a une seule fois
0: le mot amour dans la version de la Bible de Jérusalem en français, qui n'arrive qu'une seule fois dans le Pentateuque.
2: Ah oui, ça fait éclater les apax.
0: Ça fait éclater, c'est un révélateur d'apax.
2: Ouais.
0: L'indexation en ordre alphabétique de la Bible m'a permis de faire émerger des apax.
1: Alors, c'est une concordance à Euripide, ça veut dire qu'on a pris tous les textes d'Euripide.
2: Sophie Rabault.
1: On les a classés, on a classé les mots par ordre alphabétique dans toutes les pièces. Voilà, donc les savants se servent de ça pour retrouver toutes les occurrences d'un mot, ça les amuse beaucoup. Et ce qui est rigolo, c'est que ça commence par A, et donc A, c'est une exclamation tragique. Donc là, on voit que dans un nombre de pièces, il y a A, mais dans d'autres pièces, on a AA, dans une pièce, on a AAA, et dans une dernière pièce, on a AAAA. Voilà, donc c'est un document précieux.
3: Il y a des APAX.
1: Il y a sûrement des APAX, et ils n'aiment pas ça, parce que l'APAX est toujours susceptible d'être inauthentique. Parce qu'un auteur antique est réputé se répéter. D'accord. Donc quand ils ont un seul mot, on se demande toujours si ce n'est pas quelqu'un qui l'a rajouté. Ils n'aiment pas les APAX, les savants. J'ai malheureusement pu reproduire que le A, donc, mais on a
2: tout l'alphabet
1: jusqu'au oméga. On peut lire Euripide par ordre alphabétique.
2: Nietzsche, il avait accès à ça ?
1: Oui, bien sûr. Oui.
2: Est-ce que oui, quand il dit qu'Euripide est beaucoup plus sanguinaire que les autres, c'est partie de ce genre de document ou...
1: Je ne pense pas. Non, c'est vraiment ça. C'est pour des savants poussiéreux. C'est-à-dire, c'est vraiment je veux connaître toutes les occurrences de ce mot. Comme ça, je pourrais dire si c'est d'Euripide. Comme ça, je vais savoir si telle forme est exceptionnelle ou pas. C'est plus de l'ordre de l'établissement du texte pour vérifier que quelque chose est authentique ou pas. Mais c'est complètement affreux parce que ça veut dire que le pauvre Euripide n'a pas le droit de dire quelque chose d'exceptionnel. En fait, c'est-à-dire s'il dit quelque chose d'exceptionnel,
3: mais on veut dire c'est pas d'Euripide.
2: Ah oui, c'est une façon d'enquêter sur le texte qui exclut l'originalité par principe.
1: Complètement. Voilà, c'est un grand génie. Il ne faisait jamais rien. Il s'est répété toute sa vie. Quoi, en gros. Et donc après, ils te disent ce n'est pas Euridipéen. Voilà.
2: Oui. Ouais, ça c'est le grand mot.
1: Ouais, ouais.
4: Ted ?
5: Non, pas du tout. Tu captes même ça.
2: Du off Euripide.
1: À partir de maintenant, fais du off.
2: Je fais que du off Euripide.
1: Tu as besoin qu'on t'aide. Ah.
0: Et surtout, ce qui est très beau, c'est que tout d'un coup, quand on aligne et qu'on imprime, par exemple, les textes mis en ordre alphabétique, avec l'ensemble des occurrences de chaque mot, le mot devient, du fait qu'il soit extrait de la structure syntaxique de la phrase, un élément de variation du noir. C'est-à-dire, quand j'imprime par exemple le Pentateuque en entier sur une page, où l'ensemble des mots sont rangés selon non seulement l'ordre alphabétique, mais en fonction de leur occurrence, chaque mot en fonction de sa graphie, de sa longueur, devient non plus le véhicule d'un sens, mais devient le véhicule d'une variation de noir. Et donc le mot devient ce par quoi non seulement le texte se met à vibrer, mais à créer des variations et des miroitements de gris. Donc le mot devient une unité du noir et non plus une unité du sens.
2: Vous variez les supports de restitution de ce travail. Ça va du confetti à la carte routière.
0: Ah oui, c'est vrai que je fais des confettis aussi. C'est vrai que j'avoue. En fait, j'oublie, mais je fais ça tous les jours, en fait. Oui, parce que c'est vrai que j'écris la Bible sur des confettis.
2: Oui.
0: Oui, c'est vrai.
2: Mais c'est des confettis que vous sortez de leur usage, vous les jetez
0: dans la rue. Non, il faut surtout pas.
2: Il
0: faut surtout qu'il n'y ait aucun. Non, j'écris un mot par confetti.
2: Ah oui, un mot. Même quand il est long, ça tient sur un confetti.
0: Alors oui, ce sont des confettis dorés.
2: Ouais.
0: Il y a des gens qui refusent de marcher sur le texte. Refusent de marcher sur la Bible parce que
2: c'est la Bible.
0: Parce que c'est la Bible. Bon, après, je laisse la possibilité ou pas.
2: Quand bien même elle est en confetti.
0: Bien sûr.
2: Ouais.

0: Nicolas Lelièvre, vous avez mis à la recherche du temps perdu de Proust dans l'ordre alphabétique.
1: En effet, j'ai fait ça il y a quelques années. En fait, ça venait tout simplement de ma lecture de Proust. Vers l'âge de 40 ans, je me suis lancé dans la lecture de la recherche et ça m'a pris un petit temps quand même, hein, quelques années. Alors, j'ai pas lu que ça pendant 3 ou 4 ans, mais entrecoupé chaque volume d'autres lectures. Mais au total, pour venir au bout de la recherche, ça m'a, ouais, je sais plus exactement, mais peut-être 3-4 ans comme ça. Et ça m'a tellement bouleversé, tellement remué. Enfin, c'est pas très original de dire ça, mais tout ce qu'on dit sur la recherche est vrai. Il faut lire cette œuvre. C'est quelque chose d'assez incroyable. Et approchant plus la fin de ma lecture, plus je la voyais arriver, plus je me disais que j'avais envie peut-être de trouver une manière de poursuivre. Alors, une des particularités de ce roman, c'est pas très original non plus de dire ça, mais c'est que lorsqu'il s'achève, tout est fait pour qu'on ait envie immédiatement de le reprendre au début. J'ai pas eu ce courage-là, mais je me suis dit quand même que j'allais prolonger un peu ma compagnie proustienne en faisant un travail plastique avec la matière du texte. Mon travail, c'est les arts plastiques. C'est ça que je fais comme métier. Alors, pas spécialement, moi je suis pas écrivain, mais la matière textuelle peut être intéressante. Et là, c'était l'idée de se saisir de Proust comme une matière plastique. Et donc, cet objet que j'ai produit est vraiment un objet plastique.
0: Le titre déjà est remis dans l'ordre alphabétique, ça
1: Oui.
0: devient A du Laperdu recherche-t-en.
1: C'est ça.
0: Rien que dans le rapport à ce titre, vous sentez que quelque chose est en train de se passer?
1: Bah, très clairement, moi j'ai c'est un bouquin que j'ai auto-édité à quelques exemplaires, c'est vraiment un multiple, une petite édition, un livre d'artiste, mais qui ressemble trait pour trait dans sa mise en forme à un livre de chez Gallimard, de La Blanche, la NRF chez Gallimard,
0: Qui
1: l'éditeur
0: devient FNR
1: qui
0: d'ailleurs.
1: devient FNR, ça aussi c'est reclassé dans l'ordre alphabétique. Vous savez, ça produit cet effet de quand on. La lecture, c'est pas simplement décoder des lettres et des phonèmes et tout ça, c'est aussi visuel. Et quand on mélange, quand on garde sur un mot, tout le monde a fait cette expérience-là, quand on garde la première et la dernière lettre d'un mot et qu'on mélange toutes les autres lettres, en fait, on arrive à le lire assez
0: Oui.
1: naturellement. Là, il se produit un peu la même chose, et c'est un des retours qu'on m'a fait, qu'il faut un petit temps pour. On identifie Proust tout de suite. Dans un second temps, on s'aperçoit qu'il y a quelque chose qui a un petit peu changé.
0: Du côté de chez Swann, devenant chez côté de Duswan.
1: Exactement.
0: Est-ce que donc vous avez procédé par chapitre ou comment est-ce que vous avez fait? Parce que là, ce qu'on vient de faire, c'est de remettre en ordre alphabétique certaines phrases. En l'occurrence, le titre du cycle et le titre du premier volume.
1: Oui, alors ça, c'est. Il a fallu que j'instaure un peu moi-même mon propre code, ma propre méthodologie. J'ai pas fonctionné par chapitre, mais j'ai simplement séparé les éléments de couverture, les éléments qui signalent ou qui informent sur la nature de l'objet, du corps du texte. Et donc le corps du texte est lui pris comme une masse complète. Et même les intitulés des chapitres, c'est-à-dire la numérotation, fait partie des autres caractères ou mots qui sont classés. Et j'ai simplement séparé la couverture pour avoir cet effet-là dont je vous parlais tout à l'heure, donc on identifie Proust quand même.
0: Alors, qu'est-ce qui se passe après la couverture?
1: Et bien après, on a la petite page de garde avec la dédicace que Proust fait à Monsieur Gaston Calmette, qui elle aussi est. Alors ça aussi, voilà, c'est traité comme la couverture.
0: Oui,
1: C'est un
0: ça
1: petit
0: devient à
1: élément
0: Calmette
1: en
0: Gaston
1: soi,
0: Monsieur,
1: voilà.
0: ouais.
1: Mais une fois qu'on a passé ces deux.
0: Peut-être on peut lire la dédicace
1: La
0: qui est donc
1: dédicace.
0: affectueuse comme de et profonde reconnaissance témoignage 1. Vous avez maintenu la majuscule à comme.
1: Oui, alors toute la ponctuation est conservée et est classée aussi apparaît en début de mon livre. On commence avec la ponctuation, puis les nombres, et ensuite commence le texte
0: Ouais.
1: en lettres, quoi.
0: Parce que ça fait l'effet aussi potentiellement d'une espèce de résolution qu'on prend avec le langage. Désormais, on ne dit plus comme ça doit être quoi la phrase originale, comme affectueuse et profonde reconnaissance. En témoignage, non.
1: Comme un
0: Comme
1: témoignage
0: un
1: de profonde et
0: témoignage.
1: affectueuse reconnaissance.
0: Voilà. Et donc désormais, on dira affectueuse comme de et profonde reconnaissance témoignage en. Témoignage 1.
1: Oui, comme si c'était un nouvel énoncé, enfin,
0: Une nouvelle façon de parler, c'est ça.
1: une nouvelle
0: Enfin,
1: façon de parler.
0: ouais, c'est ça.
1: Bah, il faudrait quand même qu'elle ait une logique Enfin, la logique, ça c'est parfaitement logique, hein, la classification alphabétique, mais c'est aussi complètement arbitraire et ça se fait au mépris du sens.
0: Oui.
1: Voilà, donc là ça marche encore parce que c'est un. Enfin, ça marche encore, on peut encore identifier
0: Oui.
1: des choses parce que le texte classé est court. Mais ensuite, dès qu'on part dans le corps du texte, ça devient complètement autre chose. On perd
0: Ah oui, vous commencez par plusieurs pages de tiret.
1: plusieurs pages de tirets, de virgules, de points. Donc, alors, ça, c'est aussi un effet marrant parce que le premier volume de la recherche, c'est peut-être le seul livre dont tout le monde connaît la première phrase. Même si qu'on l'ait lu ou pas, on sait. Longtemps, je me suis couché de bonne heure, tout le monde connaît ça. Et
0: Mais là, vous
1: là.
0: l'avez mise en ordre alphabétique, cette phrase-là, ou longtemps je me suis, tout est
1: Longtemps, tout
0: réparti,
1: est
0: donc
1: réparti.
0: longtemps et avec tous les longtemps,
1: Exactement.
0: je et avec tous les
1: C'est ça.
0: jeux, d'accord.
1: Donc là, en fait, on comprend très vite. Hein. Une fois qu'on a passé toutes ces quelques pages, ces nombreuses pages même de ponctuation, voilà, les guillemets, les parenthèses, voilà, quelques nombres. Et puis, bah, évidemment, le premier mot, c'est le verbe avoir, la troisième personne du singulier, sur quelques pages. Et puis, en fait, voilà, tous les A. Puis très vite, on part dans vraiment les mots.
0: Il y a beaucoup d'absolument.
1: Il y a pas mal d'absolument.
0: Pas mal d'acacias.
1: Pas mal d'acacia, peu de madeleine,
0: Ah
1: j'en
0: oui.
1: ai compté 8.
0: 8 madeleines. Donc il y a beaucoup plus d'absence que de madeleines.
1: Exactement, c'est
0: Ouais.
1: ça.
0: Mais vous l'avez écrit comment? C'est-à-dire, vous aviez la version de Proust d'un côté et vous recopiez en faisant attention qu'au moment où vous recopiez le mot, il soit correctement placé par rapport à l'alphabet ou.
1: Non, non, alors je me suis pas.
0: Vous avez fait un programme?
1: Alors au départ, c'était ça mon idée. En fait, si je veux remonter au tout début, l'idée m'est venue. Donc j'en étais rendu au deuxième volume,
0: Prendre le
1: à peu
0: relais,
1: près
0: ouais,
1: de
0: d'accord.
1: Proust. Enfin, j'ai pas eu l'idée à ce moment-là, mais ça a commencé à travailler. J'étais en train de lire à l'ombre des jeunes filles en fleurs et dans le train. Il se trouve que je prenais le train. À côté de moi, il y avait un camarade artiste que je connaissais un petit peu et il voit que je suis en train de lire la recherche. Et il me dit, ah, oh, tu es en train de lire Proust, c'est super. Je suis un fan total. Et il commence à me sortir son téléphone dans lequel il a stocké l'intégralité du texte en version numérique, quoi, en texte numérique. Et ça lui permet de l'avoir sous cette forme-là dans son téléphone. Ça lui permet à chaque instant de faire une recherche dans le texte de Proust pour voir comment telle idée ou tel mot a été employé ou articulé par Proust dans son roman. Comme s'il pouvait consulter Proust, l'avis de Proust sur tel ou tel sujet. Là, je trouvais ça génial. Je me dis, mais au-delà du fait que de ce côté amusant de son rapport à lui avec Proust qui m'amusait, de considérer le texte lui-même comme une matière dans laquelle on peut piocher, dans laquelle on puisse se servir. C'est ça que j'ai trouvé passionnant. Et au moment où j'ai voulu, comme je vous disais tout à l'heure, poursuivre ma petite expérience avec Proust, je me suis dit, ben voilà, il faut faire ça. En plus, comme Proust est maintenant dans le domaine public, on peut trouver très facilement le texte en tout format texte, format
0: Ouais.
1: Word, si vous voulez. Et à partir de ça, après, il y a un peu de cuisine à faire, mais les outils de traitement de texte, de tableur et compagnie peuvent très facilement classer par ordre
0: Prendre
1: alphabétique
0: le relais.
1: Abbé du Mont-Saint-Michel.
0: Marianne Zelenskovitch.
2: Deux points. Grand 2, virgule 957 points. Abbesse de Fontevraud, 2 points. Grand 2, virgule 773 points. Abner, en majuscule, virgule. Personnage d'Athalie, en italique, 2 points. Grand 2, virgule 665 points.
3: Un index est une liste alphabétique de noms
2: Abraham, 2
3: communs ou
2: points.
3: de noms
2: Quentin,
3: propres,
2: virgule.
3: souvent des noms de
2: 36,
3: personnes
2: virgule 842
3: ou des noms de
2: points.
3: lieux.
2: Académicien d'Isère, dont je lis avec émotion un conte.
3: La fonction
2: Grand
3: de
2: 2,
3: l'index
2: virgule
3: est d'aider à
2: 939 points.
3: retrouver telle ou telle occurrence d'un nom ou d'une
2: Académicien qui
3: notion
2: ne
3: dans un
2: vote
3: livre
2: pas pour
3: donné.
2: nous, afin de nous
3: Voilà
2: épargner la honte
3: pourquoi
2: d'être le
3: chaque
2: collègue
3: nom
2: de
3: est
2: X
3: suivi d'un nombre qui renvoie à la page
2: 1103.
3: où on le retrouvera. Parfois, l'indication de cette page en chiffres
2: Actrice,
3: arabes
2: entre parenthèses ancienne,
3: est
2: avec qui
3: précédée
2: la sœur de Bloch
3: d'un
2: fait scandale au
3: chiffre
2: casino de
3: romain
2: Balbec.
3: qui indique le tome
2: 32
3: 1,
2: 842.
3: 2,
2: Ne doit pas être confondu
3: 3,
2: avec Léa en
3: le
2: majuscule.
3: tome où il convient de se reporter.
2: Achate, fidèle compagnon d'Énée dans l'Énéide 3, 41.
3: Tel est le cas de l'un de mes index préférés. L'index des noms de personnes qui
2: Adam,
3: fait
2: le
3: suite aux
2: premier
3: trois
2: homme.
3: volumes aux éditions de la Pléiade
2: 4,
3: 1956 dans La recherche du temps perdu de Marcel Proust.
2: 3,
3: Je dis que c'est mon index
2: 79,
3: préféré
2: 405.
3: parce que j'aime lire les index, souvent beaucoup plus que le texte. J'aime lire les index pour des raisons esthétiques, plus que pratiques, parce que quand je les lis...
4: Balzac, Honoré de...
3: J'entends.
4: Hein?
3: Plutôt je vois...
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5: j'imagine de la musique que je ne sais pas chanter ou jouer.
4: Un roman Dumas.
5: C'est à peu près l'effet que me fait une partition que je ne saurais pas déchiffrer et que j'apporterai à une musicienne plus compétente que moi.
4: 690. Beethoven.
5: Mon amie Marianne est chanteuse lyrique.
4: 287.
5: Le 21 avril 2021,
4: 343.
5: Je suis allée voir Marianne chez elle. A choisi le roi. 94 600. Je lui ai donné l'index des noms de personnes à la recherche du temps perdu.
4: Baudelaire.
5: Je lui ai dit: tiens, voilà une partition.
4: Non.
5: Et puis, j'ai attendu qu'il se passe quelque chose.
4: Non, pas Baudelaire.
5: Tiens, voilà une partition.
4: Non. David.
5: Et puis,
4: le psalmiste.
5: J'ai attendu qu'il se passe quelque chose.
4: 288.
5: Tiens.
4: 665. 863. 975.
5: Voilà une partition.
4: Roi de cartes.
5: Et j'ai attendu qu'il se passe quelque chose.
4: David Louis, peintre français. 3 893 1025. Swan.
5: Tiens, voilà une partition.
4: Grand-oncle Mon, me tirer par mes boucles. 4 2 682. Il est cité aussi 2 173, mais par confusion,
5: je lui ai dit,
4: au lieu de ma grand-tante.
5: Voilà une partition.
6: Bah, une partition, oui, mais une partition sans mode d'emploi, non. Certains disent oui, hein. D'autres disent non, et puis en fait, on a dit peut-être. Et toute la question est donc de retrouver le mode d'emploi, et donc de l'écrire, finalement. Alors, on a fait des suppositions. On peut peut-être commencer par ça. Mm-hmm. On a fait des suppositions nombreuses. L'une d'elles pourrait être, par exemple, que les chiffres soient des indications rythmiques. Par exemple, si je décidais de faire la page femme, je pourrais décider, comme ça vous pouvez peut-être vous inventer des choses avec moi. On a donc une série magnifique, femme du bâtonnier de Cherbourg, femme du notaire du Mans, femme du premier président de Caen, femme d'un vieux banquier à Balbec, femme dont Monsieur d'Argencourt avait été l'amant, etc.
7: C'est pas propre à l'alphabet.
6: Et pour faire très très simple, sachant que donc on n'aura pas la totalité, enfin beaucoup de choses sont encore à inventer, mais si je fais tout bêtement dans l'idée que la femme du bâtonnier de Cherbourg serait sur un grand 1, qui pourrait être une indication de nuance. Pour faire simple, on pourrait dire grand 1 piano, grand 2 mezzo piano, grand 3 forte. Et que les indications de chiffres arabes 7, 0, 2 seraient une incitation à dire femme du bâtonnier de Cherbourg en 7, 0 et 2, je pourrais décider que j'ai donc le droit à 7 syllabes, puis 0, peut-être un silence, donc puis 2. Ça pourrait donner femme du bâtonnier Cherbourg. Mais même là-dedans, j'ai des choix, parce que je peux aussi décider de changer la prosodie et de ne pas dire femme du bâtonnier, ce qui donnerait peut-être une obligation à faire du mélisme. Et donc femme du bâtonnier Cherbourg, par exemple. Là, je ne parle même pas de mélodie, car tout est possible, évidemment. Et puis ensuite, sur un grand 2, la même phrase, en 7, 7 et 0. Femme du bâtonnier de Cherbourg, par exemple. Là encore, ce sont des options ouvertes à toute possibilité d'interprétation de votre part.
4: La femme du notaire Dumont, voire Blandet, entre parenthèses, madame, point, semble être une libre interprétation rythmique, puisqu'il n'y a aucune indication de chiffre, donc ni de nuance, ni de rythmique imposée. On peut donc absolument tout imaginer, de la même manière que la femme du premier président de Caen, point, voire Poncin, entre parenthèses, madame, point, est aussi une interprétation totalement libre, qui pourrait peut-être être enrichie par une belle polyphonie. On pourrait s'amuser à ce moment-là à plusieurs voix, peut-être si vous êtes d'accord, de dire avec moi, femme du notaire du Mans, point, voire Blandet, entre parenthèses, madame, point,

0: Est-ce que tu pourrais indexer l'index aussi?
1: Alors oui.
0: Par exemple.
2: Ah oui.
1: Ah oui.
0: Ah oui.
2: Admettons que les chiffres romains soient des indications de degrés. Que les lettres, donc les noms, le mot maman puisse contenir une tonalité. Arbitrairement, maman pourrait commencer sur un si. Parce que je me suis fait un alphabet à partir des notes, bien sûr, de A à G.
3: Je crois que c'était parce que si maman si, non?
2: Merci.
4: Oh, bravo.
2: J'ai pas osé la faire.
5: J'allais la faire.
2: Et en fait, c'est ce que je lui ai fait l'autre fois.
5: Elle m'a dit.

0: Exactement, en plus c'était ça au départ, c'était
1: si maman si.
0: Et en plus, arbitrairement, quand j'ai enchaîné et que j'ai décidé de faire mon affaire d'aller jusqu'à Z, enfin j'ai gardé les 5 dernières lettres comme des options plutôt de quart de ton, ou de, mais moi je ne réussis pas encore. Le M, ça tombait sur un Do bémol, donc j'ai gardé le Si. Et donc, en décidant que les chiffres arabes seraient indicateurs d'intervalle, je partirai donc d'un Si. Je ferai une sixte, puis une neuvième, une dixième, une treizième. Par exemple. Mais ça pourrait faire... Par exemple. Ou... je vais le faire mieux. Hein. On peut tout imaginer. En tout cas, on obtient une espèce de système sériel. Moi, je vais garder le... Si je continue la phrase...

0: Alors, je vais vous faire entendre la voix de Jan Bostridge qui chante le voyage d'hiver de Schubert, mis dans l'ordre alphabétique
1: Oh,
0: par
1: génial.
0: Eric Carlson
1: Oh,
0: en 2013.
1: Génial, génial.

0: de la césure quand même.
1: Ah bah oui.
0: Ouais, il y a un terme.
1: Il y a eu le Winterheiser en 2013 et il va y avoir la Marseillaise par ordre alphabétique.
0: Bah oui, évidemment. Mais l'idée, c'est effectivement, comme on l'a entendu sur le morceau, c'est effectivement, alors, non pas de faire des enregistrements, mais vraiment de le faire chanter par une soprane, avec des séries de « ah, ah, ah, ah, ah, ah, ah, ah, ah, ah, ah, ah, ah, ah, ah », mais qui reprennent exactement les notes qui correspondent aux mots dans la partition de Berlioz.
1: Après, il y a tous les armes. Après, y a,
0: exactement. Ouais. Et surtout, de faire correspondre chaque note à chaque mot. Et l'idée originale et originelle était bien évidemment de pousser le bouchon le plus loin possible et je voulais le faire interpréter par l'orchestre national de la police et de la gendarmerie.
1: Ah bah oui.
0: Ben voilà. Donc j'ai un ami qui est chef d'orchestre de cette petite formation, on va dire. Et en fait, le projet n'a jamais réussi à être monté, mais voilà, donc c'est en cours et je rêve qu'il y ait les musiciens de la police nationale qui jouent en ordre alphabétique la Marseillaise 14 juillet sur les Champs-Élysées.
1: Oui, pour réalphabétiser le 14 juillet, en fait.
0: Et réalphabétiser les Français.

0: Et l'ordre alphabétique peut être effectivement un outil finalement assez irrévérencieux à sa manière.
1: Oui, dans ces, quand on s'attaque effectivement à des objets, aussi large soit-il la Bible ou Marseillaise pour ne pas la citer, oui, il y a quelque chose de l'ordre du sacrilège. Pour ceux qui en sont, qui s'en sentent les détenteurs et les garants,
0: ouais.
1: Je leur laisse la responsabilité.
0: Ou qui sont trop habitués à l'ordre conventionnel, quoi, c'est ça.
1: Qui sont recroquevillés sur l'ordre conventionnel,
0: ouais, ouais.
1: Ouais, bien sûr. Et puis ce qui est intéressant, c'est de venir fendre ces monuments de certitude.
2: À la base, tu as commencé, Franck, par m'envoyer
0: Orlando Bass.
2: La liste des mots dans l'ordre alphabétique. Format Excel, et en plus avec un code couleur selon les couplets, et ainsi de suite.
0: Il y a tous les couplets, hein.
1: Il y a du 7 couplets et il y a surtout le positionnement de chaque récurrence de mots en fonction de son emplacement dans les couplets. Donc c'est un travail de découpage tout simple, si tu veux. J'ai fait une dissection du texte, quoi, de manière un peu analytique.
2: Une dissection et puis une magnétisation quasiment pour le remettre polarisé, de manière polarisée. Et j'ai commencé par faire simplement une gravure de la Marseillaise avec toutes les paroles, les 7 couplets. Et ensuite, j'ai pris l'ordre que tu avais établi et j'ai fait un copier-coller de, à la fois, bien sûr, la mélodie, donc la note qui correspond, l'articulation qui correspond, la nuance qui correspond aussi, et aussi ce que j'ai mis comme accompagnement au piano en dessous, derrière, aussi copier-coller avec. De même, encore avec l'articulation, avec la nuance, etc. J'ai vraiment fait attention d'essayer de reporter à chaque fois la nuance, à chaque fois que ça changeait, pour qu'on ait aussi une forme de... Enfin, je trouve que ça contribue aussi à cet aspect mosaïque.
3: Parce que d'habitude, t'as un chant, normalement, le compositeur a réfléchi à la prosodie.
4: Colline
3: donc,
4: Infante.
3: Comment il articule le texte en fonction de la mélodie. Et en fait, tout ce que j'ai pu apprendre là est complètement remis en question. Parce que tu vois, par exemple, je dis complice-eux, ce qui me pose problème. Donc, il y a des espèces de réflexes qu'on met et qui sont pas bons du coup, ouais. Donc il faut, c'est
2: si
3: comme
2: je peux
3: si
2: rajouter un petit commentaire de passage, la prosodie la Marseillaise est assez nulle.
3: Voilà. Mais en fait c'est presque comme s'il fallait désapprendre. En plus tu retrouves évidemment des moments où tu crois que tu sais parce que tu retrouves la mélodie, ça paraît évident. Et puis après il faut la désapprendre en fait. Il faut passer, je dirais par quelque chose, il faut tout mettre de côté. Et c'est à la fois un travail de mesure après mesure avec cette métrique qui est devenue infernale. Donc pour vous dire, hein, donc du 1-4, du 3-16 qui s'enchaîne, du 5-16, puis du 7-8, enfin on sait plus où on en est. Et Orlando qui passe son temps à me dire, mais sinon j'aurais pu faire autrement en faisant 5-8 plus 1-4 si tu préfères. Et je ne comprends toujours pas. Et donc, c'est problématique. Et en plus, tu veux t'accrocher à une mélodie en disant, au moins je vais retrouver. Et en fait, au moment où tu es lancé, tu dis, marchons, et hop, ça repasse à autre chose, en fait. Là où tu vas pour ta-ta-ta-ta, pa-pa, non, c'est pas ça, puisqu'en fait, c'est plus les mêmes mots. Et il y a aussi la question, ça, j'en ai parlé à Orlando, je disais, mince, il y a aussi le truc, depuis tout petit, on nous dit, dès que t'as la même chose écrite en musique, la règle d'or ne fait jamais deux fois la même chose. Il y a vraiment ce truc-là de trouver toujours, chaque note doit être différente. Et en fait, là, justement, c'est presque l'inverse qu'il faut faire pour montrer la répétition. Donc même, tu vois, arme, au début, je faisais armes. Mais non, il n'y a pas de liaison puisqu'on est sur cette espèce de répétition.

0: la sur un si, un ré, un sol. Parce qu'en fait, je dis la la, mais dans ma tête, ça me dit si ré. Tu comprends? J'ai le nom des notes et je dis la dessus.
1: Ouais.
0: Et en fait, de répéter le la la alors que je suis en train de faire si ré, et ben ça me. Ah non, mais surtout, je sais pas. Parce qu'en plus, il y a des vrais la. On dit la la la, la, et c'est si ré, sol, sol. Et j'ai la la la, j'arrive pas à le chanter.
1: Ouais.
0: C'est con ce truc. Parce que quand tu chantes la rue, le machin, enfin, c'est pas. Mais là, je sais pas.
1: Est-ce que t'as pas parfois ce phénomène où tu associes aussi le. La hauteur de son à la voyelle qui correspond.
0: Mais évidemment.
1: C'est horrible.
0: C'est terrible.
1: Ouais. C'est-à-dire une syllabe qui a un i ou un i ne peut que être un mi ou un si.
0: T'as envie d'aller vers ce truc-là.
1: Ouais. Et je me suis même rendu compte que le son au piano change. Enfin, en jouant un mi et un si, les mi et les si, quand j'entends vraiment le nom des notes en jouant, ils sont un peu plus aigus, un peu plus acides.
0: Ouais, ouais, tout
1: parce que c'est très curieux.
0: Ouais.
1: Ça se joue à très très peu.
0: Ouais.
1: C'est curieux, tandis qu'un do ou un la, pas de problème.
0: Il est rondouillé, ouais.
1: Liberté.

0: C'est du à quoi ça? Ça correspond à la nuance dans l'original.
1: Ah, okay,
2: et oui, c'est ça. Et en fait, c'est même parfois à une syllabe près.
0: Ah, ouais, juste une double, hein, très courte. Ouais, et on passe tout d'un coup juste une note qui est douce. Et je voulais respecter ça scrupuleusement.
2: Mais en fait, ça donne des effets assez chouettes. Hein.
1: Et comment t'as alphabétisé l'amour?
0: Comment?
1: Comment t'as alphabétisé?
0: Mais c'est Franck avait déjà alphabétisé.
2: Et ensuite, il reprend les nuances au-dessus déjà du mot.
1: Ah oui, d'accord.
0: Oui, et ensuite, quand elle n'était pas reprécisée, je l'aurais écrit à chaque fois. Parce que comme ça. Enfin, j'ai réécrit systématiquement et j'ai supprimé toutes les répétitions de nuances pour.

0: Oui, c'est-à-dire c'est aussi un ordre implacable qui va être générateur d'un désordre intégral. Enfin, intégral relatif, mais... Ouais. Oui, d'un désordre, en tout cas.
1: Est-ce que la césure, c'est le moyen de mettre les choses en désordre? J'en sais rien. Mais en tout cas, il y a quelque chose de l'ordre de la rupture qui est en même temps cohérente et qui crée une forme de chaos.
0: Oui.
1: Mais il y a... C'est tellement... C'est surtout tellement beau.
0: Mais oui.
1: C'est tellement beau.
0: Oui, oui. Parce que, il y a aussi l'idée que... Il n'y a pas de fatalité du traitement musical de chaque mot. Parce que là, ça fait éclater la variété des traitements que Schubert applique à tel ou tel mot.
1: Oui, et surtout, ce qui est très drôle, c'est que dans cet extrait-là, on entend quelque chose de, quasiment de l'ordre du percussif. C'est-à-dire que les mots deviennent des éléments percussifs au niveau du rythme.
0: Oui.
1: Et non plus des éléments qui seraient porteurs de sens dans la structure mélodique que Schubert aurait mis en place.
0: Oui.
1: Et donc du coup, il y a une forme de rupture du sens. Et tout d'un coup, de la même manière que les mots imprimés vont devenir des éléments par lesquels il y a une variation de noir, peut-être que la structure alphabétique musicale, dans le cadre de l'extrait qu'on vient d'entendre, est ce par quoi les mots ne sont plus porteurs de sens, mais sont... ce par quoi quelque chose de l'ordre du percussif va se révéler.
0: Mmh.
1: Et peut-être que c'est tout d'un coup, peut-être qu'en fait le jazz est fondamentalement alphabétique. L'origine du jazz est peut-être fondamentalement alphabétique.
0: C'est peut-être ça. Vous voulez dire que c'est des alphabétistes qui ont inventé le jazz, peut-être.
1: Peut-être.
0: Ouais.

0: C'est Barthes hein, qui disait l'alphabet est un aléatoire. Parmi les ordres aléatoires possibles, il y a l'alphabet, c'est ça ?
1: Absolument.
0: Parce que vous, vous étiez vraiment parti de « je ne veux pas décider ». C'est une manière de convoquer un au-delà de l'intention.
1: Je ne voulais pas que ma subjectivité
0: intervienne, c'est ça.
1: Soit ce par quoi mon ego pouvait s'exprimer.
0: Oui.
1: Hors de question que je me dise que j'étais capable de monter un avare de Molière. Je suis incapable de monter un avare de Molière. Je suis dans l'incapacité fondamentale d'apporter au texte quelque chose qui mettrait en lumière un élément qui n'aurait jamais été mis en lumière par mes prédécesseurs. Je sais que je ne peux pas monter un Molière.
0: Mais à l'arrivée, une fois que vous avez mis le texte dans l'alphabétique, vous ne l'avez pas mis en scène. Vous l'avez mis à la page.
1: Alors je l'ai mis à la page, je l'ai lu. Mais comme j'ai lu, par exemple, comme j'ai fait des performances, comme j'ai fait des performances où j'ai lu le Pentateuque en ordre alphabétique pendant 5 jours, j'avais des séances de 3-4 heures de lecture où je disais ah ah ah ah ah

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0: Aujourd'hui, je vous emmène à Grignan, dans la Drôme, pour retraverser le XVIIe siècle grâce aux 400 ans de Madame de Sévigné. Pour cette année événement, Madame Sévigné 2026, le château réouvre le deuxième étage pour un musée qui transporte les visiteurs avec 500 mètres carrés qui sont réinventés avec une nouvelle scénographie, de nouvelles salles historiques. Venez traverser le temps quand l'art, le mobilier, les lettres ne font qu'un pour sublimer la culture du XVIIe siècle au sein du château de Grignan et aussi dans le centre-ville de Grignan avec le parcours d'art contemporain, avec ses peintures, ses sculptures à découvrir. Je pense sans cesse à Grignan, à vous tous, à vos terrasses, à votre belle et triomphante vue. C'est la lettre du 9 octobre 1689 que Madame Sévigné écrivait à sa fille, la comtesse de Grignan.
1: Arnaud-Vincent Genot, je suis le directeur des châteaux de la Drôme et donc du château de Grignan.
2: Cette année, c'est une année assez exceptionnelle, une année événement. Il y a plein de choses à découvrir et en même temps, il y a des partenariats assez exceptionnels qui se mettent en place parce que justement, on fait un focus. C'est un moment très particulier, 400 ans quand même, c'est à noter. Et donc, il y a des partenariats qui ont été mis en place pour développer les collections qui sont déjà sur place dans le musée, des collections de tableaux, de mobilier, et aussi, du coup, des choses qui vont être prêtées à cette occasion. Est-ce que tu peux nous en parler un peu plus?
1: Oui, ça fait plusieurs années qu'on est sur le sujet, mais là, on le sort dans le cadre de cette année Sévigné, c'est le réaménagement de tout le deuxième étage. Ce qu'il faut savoir, c'est que le château de Grignan a été complètement détruit à la Révolution, et donc tout le château qu'on découvre aujourd'hui, c'est une reconstruction du début 20e, qui a été faite par une femme extraordinaire qui s'appelle Marie Fontaine, qui a passé toute sa fortune pour tout reconstruire.
2: Et merci à elle, parce qu'on en profite encore aujourd'hui.
1: Exactement, et elle a principalement aménagé le premier étage, avec elle y vivait, mais elle a recréé des décors, et le deuxième, pas forcément, parce que ça s'y prêtait pas forcément. Elle n'avait pas d'enfants. Elle a légué à un neveu et une nièce qui ont vendu au département de la Drôme ce château donc vide, enfin en partie vide puisqu'ils ont acheté quelques pièces de mobilier. Mais le deuxième étage n'a jamais été ouvert au public parce que ça n'a jamais été un espace ni historique, même si on a quand même une certaine rapport à l'historique ici pour un château qui a moins d'un siècle. Donc ça a été au départ les bureaux, l'administration des personnes qui s'occupaient du château.
2: Il faut bien l'intendance, donc il faut bien les mettre à un endroit.
1: Exactement, et donc c'était des superbes bureaux.
2: Mais pas encore ouverts au public du coup.
1: Mais pas ouverts au public. Et donc, le projet qui a été porté par mon prédécesseur et que moi je vais tenir là, exactement, c'est de réaménager tout le deuxième étage avec un parcours sur le 17e. Parce qu'aujourd'hui, le château, il y a plein d'époques qui sont présentées à l'intérieur, mais le grand siècle, le grand Grignan, c'est le grand siècle. Et donc, on voulait ce parcours sur le 17e siècle. Et donc, on a ce réaménagement qui est en cours. On ne recrée pas de décor parce que comme on ne sait pas ce à quoi ça ressemblait avant, on ne va pas faire du faux imaginaire, on est parti avec un scénographe qui est designer, donc avec une approche un petit peu différente de la chose,
2: plus contemporaine, plus accessible, peut-être les lettres pour pouvoir les lire d'une autre manière.
1: En fait, ce qu'on a voulu, c'est rentrer dans un récit, c'est qu'on soit